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1: Les carnets du soir vous proposent de me suivre en Espagne, et particulièrement sur les Pas d'Ignace de Loyola, un chemin de vie. 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

Alors nous allons finir par entrer. Une expérience inoubliable. Et là, la guide va nous rassembler et elle nous dit seulement ceci. Vous entrez dans une grande forêt. Et elle nous laisse vivre. Il y a du monde, hein, il y a d'autres personnes qui sont là. Je peux vous dire que c'est absolument magnifique de vivre cette expérience. Les colonnes ressemblent à d'immenses arbres. Tout monte. Nous sommes aspirés vers les hauteurs. Tout monte. Et la lumière qui se répand dans cet univers sacré est absolument fulgurante, merveilleuse. Heureusement, on entend une musique qui conserve le caractère sacré du lieu, qui fait que ça ne placote pas. Heureusement, parce que c'est extraordinaire. Il faut vivre cela dans une sorte de silence. C'est un moment d'extase, je vous dis. C'est quelque chose d'unique. Le cœur de la cathédrale nous montre le Christ en croix. Le sommet du cœur représente la lumière qui atteint le cœur de la Vierge Marie. Gaudi a symbolisé par cette lumière la Vierge Immaculée. Et le sommet, dans ce sommet, arrive une lumière, donc qui nous indique l'incarnation, le moment de l'incarnation, la lumière qui vient dans le cœur et le corps de la Vierge Marie. On y retrouve aussi la Trinité, qui est symbolisée par le triangle de triangles. Je trouve que c'est un symbole respectueux de cet immense mystère du Dieu unique en trois personnes. Gaudi a eu ce respect de traduire l'essence même de la divinité de notre Dieu, du Dieu unique, Père, Fils et Esprit Saint, par le

mon avis, tellement nous sommes aspirés par la découverte de cet espace unique. Je trouve que ça va vite. En regardant cette œuvre, cette forêt, j'ai le sentiment du retour du premier jardin. C'est comme si on retrouve le jardin d'Éden. Vous savez, dans la Bible, ce jardin où Dieu est, où Dieu se promène avec Adam et Ève qui sont présents. Alors j'y vois comme le retour d'un grand jardin. À un moment donné, nous sommes là et je vois deux personnes qui veulent prendre des photos de l'un et de l'autre. Alors, je me dis, quelle bonne idée de leur proposer de les photographier ensemble, tous les deux. Alors, je me mets à leur parler, je leur propose de prendre une photo s'ils le veulent bien. Ces gens me reconnaissent et sont absolument émus, parce que ça fait longtemps qu'ils ne m'ont pas vu. Moi, je ne peux pas dire que je les reconnais, parce que, bon, vous savez, des fois, on est plus reconnu qu'on connaît quand on est devant des foules. Alors, ces gens-là me reconnaissent, ils se présentent, ils s'identifient, je reconnais très, très, très, très bien ces gens, ces personnes, c'est très émouvant, vous savez, que de se retrouver là, quand on dit que, de leur côté, eux, ce sont des Québécois, là, des gens de la Beauce, ces gens-là ont aussi réservé du Québec leur billet pour cette visite, que moi aussi, j'ai fait la même chose, et que, dans les débuts, moi, je ne les reconnais pas, eux, ils ont eu un doute. Ils me l'ont dit par après, ils ont dit, cet homme nous fait penser à quelqu'un. Alors, c'est une retrouvaille, elle n'est pas banale parce que ça rejoint aussi ma parenté, ce sont pas des gens qui me sont parents directement, mais il y a un lien de parenté avec ces personnes. Donc, nous étions très touchés, très émus de nous retrouver, de nous reconnaître et de partager quelques souvenirs ensemble. La visite va se continuer à l'extérieur, donc je vous dis que je trouve qu'on est passé assez vite, d'ailleurs, justement, les fameux beaucerons que j'ai reconnus l'ont exprimé à la guide. Ils ont dit, c'est un peu vite, ils auraient même aimé monter parce que il y a des jubés. Ils auraient aimé pouvoir monter, mais on n'avait pas le temps et le billet ne le permettait pas. La guide nous a dit, ça vous prendra un autre billet. Et pour prendre un autre billet, eh bien, il faut sortir, il faut l'acheter et là, il faut faire la queue. Alors, les gens étaient un petit peu déçus en disant, mais non, on n'a pas le temps. Alors, voilà, on va se retrouver à l'extérieur. Je vais laisser ces personnes parce qu'ils ont un autre parcours et on va se saluer avec beaucoup, beaucoup d'émotion. Et là, visite du côté de la Passion. On est à l'extérieur. Et c'est très impressionnant aussi de voir cette Passion. Cette Passion du Christ, on voit le Christ, les personnages, on voit tout cela. Gaudi a fait quelque chose d'absolument magnifique. On va descendre à un endroit, on est à l'extérieur, mais on va descendre, mais on va entrer dans la crypte où nous découvrons l'émoulage des parties de la Sagrada Familia. Vous savez que Gaudi a fait des maquettes et lors de la guerre civile, on a voulu détruire, on a détruit quand même beaucoup de choses, mais on a fini par sauver quelques grandes maquettes que Gaudi avait réalisées avant de faire l'œuvre. D'ailleurs, la Sagrada Familia est toujours en train d'être construite grâce à ces moulages qu'on a repris et avec la troisième dimension, avec des instruments sophistiqués, on a pu reconfigurer ce qu'on avait voulu détruire et faire en sorte que les architectes d'aujourd'hui sont en mesure de dire ben, « c'est ça qu'il faut faire et c'est vers ça qu'on veut aller » parce que l'œuvre en elle-même a été achevée, elle n'est pas achevée, je veux dire, a été arrêtée au moment de la guerre,
n'avait plus de ressources, n'avait plus d'argent, il n'y avait plus de monde. Et la guerre civile

Il y a eu une période très difficile contre l'Église en Espagne. Donc, ça ne dit rien, la Sagrada Familia. On a même voulu la détruire, l'éliminer. Bon, on ne l'a pas fait. Donc, on entre dans cette crypte. On trouve ces moulages et au plus bas, on y voit la tombe d'Antonio Gaudi. Tout cet ensemble est très impressionnant d'art, de science, d'originalité et de symboles. Je vous parle un petit peu d'Antonio Gaudi, c'est assez impressionnant comme vie. C'est un architecte, c'est un homme très brillant, c'est quelqu'un qui, jusqu'à peu près à l'âge de 60 ans, va mener une vie assez libérale, assez luxueuse. Il a une famille, il a une sœur qui est malade aussi. Bon, il ne se marie pas, mais il couraille, comme on dirait dans notre langage. Donc, il vit comme ça, jusqu'au jour où il va faire la rencontre de Dieu. Et là, c'est une conversion très, très touchante, très profonde. Et là, il va se dédier, entre autres, à la construction de la Sagrada Familia. Alors, vous voyez, cet homme, pendant des années, a vécu une vie dissolue, et il rencontre le Christ. Très touché par la Vierge Marie. Encore, comme je vous le disais d'Ignace, comme je le disais de tant de personnes, la Vierge Marie a une action dans l'œuvre de la rédemption extrêmement importante. Et Gaudi sera très touché par la Vierge Marie. Elle est partout dans ses œuvres religieuses, parce qu'il a fait d'autres œuvres. Nous allons en parler. Donc, Gaudi, à partir de sa conversion, va vivre dans la sobriété. Tout ce qu'il gagne, il le donne aux pauvres. Tout ce qu'il gagne, c'est pour les pauvres. C'est extrêmement touchant. Je vous ai dit qu'il est mort accidentellement. Dans la ville de Barcelone, il a été frappé par un tramway. Alors, bon, on essaie de comprendre cette mort, mais il semblerait qu'il venait d'assister à la messe. Il allait à la messe tous les jours. Tous les jours, il allait à l'Eucharistie. Donc, en sortant de la messe, il marche dans les rues, mais il est pris par, vous savez, ces artistes ont toujours la tête dans leur art. Donc, il est pris par une idée, puis il l'approfondit, il la scrute, et il devient tellement dans son monde qu'il sera frappé par le tramway. Alors, on le transportera à l'hôpital, on ne sait pas nécessairement qui on vient de frapper, mais c'est à l'hôpital qu'on va découvrir que c'est le grand architecte Antonio Gaudi, et il va mourir. On a parlé de l'éventualité d'un procès de béatification d'Antonio Gaudi. C'est un exemple de vie évangélique extrêmement émouvant, extrêmement touchant. Alors, on verra comment les choses iront en ce sens. Vous savez que le pape Benoît XVI a inauguré, il y a très peu d'années, la Sagrada Familia. Il l'a consacrée comme cathédrale, comme basilique. C'est une expérience à vivre, c'est quelque chose d'extrêmement touchant, magnifique. Je vous en parle, mais si un jour vous avez le bonheur de vous rendre à Barcelone, ne manquez pas d'aller visiter la Sagrada Familia, de vous laisser impressionner par cet art absolument original, par ce symbolisme spirituel de haut calibre et qui parle au cœur, qui parle à l'âme.
ça prend une mystique pour nous donner une telle représentation, une telle synthèse aussi du mystère de la foi. C'est comme si la Sagrada Familia était le credo. C'est le credo qui est comme cela dans les mains d'un architecte et qui, avec son génie, va nous le donner en le faisant ressortir à travers la construction de cette cathédrale. Nous poursuivons, et là, on va changer de guide. On va laisser la dame pour un jeune homme qui sera notre guide, et nous allons nous greffer à un autre groupe de Français qui n'ont pas nécessairement visité la Sagrada Familia, je ne sais pas. Mais là, nous, avec notre billet, nous pouvions avoir l'opportunité non seulement de visiter la Sagrada Familia, mais aussi de nous promener dans la ville et de voir les autres œuvres d'Antonio Gaudi, qui sont des maisons, qui sont des propriétés, qui sont des hôtels. Alors là aussi, on reconnaît le style de Gaudi. C'est quelque chose d'absolument hors du commun. Ça. Écoutez, c'est... Il n'y a rien de comparable. Alors, nous allons arriver en autocar au parc Güell. C'est un parc où les maisons ont été faites par Gaudi. C'est un parc qui appartenait à des nobles. Je pense que c'est une comtesse ou une baronne qui avait ces lieux, qui avait énormément d'argent et qui va faire travailler Gaudi parce que c'est un endroit où elle reçoit. Il reçoit ses amis, il reçoit les gens. Donc, il va faire une composition de tout cet ensemble avec des jardins, avec des lieux pour s'asseoir, des maisons. Et les maisons de Gaudi, écoutez, elles sont toutes originales, les unes plus que les autres. Donc, c'est quelque chose d'impressionnant. Celles aussi qui sont dans la ville. Alors, c'est une visite à partir du moment où on nous prend en charge, jusqu'à la fin. C'est une visite qui a duré près de 5 heures. Alors, je peux vous dire que nous sommes rentrés fourbus. Le récit que vous entendrez 3 juillet autour de la fontaine de Tourny, dont je suis l'auteur, sera lu à ma demande par Jacques-Henri Gagnon. Vous plongerez dans le vieux Québec que je connais bien pour y avoir vécu. Entrez dans la réalité des personnages, lieux de cette mémorable journée du 3 juillet, fête de la ville de Québec. Écrit en 2010.

0: cardigan. Elles avaient l'habitude de faire un tour dans le parc Montmorency, tout près. Fatiguées de supporter l'amalgame confus qui hantait leur tête, deux retraitées de l'illustre établissement fondé par Mgr François de Laval montaient par le chemin Saint-Louis jusqu'à la fontaine. Ils étaient à la recherche d'un peu de silence. Dans le vieux Québec, le bruit était devenu une façon de vivre à longueur d'année. Mais l'été, l'activité frôlait presque la démesure. Les soirs tranquilles étaient résolument ailleurs. Les bâtiments de leur institution étaient pour la plupart magnifiques. L'entrée près de la cathédrale, à gauche, offrait au-delà d'un grillage l'impression des plus merveilleuses de retourner quelques siècles en arrière, du côté d'un collège de France. La cour intérieure ouvrait aux visiteurs des perspectives d'architecture, les mettant en amont de trouver leurs racines. Le soir, sur un autre bâtiment, ils découvraient, illuminés, une lanterne finement découpée dont les détails encore surprenaient par la beauté. Le séminaire de Québec, planté en hauteur, dominait les abords de la ville lorsqu'on y venait par l'est et le nord. Ils arrivèrent donc à la fontaine qu'ils avaient choisie comme halte, attirés autant par son esthétique que par l'émotion qu'elle créait. Ces hommes avaient besoin d'eau limpide dans leur vie et pareillement de prière. Au-delà de leur quête, ils appréciaient leur entente mutuelle. À la fontaine, on se tait avant de parler. Une accalmie dans un monde de paroles. Ce moment favorisait la remontée des pensées qui les habitaient. Leur revenaient alors à l'esprit les inquiétudes profondes liées à leur avenir. Il y avait de quoi. Le monde actuel est si différent de celui qu'ils avaient connu dans l'exercice de leurs fonctions. L'émergence d'une société leur paraissant étrange et les soubresauts de leur propre église assombrie ne pouvaient être garants de la paix du cœur et de l'esprit. Et ce n'était pas leur place aux premières loges du spectacle de Québec qui allait les rassurer. De toutes parts fusaient les appels au droit, le droit de vivre, le droit de mourir, le droit de supprimer l'embryon après tant de semaines, mais non après, le droit au mariage entre des partenaires du même sexe, le droit d'usiner des enfants quand la stérilité le commande, le droit de composer une famille entre parents de même sexe, le droit de ne plus enseigner telle religion, le droit au relativisme entour, le droit ultime d'expression, quitte à tomber dans la vulgarité. Le plus âgé des deux hommes rompit le silence pour s'alléger du poids de son inquiétude.
1: « Crois-tu que le monde tiendra longtemps comme ça ? »
2: N'oublie pas que c'est Dieu qui tient le monde.
1: Comment ça?
2: Il n'a pas fini de nous surprendre.
1: Qui? Quel est le monde?
2: Non, Dieu. L'inquiet redescendit avec le credo de l'autre qui ramena sur lui les questions du monde. C'était l'heure du retour, après les tintamarres nocturnes. Il était 23h33.
0: Comptoir des remises. Ce jour-là, deux infirmières du CHUL s'étaient donné rendez-vous à la fontaine après le travail. Appelées en fin de quart de travail à des heures supplémentaires, elles n'eurent pas le choix de reporter leur visite. Dans la même veine des rendez-vous manqués, devant les angelots silencieux, Christophe attendit sans succès son fournisseur de drogue. La fontaine était leur nouveau lieu de passation. Appel sur appel, décoché sur son portable, le client n'offrit cet après-midi-là aucune réponse. La petite famille d'Anne et Julio n'y fit pas non plus son arrêt habituel. Était-ce l'effet de la chaleur en ville? Une forte mésentente à propos d'une vitille les fit rentrer tôt à la maison. La bouderie s'installa toute la soirée entre la femme et l'homme, tandis que les enfants, eux, se rabattirent sur une autre fontaine, Internet. Ariel, dont la dernière corde de guitare qu'il avait en réserve avait cédé sous ses doigts nerveux, fut contraint illico à attendre l'ouverture des magasins pour s'en procurer un nouveau jeu. Désolé, il ne put épater une jolie péruvienne montée seule à la fontaine. Deux résidentes à l'hospitalité des Sœurs Augustines furent retenues par la mort subite d'un des pensionnaires. Leur journée se passa à joindre par téléphone les proches consternés. Pour elles, une autre fois la fontaine. Après le cinéma de soirée, Sylvie et Sylvain n'eurent plus envie de monter à la fontaine comme ils l'avaient d'abord projeté. Le drame qui les avait tenus à bout de souffle dans la salle obscure les avait secoués, rendus muets. Ils rentrèrent comme deux chiens dans leur niche, la queue roulée. Et moi, à l'an prochain.
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0: Je m'entretiens aujourd'hui avec le père Jean-Marc Beau. J'aimerais bien que vous vous présentiez, puisqu'on vient de sourire ensemble. J'avais des informations qui dataient, alors mettez-nous à jour.
1: Oui, je suis oui. prêtre du diocèse de Versailles.
0: Oui.
1: Ville bien connue, mais Très. En fait, je suis depuis 8 ans curé dans une paroisse qui s'appelle, qui est à Saint-Germain-en-Laye, à l'ouest de Paris, et j'ai 71 ans. J'arrive un peu en fin de parcours de mon poste de curé. Je suis aussi au catéchuménat diocésain oui. depuis 11 ans.
0: Depuis 11 ans.
1: Donc j'accompagne l'équipe diocésaine, qui a une femme à sa tête.
0: D'accord.
1: Voilà.
0: Alors, je vois que vous avez une formation évidemment de théologien, mais aussi de philosophe.
1: Oui, j'ai oui. fait la philosophie à la Sorbonne.
0: Oui.
1: Où j'ai terminé en mai 68. Vous voyez, c'est une année un peu symbolique.
0: Oui, oui, voilà. une date Donc, j'ai fracture.
1: J'ai fréquenté la Sorbonne et j'ai fréquenté l'Institut catholique de Paris en philosophie.
0: D'accord.
1: Donc, j'ai un diplôme.
0: Et l'enseignement vous intéresse, c'est évident.
1: Oui, j'ai
0: avec
1: fait de l'enseignement.
0: Les livres que vous avez voilà. publiés.
1: J'ai fait beaucoup d'enseignement, 4 ans dans un séminaire africain, au Zaïre.
0: Oui.
1: Du temps de Mobutu, maintenant c'est le Congo démocratique.
0: D'accord.
1: Dans les années 80. Et ensuite, j'ai fait aussi 4 ans de professeur de séminaire à Ars.
0: Oui.
1: Séminaire d'Ars.
0: Oui, séminaire voilà. international fondé par Monseigneur Bagnard.
1: Tout
0: oui.
1: à fait.
0: En quelles années vous étiez là?
1: À Ars, c'était les années 90 et quelques.
0: D'accord. Oui.
1: Avant que je sois curé à la cathédrale de Versailles.
0: Nous avions des jeunes Québécois, à mon avis, qui étudiaient à Ars à ce
1: c'est
0: moment-là.
1: Vrai,
0: oui, alors je pourrais leur parler que je vous ai rencontré.
1: Très bien.
0: Père Jean-Marc Beau, vous venez de publier dans la collection, aux éditions Emmanuel, dans la collection Point de repère, alors des petits livres, mais dont les sujets sont relativement sérieux et je dirais même graves. Mais nous allons commencer par un sujet qui est extraordinaire, qui est la personne même de l'Esprit-Saint. Vous venez de faire ce livre, L'Esprit-Saint, don de Dieu.
1: Oui.
0: Alors, donnez-nous en substance, d'un couvert à l'autre, qu'est-ce que vous aimeriez nous dire de ce livre?
1: Très bien. Je l'ai écrit en m'apercevant que ça manquait un petit peu, un livre de synthèse assez complet, si on peut dire, mais aussi très simple, très accessible, sur l'ensemble de l'œuvre de l'Esprit-Saint, à la fois dans l'histoire et dans la vie chrétienne aujourd'hui.
0: Oui.
1: Et donc, j'ai une longue expérience, en particulier du renouveau charismatique, qui transparaît un petit peu dans le livre, mais pas trop, parce que je me situe au niveau de la grande théologie, la grande spiritualité, largement au-delà de tout mouvement.
0: Très
1: de
0: bien.
1: Toute sensibilité.
0: Oui.
1: Donc, mon idée, c'est qu'à travers ces 7 chapitres, puisque j'ai fait symboliquement 7 chapitres...
0: Oui, les 7 dons de l'Esprit,
1: voilà.
0: oui.
1: 3 chapitres sur l'histoire de la révélation de l'Esprit-Saint. D'abord, avant Jésus-Christ. Donc, c'est ce que la Bible appelle l'Esprit de la promesse, hein, la promesse du Père, avec toutes les esquisses de l'œuvre de l'Esprit à travers des envoyés spéciaux. Et comme on dit dans le credo, il a parlé par les prophètes.
0: Oui.
1: Voilà. Et l'annonce aussi de l'effusion de l'Esprit par certains prophètes, par Isaïe, par Joël, Ézéchiel et Jérémie, surtout.
0: Oui, voilà. oui.
1: Ensuite, il y a 1 chapitre sur Jésus et l'Esprit-Saint, où c'est l'Esprit-Saint qui se déploie dans la révélation du Fils incarné, jusqu'à ce qu'il s'élève au ciel et qu'il demande à ses apôtres d'attendre la force d'en haut. Ensuite, il y a 1 chapitre entier sur la Pentecôte et ses fruits, hein, la Pentecôte juive à Jérusalem, la Pentecôte élargie à Césarée et Antioche, et la Pentecôte continuée tout au long de l'histoire de l'Église.
0: Très bien. J'aimerais que nous regardions le livre, on va ventiler justement
1: oui.
0: votre ouvrage. Et nous allons regarder Ézéchiel,
1: oui.
0: les ossements desséchés. Parlez-nous des ossements desséchés et de cette prophétie extraordinaire pour
1: c'est
0: aujourd'hui.
1: Vrai. C'est vrai que c'est une prophétie qui en fait concerne, pendant l'exil à Babylone, le peuple juif dont le moral est à zéro. Il est, on pourrait dire, sans espérance, et il est comme mort à cette aventure inouïe dans laquelle Dieu l'a engagé. Ézéchiel dit, à travers cette vision, que Dieu lui a montré l'état spirituel du peuple comme une immense plaine avec des ossements éparpillés partout, des squelettes disloqués.
0: C'est la vision.
1: C'est la vision. Et Dieu lui dit, voilà, c'est l'Israël. C'est l'état actuel d'Israël. Mais souffle sur ces ossements, demande l'esprit qui vienne sur ces ossements, et ils vont se mettre à vivre. Donc voilà, c'est le déroulé de toute cette vision fantastique. On voit Ézéchiel qui souffle, l'esprit, et on voit tous ces squelettes qui se mettent à se reconstituer entièrement, recouvrir de peau et devenir, avec de la chair, des êtres vivants. Et il dit, c'est une immense armée. Donc c'est la résurrection spirituelle d'Israël qui est aussi liée dans cette prophétie avec le retour dans sa terre, dans la terre d'Israël après l'exil.
0: Père Jean-Marc Beau, comment pouvez-vous en faire une actualisation pour aujourd'hui ?
1: Eh oui, aujourd'hui, quand on est à bout de souffle, quand on a l'impression de tourner en rond, d'être dans une crise, c'est véritablement trouver le nouveau souffle. C'est une nouvelle Pentecôte. À chaque époque de l'Église et du monde, on peut dire qu'on est dans des états de crise. Et il y a besoin d'une nouvelle effusion de l'Esprit-Saint. Et c'est cette effusion qui fait surgir à travers parfois quelques individus, mais des fois avec des gens très nombreux à travers le monde, comme on a vu dans des réveils spirituels du XXe siècle, où il y a une véritable résurrection de l'espérance chrétienne.
0: La dépression est une maladie du souffle.
1: Eh oui, tout à fait d'accord. C'est vrai.
0: Donc on a vraiment besoin du souffle de l'Esprit Saint pour non seulement connaître Dieu, mais se connaître. Se restaurer en lui, retrouver la force de vivre.
1: Tout à fait.
0: C'est cela que la prophétie peut nous dire aujourd'hui.
1: Tout à fait.
0: Allons continuer de ventiler avec le livre sur l'Esprit Saint. Vous avez parlé de Jésus et de l'Esprit Saint. Sur la croix, il est dit, il remit l'Esprit. Mm-hmm. Parlez-nous de cette phrase.
1: C'est véritablement le don total de lui-même, qui est l'amour absolu, le plus grand qu'on ait jamais vu sur terre, qui arrive à l'accomplissement d'une œuvre tellement sublime, donner sa vie pour ses frères à travers des souffrances, où il encaisse le péché du monde, et pas simplement les contemporains qui étaient là, mais le péché de tous les hommes de tous les temps. Donc c'est quelque chose d'inouï et d'impensable, d'unique au monde. Et à travers cet épisode, il y a l'accumulation d'un capital d'amour, un trésor d'amour, en quelque sorte, qu'il va déverser ensuite comme le souffle de l'Esprit-Saint qui va habiter un nouveau peuple, qui découle en fait du sacrifice de la croix. C'est comme le feu qui tombe sur le sacrifice dans l'Ancien Testament. Le pape Jean-Paul II a pas mal parlé de ça dans son encyclique sur l'Esprit-Saint, où il a montré comment l'Esprit-Saint venait des plaies du Christ crucifié.
0: Développez cet élément, s'il vous plaît.
1: Eh bien, il veut répandre un feu sur la terre. Et le feu, c'est l'intensité d'amour qui est capable de passer à travers absolument tout, y compris le martyr. Le martyr étant le témoignage le plus fort, le plus brûlant, si on peut dire, de cet amour.
0: Donc, ce n'est pas une destruction.
1: Ben non, puisqu'il y a la résurrection. Donc, c'est tout cela est dans la lumière de la résurrection.
0: Le feu et la lumière.
1: C'est pour ça que Jésus souffle l'Esprit-Saint sur ses apôtres après la résurrection, où il leur annonce la miséricorde. Hein? Tous ceux à qui vous pardonnerez leurs péchés seront pardonnés, et il donne à ce moment-là le pouvoir du pardon à travers des paroles qui désignent l'Esprit-Saint.
0: D'accord. Comment cette parole peut être entendue de nos contemporains qui regardent le Christ en croix en pensant à ce qu'on dit ? Il remit l'Esprit.
1: Eh bien, ça, c'est un peu le secret de chacun. Hein. C'est difficile de savoir à l'avance comment chacun va être touché, va réagir. suivant l'histoire de chaque personne. Ça peut être ce moment-là ou ça peut être d'autres moments d'ailleurs ou d'autres phrases.
0: Oui.
1: On peut dire que l'Esprit-Saint inspire, comme il inspire l'Écriture, il inspire aussi à travers les événements en faisant flèche de tout bois, si on peut dire. Voilà.
0: Chacun peut comprendre dans sa langue.
1: Oui, exactement.
0: Le don de l'Esprit.
1: Tout à fait.

0: Dans votre livre, vous abordez aussi la séquence des actes des apôtres, évidemment la Pentecôte, le don de l'Esprit. Comment vous en parlez?
1: La Pentecôte, eh bien, j'en parle avec d'abord la fête juive, qui était la fête de la loi, et la fête de la moisson à l'origine, et avec les chrétiens, donc qui étaient tous des juifs d'ailleurs à Jérusalem, ça devient la fête d'une nouvelle loi qui est celle de l'Esprit-Saint, qui est une loi de spontanéité puisée dans une expérience d'amour reçue de Dieu, le feu d'amour de Dieu, l'Esprit-Saint, le don de Dieu. Et donc, c'est une expérience mystique, la Pentecôte, qui a été à la fois très personnelle, donc chacun recevait le don de manifester l'Esprit en vue du bien de tous, et en même temps communautaire, à travers 120 environ, dit Saint-Luc dans les Actes, 120 personnes réunies dans la salle du Cénacle, vivant ensemble la même expérience, et d'une manière démocratique, c'est-à-dire sans intermédiaire. Il n'y avait pas, comme Moïse sur la montagne pour le Sinaï, un médiateur par rapport à un peuple qui est en bas. C'est la prophétie du prophète Joël, « Je répandrai mon esprit sur toute chair. Vos fils, vos filles, vos vieillards, vos jeunes gens, vos domestiques, tout le monde a droit à l'esprit de la même manière. » Et même après, ce sera le tour des non-juifs avec le centurion Corneille.
0: Donc nous avons là une expérience de l'Église naissante.
1: Voilà, c'est la naissance de l'Église à travers un petit noyau symboliquement autour des 12 apôtres, puisqu'ils reconstituent le chiffre 12 après la trahison de Judas. 12 multiplié par 10, c'est l'embryon à travers les 12 tribus symboliquement rassemblées de la diaspora d'Israël, puisque à la Pentecôte, ce sont des Juifs qui viennent de toutes les parties qui parlent toutes ces langues.
0: Toutes ces langues.
1: Mais oui. Ce ne sont que des Juifs. Donc c'est véritablement l'application, on pourrait dire la réalisation, de la prophétie aussi des ossements desséchés. C'est-à-dire le peuple d'Israël reconstitué dans un nouveau départ qui est une véritable résurrection.
0: Et qui devient le corps du Christ.
1: Qui devient le corps du Christ et la matrice aussi de la conversion des nations.
0: En vue
1: d'une, oui, d'une expansion indéfinie,
0: très
1: maximum.
0: Bien. Au moment de la Pentecôte, Marie est présente.
1: Oui.
0: Marie et l'Esprit Saint.
1: Justement, je le signale bien. Je dis aussi, Jean-Paul II l'avait dit pas mal aussi. Marie avait déjà fait l'expérience de l'Esprit Saint depuis toujours. On pourrait dire qu'elle était remplie de l'Esprit Saint, particulièrement à l'Annonciation, puisque c'est lui qui a réalisé l'incarnation. L'Esprit Saint te couvrira de son ombre. Mais je pense qu'à la Pentecôte, elle a eu une sorte de, elle aussi, de plénitude qu'elle n'avait pas avant. Donc elle a encore avancé d'un cran, si on peut dire, d'un degré dans la plénitude de résurrection et aussi de communion ecclésiale dans l'Esprit-Saint. Mais elle a aussi certainement rayonné sur les autres, en particulier dans les 9 jours qui ont précédé au Cénacle, la neuvaine. Je dis dans mon livre qu'elle a sûrement contribué à répandre une ambiance d'extrême ferveur et à réduire complètement tous les plans de carrière que les apôtres trimbalaient dans leurs discussions entre eux en refusant le mystère de la croix.
0: Très intéressant ce que vous dites parce que ça nous met en lien avec ce qu'elle dit dans le Magnificat, il s'est penché sur son humble servante,
1: exactement,
0: sur l'humilité de sa servante.
1: Tout à fait. Et même à l'ascension, alors qu'ils avaient eu le Christ ressuscité pendant 40 jours, ils posent la question, quand est-ce que tu vas rétablir la royauté en Israël? Donc les ambitions de pouvoir étaient toujours là.
0: Toujours là.
1: Et je pense que Marie, là au milieu d'eux, a fait complètement s'évanouir cette perspective. Le fait que Jésus disparaisse aussi à l'ascension a dû les mettre dans un état d'esprit favorable, où ils n'étaient plus centrés sur une aventure temporelle, mais ils étaient dans l'attente d'un don venant d'en haut. Et là, avec Marie, je crois que c'était une expérience extraordinaire.
0: Oui, c'est merveilleux ce que vous dites là.
1: Et Jean-Paul II dit à ce moment-là, à la Pentecôte, c'est le commencement du Magnificat de l'Église en marche, puisqu'il publiait chacun on les entendait, chacun dans leur langue, publier les merveilles de Dieu. Le Seigneur fit pour moi des merveilles.
0: Des merveilles, voilà. Oui. Tout le livre des Actes des Apôtres est vraiment transfiguré par la présence de l'Esprit.
1: Ouais.
0: On y entend, on y lit que Paul, entendant l'Esprit, il les pousse, il les retient, il les corrige. Alors, parlez-nous de cette action de l'Esprit-Saint, dans les Actes des Apôtres, mais aussi, évidemment, on peut y lire aussi notre expérience de chrétien.
1: Tout à fait. Alors, c'est là où je détaille en 4 chapitres
0: oui.
1: la suite
0: oui.
1: de l'aventure. Je dis que d'abord, l'Esprit-Saint, c'est l'âme de l'Église. Et une des choses qui apparaît très curieuse dans les Actes des Apôtres, c'est le fameux rassemblement de Jérusalem, qu'on a appelé le premier concile, pour régler les différends entre les judéo-chrétiens et les pagano-chrétiens, pour trouver un consensus ecclésial, qu'ils arrivent à trouver assez facilement. Et c'est curieux, puisque c'est l'apôtre Jacques, enfin qui n'est pas dans les 12 apôtres, qui est un des cousins de Jésus, mais qui est un homme très très saint, qu'on appelle dans la tradition Jacques le Juste, qui était l'évêque de Jérusalem,
0: oui.
1: entre guillemets évêque, le premier chef de l'église locale, qui à la fin du débat qui a eu lieu, a donné la bonne décision, qui a été adoptée par tout le monde. Donc on n'oblige pas les païens à judaïser, sauf quelques petites précautions de nourriture, de respect, voilà, pour les juifs. Et à ce moment-là, ils écrivent un message qu'ils envoient à Antioche, où il y a le plus de pagano-chrétiens, pour leur dire « L'Esprit-Saint et nous
0: oui.
1: avons décidé que ». Voilà. L'Esprit-Saint est là, et c'est l'âme de l'Église.
0: Très beau.
1: Et je pense que aussi c'est une âme, si on peut dire, qui anime un corps. Or, pour que ce corps fonctionne, il faut qu'il ait des articulations visibles. Alors, il y a l'autorité des apôtres, mais il y a surtout les sacrements, dont le baptême. Le baptême, avec ce qui correspond aujourd'hui à la confirmation, on voit en Samarie qu'ils vont imposer les mains pour que les gens reçoivent l'Esprit-Saint. Et puis il y a l'Eucharistie, la fraction du pain. Donc la première communauté chrétienne est structurée par des sacrements, et même si on a déjà reçu l'Esprit-Saint, il faut encore les sacrements pour avoir d'autres grâces spécifiques des sacrements.
0: Continuer d'être animé.
1: Oui, et relié aux autres.
0: Et relié aux autres, et nourri.
1: Voilà. Ce n'est pas une mystique d'illuminer qui se replierait sur une expérience subjective, même si elle était très intense. Il faut toujours qu'elle se concrétise, comme chez le centurion Corneille, où Pierre dit « Mais ils ont reçu l'Esprit-Saint tout comme nous !» Alors, on pourrait dire, à la limite, ils n'ont pas besoin d'être baptisés. Eh bien, si, justement, c'est pour ça qu'on va les baptiser. Ils ont besoin d'être baptisés. C'est l'entrée dans le corps ecclésial, avec le pardon des péchés, et avec une filiation beaucoup plus proche et intime avec Dieu le Père, par l'Esprit-Saint. Voilà, donc l'Église structurée par les sacrements, l'Église témoin du Christ à travers l'évangélisation, donc on voit que l'Esprit-Saint est l'acteur majeur de l'évangélisation. En particulier, dans les Actes des Apôtres, il y a une ambiance surnaturelle, très forte, où on dit tout le monde était dans la crainte de Dieu, parce qu'il y avait beaucoup de miracles. Et ça aide quand même, pas mal. Et en particulier les guérisons. Et puis, il y a, dans cette ambiance de Pentecôte des Actes des Apôtres, il y a la communauté. Et la matrice de la communauté, c'est la communauté de Jérusalem, où pendant quelque temps, ça n'a pas duré très longtemps, on a perdu le sens de la propriété privée. C'est la mise en commun des biens. Moi, j'appelle ça le miracle du portefeuille, que je trouve encore plus surnaturel que les guérisons. Tellement c'est ancré. Alors, c'est prophétique, c'est comme le don de traduction en langue, ça n'a pas duré. Mais c'est une annonce de la fraternité chrétienne et de la diaconie, c'est-à-dire le service des plus petits, des plus pauvres, qui a commencé là.

0: Alors l'Esprit Saint éclaire, mais en même temps il dépouille.
1: Oui, il dépouille, tout à fait. Alors il conduit aussi sur un chemin, alors là c'est le chemin plus personnel de chacun, qui est à la fois la sanctification, donc j'ai fait un chapitre sur les vertus, l'esprit d'amour, les vertus, et un chemin aussi de coordination charismatique, esprit de communion, les charismes. Donc nous recevons de l'Esprit Saint des qualités d'âme, une force d'âme, pour nous purifier et nous rendre saints. Donc là, il faut en quelque sorte accumuler toutes les vertus. L'amour, la paix, la joie, la douceur, l'humilité, la pureté, la patience, les trois vertus théologales, la foi, l'espérance, la charité, doivent grandir ensemble vers un état d'excellence qu'on appelle la perfection. Donc c'est l'Esprit Saint qui produit cela. Comme ça qu'on canonise des gens en faisant l'examen de l'héroïcité des vertus. Et puis, il y a aussi chacun qui, dans son style original, dans sa personnalité, dans l'histoire de l'Église où il y a des besoins à chaque époque qui ne sont pas les mêmes, chacun manifeste l'esprit de manière diversifiée, voilà, avec ses talents.
0: Vous avez un François d'Assise, par exemple.
1: Oui, tout à fait.
0: Qu'est-ce que l'Esprit dit à l'Église à travers François d'Assise?
1: Eh oui, relève mon Église. C'est une mission d'un charisme particulier au niveau de la pauvreté. Mais plein de charisme chez saint François. Alors, dans l'histoire de l'Église, tous les saints ont été des grands charismatiques, c'est-à-dire ils ont souvent initié une famille spirituelle avec un charisme fondateur. Mais la communauté primitive avait évidemment les apôtres qui étaient les chefs, les leaders charismatiques, mais il y avait aussi une très très grande effervescence charismatique, en particulier chez les Corinthiens. On a toute la doctrine de saint Paul sur les charismes, qui s'est réveillée au XXe siècle avec ce qu'on a appelé le renouveau charismatique, c'est dans les autres églises, mais dans l'Église catholique, qui n'était pas évident au début. Ça faisait tellement protestant et tellement nouveau, mais qui a été totalement accueilli et accepté, en particulier par le pape Paul VI, et qui montre que ce n'étaient pas des leaders de mouvements d'ordre religieux, de congrégation, c'était des laïcs, et d'abord des jeunes, qui ont initié un réveil massif de spiritualité, de ferveur, de parcours de sainteté, de redécouverte de tous les fondamentaux qui étaient un peu en perte de vitesse, faut dire, dans les années 60.
0: Mmh.
1: Et ça est arrivé à la fin des années 60.
0: On entend la prière du pape Jean XXIII. Oui. Qui appelait justement une nouvelle Pentecôte.
1: C'est le Concile Vatican II,
0: oui,
1: qui a été le déclencheur avec cette prière du pape, mais aussi l'influence des pentecôtistes qui étaient observateurs au Concile, à travers un pasteur, le pasteur Duplessis, qui était très lié au cardinal Swenens, qui avait la confiance d'ailleurs de Paul VI, et qui ont réussi à faire introduire dans les textes le fait que les charismes qui avaient disparu au niveau du vocabulaire, de la théologie catholique. Les charismes étaient d'actualité, charisme ordinaire, charisme extraordinaire, et non pas réservés à un passé glorieux de la naissance de l'Église.
0: Nous avons presque 50 ans d'expérience de ce renouveau charismatique.
1: Exactement.
0: Comment vous voyez cette présence de l'Esprit-Saint actuellement? Y a-t-il encore ce rebondissement? Y a-t-il une maturation? Y a-t-il une stagnation? Comment vous voyez cette évolution?
1: Moi, je vois une maturation, une maturité de plus en plus sensible, perceptible, qui fait que c'est ce qu'on disait au début, le renouveau charismatique n'est pas un mouvement, c'est un courant de grâce qui doit irriguer de l'intérieur toutes les structures de l'Église, et pas forcément en étant identifié comme spécial. Je prends un exemple. Nous sommes ici dans les locaux de la communauté de l'Emmanuel, que j'ai connu depuis ses fondateurs. J'ai connu les fondateurs de l'Emmanuel, dont Pierre Goursat, qui est un homme assez exceptionnel, d'une très grande simplicité. Eh bien, actuellement, dans le diocèse de Versailles, pendant 6 ans, c'est une femme de la communauté d'Emmanuel qui était nommée par l'évêque responsable du catéchuménat diocésain. Donc c'était ma supérieure, puisque moi j'étais un adjoint, disons un expert, dans son équipe. Mais je ne dirigeais pas du tout le catéchuménat, c'est elle. Et on a fait, je crois, un très très beau travail en communion avec l'évêque, qui a fait franchir au catéchuménat un certain nombre d'étapes très profondément spirituelles. En particulier aussi la pratique du discernement, qui est un charisme très, très important, très méconnu, et qui est absolument essentiel. Mais ce n'était pas dans la culture du catéchuménat du diocèse avant qu'on y soit. Hein.
0: Oui, on voit bien qu'il y a eu un renversement. Là. Oui. Il y a eu un renversement. Il y a eu une vision, je dirais, revisitée d'une certaine façon, et en même temps une confiance envers le laïcat et le laïcat féminin.
1: Tout à fait.
0: On se rend jusque-là, là.
1: Tout à fait.
0: Oui.
1: Tout à fait.
0: Et vous terminez votre ouvrage avec quoi, Père Jean-Marc?
1: Alors, il y a un chapitre final sur le salut par la grâce, le salut pour tous. Ça veut dire que l'Esprit-Saint agit le plus profondément, même quand on n'en a pas conscience, à travers la conscience morale de chacun. C'est pour ça qu'il est l'acteur du salut éternel. C'est dans la même pour ceux qui ne sont pas chrétiens, donc ils sont dans une sorte de conscience droite, hein, qui s'oriente à tâtons vers la vérité, avec l'amour de la vérité, ils sont menés et guidés de l'intérieur par l'Esprit-Saint. C'est pour ça que le plus grand péché qui conduit à la perdition, c'est le péché contre l'Esprit-Saint, d'après Jésus.
0: Oui.
1: C'est le seul péché irrémissible, puisque précisément l'Esprit-Saint est donné pour la rémission des péchés et qu'il ouvre la conscience à un appel, même très, très, très obscur, très incoatif, si on peut dire, hein, amorcé, on pourrait dire au secours. Au secours, j'ai besoin d'un autre, de quelqu'un, voilà. Mais la pire injure qu'on puisse faire à Dieu, c'est de douter de sa miséricorde. Ça, c'est impardonnable. Voilà.
0: Alors, on se rend loin, là.
1: Et c'est dans l'Esprit-Saint que ça se joue.
0: Oui.
1: C'est très développé dans l'encyclique de Jean-Paul II sur l'Esprit-Saint.
0: En effet.
1: Dans la deuxième partie.
0: Vous savez, ce que vous dites là, on le retrouve dans l'autobiographie de Thérèse de Lisieux, là.
1: Bien sûr.
0: Lorsqu'elle réfléchit sur le salut.
1: Bien sûr. Hein,
0: elle parle de la conscience de chaque personne, et Dieu sait si elle a su nous donner des paroles extraordinaires sur la miséricorde.
1: Tout à fait, tout à fait. Voilà, et puis la conclusion, c'est un appel à la prière profonde, qui est un chemin d'oraison, qui est essentiel si on veut vraiment avancer et non pas tourner en rond dans la prière.
0: Père Jean-Marc Beau, l'Esprit-Saint, le don de Dieu, aux éditions de l'Emmanuel, dans la collection Point de repère. Je vous remercie de nous avoir accordé ce temps pour souffler.
1: Moi aussi, merci
0: ensemble.
1: Beaucoup.
0: Merci.

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2: Voici entre nous version 30 minutes. Ici Yves Houd. Je vous propose en rediffusion aujourd'hui l'entrevue que j'ai réalisée avec Jimmy Doucet, qui est le metteur en scène de la fabuleuse Histoire d'un royaume. Ce sera suivi de la chronique Heureux souvenirs.

0: Jimmy Doucette, bonjour.
1: Bonjour.
0: Vous êtes Jimmy Doucette, auteur, producteur, metteur en scène aux multiples talents, bien sûr. Vous êtes le metteur en scène de la fabuleuse histoire d'un royaume depuis 2019.
1: Oui.
0: Cet été, ce sera la 39e édition, que je dirais, du spectacle d'été, pas nécessairement de la fabuleuse, parce qu'il y a eu toutes sortes de versions au cours du temps, mais c'est la 39e édition d'un spectacle d'été. Est-ce qu'on peut dire que l'élan donné à la fabuleuse histoire d'un royaume, ça vient de vous, à travers les variantes qu'il y a eu au cours du temps?
1: Je ne sais pas à quel point j'ai fait, comparativement à tout ce qui s'est fait à travers les 39 ans,
0: ouais.
1: À quel point j'ai fait quelque chose qui est comparable, mais je pourrais dire que j'ai amené vraiment un nouveau vent de... On l'a bonifié, on a refait la trame sonore, on a travaillé sur les effets techniques, j'ai retravaillé les textes, j'ai essayé des fois de remettre certaines choses dans leur contexte parce que ce que je me suis rendu compte, c'est qu'avec les années, les gens qui s'en occupaient connaissaient des bouts de l'histoire qui n'étaient plus là. Puis moi, avec mon oreille nouvelle, en l'écoutant, j'ai comme fait « Ah, là, tu vois, si toi, tu m'expliques pas l'ancien tableau,
0: je ne peux pas comprendre
1: tout à fait où est-ce que vous voulez en venir avec celui-là. » Fait que j'ai quand même eu la chance de pouvoir le réécrire en fonction de peut-être des gens qui viennent le voir et qui ne sont pas au courant de tout ce qu'il faut savoir pour être... pour être assez équipé pour pouvoir écouter.
0: Bien comprendre, bien suivre.
1: Oui,
0: ouais.
1: C'est ça.
0: Ça a été créé en 1988, ce spectacle d'été-là. C'était pour souligner un anniversaire.
1: Oui, c'est ça, tout à fait. C'était le 105e anniversaire de la...
0: 150e.
1: De la région.
0: Okay.
1: Ouais. Et à ce moment-là, ils ont créé le spectacle pour une année. Ça devait se terminer tout de suite après. Ça demandait quand même beaucoup d'efforts. C'était un spectacle à grand déploiement qui était inspiré des grands spectacles européens.
0: On appelait ça des pageants à l'époque.
1: Oui, tout à fait. Oui, d'ailleurs, La Fabuleuse a été inspirée du pageant qui avait été fait pour le centenaire de la région 50 années avant.
0: Oui, tout à fait. Depuis quelques années, le spectacle semble avoir trouvé ce dont on parlait, la touche que vous y avez mise semble avoir trouvé son air d'aller. Avant d'entreprendre la 39e saison, vous avez souligné un événement assez particulier, assez notable, qui est la vente du 1,4 million billet pour le spectacle depuis la création en 1988 jusqu'à ce jour. À quel moment vous avez établi le moment du calcul?
1: En fait, c'est que La Fabuleuse est un univers rempli de statistiques parce que après un certain nombre d'années, ils se sont mis vraiment à calculer beaucoup de choses. Je connais quelqu'un qui est encore dans La Fabuleuse, qui était là depuis la première année. Et okay. Il a chez lui des statistiques incroyables. Il y a les comptes de tous les autobus, de où venaient les autobus, tout ça.
0: À ce point?
1: Oui, alors je dirais qu'il y a, quand on veut savoir quelque chose sur La Fabuleuse, c'est assez facile à faire parce que tout est vérifié. Puis je pense que... Il aime ça, justement, de pouvoir de temps en temps dire « Ah, ben là, on est rendu à 1,4 million spectatrices. » bon.
0: Vous avez voulu le souligner
1: oui.
0: En remettant un prix à cette personne-là. Donc, c'est quelqu'un de connu. Vous saviez qui était la personne en question.
1: Oui.
0: Vous lui avez remis un panier de produits...
1: Régionaux, tous des produits de la région. Et...
0: Oui. J'espère que c'était... une étrangère à la région pour pouvoir
1: C'était quelqu'un de Québec.
0: Oui.
1: En fait, cette personne-là habite à 6 minutes de chez moi. Donc, c'est tout un hasard.
0: Tout à fait.
1: Et on est allé lui porter un panier avec des produits de la région et aussi des forfaits pour visiter certains attraits touristiques avec toute sa famille. Donc, je pense qu'elle va passer un bon moment.
0: Vous avez combien de représentations au cours d'un été?
1: Depuis que je suis là, on a variante 23 et 21 représentations.
0: En moyenne 22.
1: En moyenne 22. Et on a en moyenne, depuis que je suis là, 30 000 spectateurs par été.
0: Et c'est à peu près complet?
1: C'est à 1800, à 1800, on a environ 2 à 3 soirs par année. Où est-ce qu'on remplit vraiment ça? Sinon, on est plus à 1500, 1200. On se promène dans ça.
0: Ce qui donne la possibilité au tourisme, disons, passant, de pouvoir s'arrêter sans avoir planifié ça depuis le printemps. Là.
1: Oui, normalement, si vous n'êtes pas là le soir de la première ni de la dernière et l'espèce de représentation quelque part qui a 1800 personnes, oui, normalement, il y a de la place. Oui.
0: D'après vos statistiques et votre statisticien, est-ce que les gens du royaume continuent de fréquenter année après année? On retourne voir ou si maintenant c'est présenté au tourisme assez majoritairement?
1: Toutes les statistiques depuis presque les débuts montrent que 80% des gens dans la salle ne proviennent pas du Saguenay-Lac-Saint-Jean. Et là, ce qu'on a fait, c'est que l'équipe de diffusion Saguenay a mis sur place un système de 2 pour 1 pour les gens de la région parce que c'est le fun d'avoir notre monde. Puis quand les gens du coin appuient un projet, ben, on est toujours plus fort. Alors, ben ça marche. C'est les vendredis. Là, je pense que pour cette saison-ci, là, c'est à tous les soirs, c'est 2 pour 1 pour les gens de la région. Et ça marche vraiment bien. Ça fait qu'on a augmenté quand même un petit peu le nombre de spectateurs qui proviennent de la région.
0: Mais c'est quand même intéressant que vous alliez chercher 80% de gens venus d'ailleurs. Ça rayonne sur la région.
1: Oui, tout à fait. Ça devient à quelque part un moteur économique qui est très important parce que tous ces gens-là viennent visiter la région. Ils viennent pas seulement voir la Fabuleuse, ils restent.
0: Ben oui.
1: Alors, c'est sûr que c'est très bon.
0: Vous qui avez donc raconté comment vous avez réaménagé, comment vous avez apporté votre touche personnelle à ce spectacle-là, j'aimerais ça que vous nous en parliez. C'est un spectacle qui raconte l'histoire du royaume Saguenay-Lac-Saint-Jean. C'est un spectacle qui se présente en tableau.
1: Oui.
0: Combien de tableaux au total?
1: 28.
0: 28 tableaux. Oui. Qui sont chronologiques par rapport à l'histoire racontée. Je peux imaginer que le premier tableau, c'est la fondation.
1: Oui.
0: Et le dernier, ce serait quoi?
1: En fait, on termine avec la grande finale où tous les personnages importants qu'on a vus pendant le spectacle se présentent sur scène et font une discussion sur ce qui est devenu maintenant la région. La Fabuleuse a toujours terminé comme ça.
0: Ouais, c'est pas un moment particulier.
1: Non.
0: C'est pas un événement particulier. Mais le premier, c'est vraiment la fondation de... Non?
1: Non. Le premier tableau, c'est vraiment le tableau sur le peuple Innu. Donc, ça parle des Innu qui étaient là depuis toujours et qui ont vraiment... on parle un peu de leur... du Makoucham, surtout. Le Makoucham qui est un moment d'échange entre les Innu. Et on assiste à un Makoucham.
0: Et les nouveaux arrivants?
1: Les nouveaux arrivants ne sont pas encore là parce qu'après ça, là, on se transporte en Europe. Où est-ce que là, Jacques Cartier tente de convaincre le roi de le laisser retourner en Nouvelle-France pour essayer d'aller voir s'il ne trouverait pas... On dit que le royaume contient des richesses incroyables. Mmh. Puis lui, il essaie de le convaincre en disant « Si je trouve ça, on va pouvoir financer tout ce qu'on a à financer ici. » Donc, on a ce moment-là qui est très important, où est-ce que bon, le roi va finalement permettre à Cartier de retourner au Québec. Ouais.
0: Un moment repris à l'histoire avec des preuves ou un moment imaginé?
1: C'est vraiment... La Fabuleuse, c'est une interprétation fantastique de l'histoire. Donc, ce qui veut dire que faut le prendre avec un grain de sel, mais ça donne le goût d'aller s'informer. Moi, je trouve que ça, c'est bien parce qu'ils ont triché dans leur écriture et moi, je continue de tricher un peu, mais il faut que ce soit fait intelligemment, c'est-à-dire qu'on ne veut pas induire les gens en erreur. Mais bon, Jacques Cartier arrêtait à Tadoussac, mais il ne s'est jamais rendu à la baie, mais dans la pièce... C'est embêtant. Est-ce qu'il est venu à la baie? Tu sais? Puis là, ben là, on comprend que non, mais la Fabuleuse, elle est faite comme ça. C'est-à-dire que on n'a pas la prétention d'être une reconstitution historique. On est vraiment un spectacle touristique pour s'amuser, qui nous apprend l'histoire, mais qui triche à certains moments pour le bien du spectateur, pour qu'on s'amuse encore plus.
0: Est-ce que fondamentalement, il y a une idéologie de valorisation du pays de...
1: Oui, à la base, là, il y a des versions de La Fabuleuse là, qui étaient vraiment faites pour ça. Il y a même un moment où La Fabuleuse était très souverainiste. Il y a eu des époques là, où est-ce qu'on se servait du spectacle. Mais à partir, je dirais peut-être... je pourrais pas mettre de date exacte, là, mais à partir d'un certain moment, je pense que c'est arrivé avec Les Aventures d'un flot. À ce moment-là, là on a plutôt fait quelque chose qui restait plutôt neutre par rapport à l'histoire, qui prétendait plus de prendre position. Bon, si on prend par de mon angle à moi, j'ai toujours fait des spectacles historiques dans toute la région. Je faisais des spectacles historiques dans des villages. On a coupé une maison en deux. On a fait des randonnées dans la forêt en pleine nuit pour raconter l'histoire de la région. On a fait des spectacles sur des îles. Donc, moi, j'ai toujours raconté l'histoire de la région et j'ai fait ça pendant 25 ans.
0: Donc,
1: ça fait
0: c'est l'ADN du...
1: Exactement. L'ADN du en tout cas, moi, c'est dans mon ADN et il y a beaucoup de gens qui sont venus voir toutes les histoires que j'ai racontées.
0: La Fabuleuse, ou enfin le spectacle d'été, a dû être interrompu à cause des règles gouvernementales pendant la pandémie. Mmh. Et vous aviez suppléé à la situation en créant les Fabuleuses Histoires du Fjord. Est-ce qu'elles se sont répétées, ces Fabuleuses Histoires du Fjord, ou ça a été juste pour remplacer épisodiquement pendant la pandémie?
1: Ça a été que pour remplacer pendant le... Parce que c'est compliqué d'arriver à faire un spectacle qui va arriver à attirer 30 000 spectateurs par année. Si moi, j'étais capable de le faire, je l'aurais déjà fait. Oui. Moi, j'ai pris un spectacle qui allait déjà bien puis qui avait tout ça. Ce spectacle-là, ça nous a permis quand même de... Parce qu'on était pour perdre des emplois. Il y a des gens qui s'en allaient travailler ailleurs parce que là, ben...
0: pour l'été.
1: C'est ça. Là, on aurait perdu notre équipe. Fait que pour garder les bénévoles aussi, c'est 150 bénévoles qu'on ne veut pas perdre l'équipe de techniciens, pas perdre... Il y avait beaucoup de monde qu'il ne fallait pas perdre. Alors, ça a été un plan d'urgence. Et on s'est beaucoup amusé. Les gens qui sont venus, se sont bien amusés avec nous. Mais c'était l'histoire d'une année.
0: J'aimerais ça, vous venez de mentionner les 150 bénévoles. Mm-hmm. Est-ce que le spectacle... mettons la technique de côté, là. Est-ce que le spectacle, tous ceux qui jouent, sont des bénévoles ou si vous avez une équipe centrale que j'appellerais de comédiens, qui ne sont pas que des figurants?
1: Non, pas du tout. C'est 150 bénévoles. Il n'y a aucun professionnel qui fait partie de La Fabuleuse parmi les comédiens. En fait, dans tout le cadre, tout le personnel et les employés, ce sont des professionnels qui encadrent le spectacle.
0: Oui.
1: Mais les 150 personnes que vous voyez sur scène, ce sont tous et toutes des bénévoles. Et je pense que ça fait vraiment partie de la magie de ce spectacle-là.
0: Oui.
1: Parce que des gens payés, ça ne peut pas faire ce qu'eux font sur une scène. C'est impossible.
0: Votre travail de mise en scène vous oblige à recommencer chaque année parce qu'il doit y avoir un roulant dans ces 150 personnes-là. Vous ne leur faites pas signer des contrats pour 10 ans. Là. Alors, à chaque année, il y en a qui partent puis il y en a qui arrivent. Donc,
1: fait.
0: Vous devez recommencer la mise en scène au complet?
1: Oui, tout à fait. À partir du mois d'octobre, on commence sur papier à préparer la nouvelle saison. À partir du 1er janvier, on sait combien de personnes quittent. On passe aux auditions. Il y a une centaine de personnes qui viennent passer les auditions. Puis là, on en prend 20, 25, 30. Ça correspond exactement au nombre de personnes qu'on a perdues. Souvent, on perd entre 20 et 30 personnes. C'est pour ça que je prends ce chiffre-là.
0: Oui.
1: Et c'est 30 nouvelles personnes-là. Il faut qu'ils apprennent à faire le spectacle. Mais aussi, c'est qu'au niveau de la mise en scène, je change des choses à chaque année. Ça redynamise le spectacle, mais ça dynamise aussi l'esprit d'équipe parce que là, ceux qui sont habitués de faire leurs affaires, quand on arrive pour changer un des tableaux dans lequel ils jouent, c'est très motivant parce que là, ils ont à apprendre à faire de nouvelles choses, puis là, ils ont à interpréter le personnage d'une nouvelle manière.
0: Vous lésinez pas sur les moyens?
1: Non!
0: En tout cas, ce qu'on voit en promotion à la télévision pour nous présenter le prochain été, il y a des chevaux, il y a des voitures, il y a de la pyrotechnie et il y a des costumes absolument fabuleux.
1: Tout à fait. C'est incroyable tout ce qui est déployé pour ce spectacle-là. On a vraiment un spectacle qui en met plein la vue. Quand on dit grand déploiement, c'est très grand déploiement. On a beaucoup d'animaux. On a des oies, on a un cochon, on a des moutons, on a 6 chevaux.
0: Ils sont dressés pour la scène?
1: Oui, vraiment. Les oies, présentement, là, ils sont arrivés, ils étaient tout petits, puis ils apprennent à faire le show avec nous, puis ils s'amusent vraiment. T'sais, ils n'ont pas peur de personne. Le petit cochon, il est incroyable. incroyable. Il s'est habitué aussi rapidement. C'est souvent les chevaux que c'est plus compliqué parce qu'eux, ils font vraiment de grandes scènes. Et eux, il faut qu'ils viennent vraiment répéter avec nous pendant quand même plusieurs sessions parce que dans leur scène, ils ont toutes sortes de choses à faire avec nous et c'est plus compliqué. Ouais. Donc, eux, ils arrivent plus de bonne heure pas mal.
0: Et ça prend une scène immense.
1: Vraiment. Vraiment, et un arrière-scène immense aussi.
0: Oui, j'imagine.
1: Parce qu'on a jusqu'à 6 véhicules de stationnés qui font partie du spectacle, donc des voitures d'époque, des carrioles. On a 6 chevaux, on a des moutons. Donc, ça prend un arrière-scène incroyablement grand pour aussi des loges pour 150 personnes. Tout le matériel qui est déployé et qui est cordé dans un garage et qu'il faut déployer pendant le spectacle. Donc, je dirais qu'il y a 2 spectacles à La Fabuleuse. On peut l'écouter dans la salle, mais on pourrait aller s'asseoir dans le garage, entre l'écurie puis le garage, puis c'est un spectacle c'est grandiose aussi.
0: C'est fascinant.
1: Oui, vraiment.
0: C'est un peu ce qui m'attire, moi, quand je vous entends parler puis quand j'en entends parler, comment tout ça peut se coordonner, peut s'organiser, peut rouler. 28 tableaux, vous passez... Comment, d'un tableau à l'autre, le glissement se fait comment pour ne pas avoir... On ferme pas le rideau, puis on met de la musique en disant de retour dans 10 minutes. Là.
1: C'est,
0: faut que ça glisse.
1: C'est magique. En fait, là, dès la première fois où la lumière s'éteint, parce qu'on laisse les gens dans le noir à peut-être 3 reprises, mais la première fois que la lumière s'éteint, en 20 secondes, les gens peuvent pas croire que quand la lumière se rallume...
0: Tout ça est apparu.
1: Mais d'où sortent ces gens-là, puis tout le matériel, les fontaines, les décors, c'est la magie de La Fabuleuse. Et ce sont des plans qui ont été étudiés et les gens s'entraînent à pouvoir le faire parce que c'est très complexe. Puis maintenant que les projections, ça aide beaucoup parce que les projections, ça vient tapisser le décor de l'image qu'on veut. Alors ça vient aider à ce que le décor se change aussi.
0: C'est ça, vous n'avez pas vraiment toujours besoin d'avoir le décor en vrai, un décor...
1: Tout à fait.
0: Bien d'accord avec ça. Ces personnages qui sont là, qui jouent, j'allais dire soir après soir, leur personnage, leur rôle, ils jouent sur une bande sonore. Est-ce qu'il y a, à certains moments, de véritables dialogues entre des personnages qui se parlent ou si ils imitent toujours ce que l'on entend sur la bande sonore?
1: Ils imitent toujours ce que l'on entend. C'est 100%
0: donc, il n'y a pas de texte à apprendre, en d'autres mots.
1: Non. Ben, en fait, il faut qu'ils l'apprennent quand même parce que sinon, le labial ne fonctionne pas.
0: D'accord.
1: Là. On a quand même un souci du détail. Il faut que les gens croient à l'illusion. Donc, il y a quand même des soirées où on travaille que les lip-sync, si on veut, là, pour le dire en français.
0: Mm-hmm.
1: Et c'est très important parce que c'est ce qui fait partie de la magie. Dans l'époque des aventures d'un flot, ils ont fait ça. Ils ont mélangé des textes enregistrés puis des textes qui étaient dits au micro. Et pour moi, c'était une mauvaise idée. Quand je l'écoute, je fais « Oh non, fallait pas faire ça. »
0: C'est
1: détonne. On le fait au complet, tout le monde parle ou personne parle. Moi, je pense que c'est... Il n'y a pas faire un entre-deux. Ça paraît trop, là, s'il y a des affaires qui ne marchent pas.
0: Vous avez mentionné avoir voulu ajouter quelque chose et qu'à chaque année, vous essayez de faire des variantes pour stimuler un peu tout le monde.
1: Oui.
0: Vous avez récemment, quand je dis récemment, c'est peut-être 2-3 ans, mais vous avez rajouté un tableau qui avait été négligé, oublié. Pourquoi il n'était pas là? C'est le glissement de terrain de Saint-Jean-Vianney.
1: Oui.
0: C'est un moment important dans cette histoire.
1: Oui. Le plus gros problème, c'est qu'il y a beaucoup de gens encore vivants. Et si tu fais un tableau là-dessus, il faut que tu saches que tu vas rencontrer ces gens-là. Puis ils vont te dire, mais qu'est-ce que tu as dit? Qu'est-ce que tu as raconté?
0: C'est pas de même que ça s'est passé.
1: C'est ça, exactement. Et c'est tout un défi. Et quand j'ai accepté de le faire, j'ai dit oui. Mais vous allez me laisser parler avec ces gens-là autant qu'il faudra.
0: Okay.
1: Fait que j'ai passé beaucoup de temps avec les gens qui ont vécu la catastrophe pour bien comprendre qu'est-ce qui est important pour eux, qu'est-ce qu'ils aimeraient voir sur scène, parce que c'est pas la même chose que de parler d'une tragédie que tout le monde n'est plus là. Là, vraiment, c'était tout un défi. Puis je l'ai bien relevé.
0: Les échos que vous en avez eu?
1: Ouais, moi, je les ai invités à l'avant-première.
0: Okay.
1: Donc, il y avait peut-être 100 personnes dans la salle au lieu de 1800, parce que c'est quand même touchant de voir sur scène quelque chose qui te rappelle des souvenirs qui sont très percutants. Alors, à la fin de la représentation, je suis allé les voir. On est sortis dans le hall. Personne parlait. Là, moi, je me disais, mon Dieu, qu'est-ce qui se passe? Puis quand on est arrivé dans le hall, ils m'ont tous pris dans leurs bras, presque sans exception. Tout le monde me collait puis me disait, oui. Merci, tu viens de mettre un tableau dans La Fabuleuse qui va rappeler à tout le monde qu'est-ce qui s'est passé puis qu'est-ce qu'on a vécu. Et pour eux, c'est une mission de faire en sorte que les gens vont se rappeler de ce qui est arrivé.
0: Que l'on sache cette histoire. Oui, ça vous a obligé à modifier d'autres tableaux pour pouvoir introduire ce tableau-là?
1: Tout à fait. En fait, ce qui est arrivé, c'est qu'il y a beaucoup de gens qui ne sont pas morts à Saint-Jean-Viadier parce qu'ils étaient en train d'écouter le match des séries éliminatoires du Canadien de Montréal. C'est fou quand même.
0: Ouais. Les Canadiens ont pu sauver du monde de quelque chose.
1: C'est ça, exact. Et ils étaient rassemblés dans une salle qui était plus loin que le glissement de terrain, ce qui fait que ces gens-là n'étaient pas dans leur maison quand leur maison est emportée. Donc, il y avait un tableau qui parlait déjà de Georges Vézina et qui était sur le hockey. Et j'ai fait le lien, c'est-à-dire qu'on dit, avant Saint-Jean-Vianney, on voit ce tableau-là sur le hockey, puis après, on dit que le hockey a été toujours important pour les gens de la région parce qu'on a les Michel Goulet, les Mario Tremblay, Jean-Claude Tremblay. On a plein de vedettes de hockey qui viennent de la région et ça a fait en sorte que la région elle a beaucoup, beaucoup de joueurs de hockey depuis toujours. Et là, quand on termine, on dit le hockey, il a pas juste été un beau divertissement pour la région, on dit qu'il a aussi sauvé des vies. Et là, on nous amène ça fait le lien entre les deux.
0: Un bon lien à faire. Oui. Donc, pour les gens qui voudraient aller voir La Fabuleuse au cours du prochain été, on regarde sur le site Internet, on a toutes ces informations-là et on peut réserver sa place les jours en question.
1: On joue pendant l'été du mercredi soir au samedi soir, à partir du 9 de juillet et ça se termine le 15 août.
0: Bon été, Jimmy Doucette.
1: Merci beaucoup. Merci de l'invitation.
0: Heureux souvenirs.

Il suffit parfois de quelques mesures d'une chanson pour réveiller tant de souvenirs. Adieu, monsieur le professeur. Grand succès de Hugo Frey à l'époque où je commençais ma carrière dans l'enseignement. Très influencé par le folk song américain qu'il tente d'imposer en France par des titres du genre « Dès que le printemps revient » ou sa célèbre Céline, c'est à la suite de la lecture d'un roman racontant les aléas d'un maître d'école en Lorraine pendant la guerre de 1870, dans ce territoire tantôt français, tantôt allemand, que Hugo Frey a pensé à cette histoire de l'adieu à Monsieur le professeur. Et on peut ici y voir une certaine référence à la dernière classe d'Alphonse Daudet en Alsace, dont je me permets de vous citer un court passage. Alors, d'une chose à l'autre, M. Hamel se mit à nous parler de la langue française, disant que c'était la plus belle langue du monde, la plus claire, la plus solide, qu'il fallait la garder entre nous et ne jamais l'oublier, parce que quand un peuple tombe esclave, tant qu'il tient sa langue, c'est comme s'il tenait la clé de sa prison. Le premier jet de la chanson d'Hugo Frey s'intitulait « Adieu, Monsieur Grégoire », et il n'en était pas très satisfait dû la personnification. C'est après avoir assisté à la fête organisée dans l'école que fréquentait sa fille pour souligner le départ à la retraite de son professeur que l'idée de changer Monsieur Grégoire en Monsieur le professeur lui est venue. La formule plus générale pouvait s'adresser à l'ensemble de tous ceux et celles qui avaient dédié leur vie aux enfants. Question de corriger un peu la mélodie en quelques mois, après le bouleversement de mai 1968, Offray enregistre sa chanson. Le contexte s'y prêtant pour rendre hommage à tout le corps enseignant. Pendant les 6 premiers mois de l'année 1969, la chanson est classée en tête des ventes en France et restera pendant des années un hymne soulignant la fin de l'année scolaire. J'ai mentionné que la chanson coïncidait avec mes débuts dans l'enseignement. C'était dans un collège privé pour jeunes filles. À l'occasion des derniers cours de l'année, d'une classe à l'autre, nous entendions ces chorales improvisées faire leur adieu aux différents professeurs. Petit à petit, la coutume s'est estompée. La chanson n'avait plus la cote des palmarès, on ne l'entendait plus à la radio et on ne l'a plus entendue dans l'école. Information tirée de Le Petit Lecoeuvre illustré et de mes souvenirs personnels. Et en cette fin de session, à tous ceux et celles qui préparent courageusement l'avenir, ne lâchez pas.

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2: Léon XIV s'inquiète de l'extension de la guerre en Ukraine et renouvelle son appel au dialogue lors de l'audience générale ce matin. Le souverain pontife a également salué l'accord entre les États-Unis et l'Iran. Nous l'entendrons en début de ce journal. Le front libanais techniquement inclus dans l'accord. Pourtant, les frappes israéliennes sur le sud Liban se poursuivent. Nous ferons un point sur le terrain avec notre correspondant sur place. L'accord entre Washington et Téhéran s'est décidé sans Israël. Un camouflet pour son premier ministre Benjamin Netanyahou, qui compte se présenter aux prochaines élections législatives avec un bilan militaire amplement critiqué. Et puis les évêques européens déplorent l'approbation ce mercredi d'un nouveau règlement sur les rapatriements. Le texte permet la création de centres de rétention hors de l'Union européenne.
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2: Bonsoir à tous. Ces dernières 24 heures, le pape Léon XIV a salué à deux reprises la signature prochaine ce vendredi en Suisse d'un accord entre les États-Unis et l'Iran. Une première fois hier soir à sa sortie de Castel Gandolfo et puis une nouvelle fois lors de l'audience générale place Saint-Pierre ce mercredi matin. On l'écoute.
4: Accolgo con soddisfazione il raggiungimento di un accordo tra la Repubblica Islamica dell'Iran.
5: Je me réjouis de la conclusion d'un accord entre la République islamique d'Iran et les États-Unis d'Amérique qui sera signé dans la journée de vendredi. C'est le résultat encourageant d'un travail patient de dialogue et de négociation.
4: Esprimo gratitudine ai paesi che si sono impegnati.
5: J'exprime ma gratitude aux pays qui se sont engagés à faciliter la rencontre entre les parties et à rendre possible cet accord. J'espère que cet accord contribuera à renforcer la confiance mutuelle, la sécurité et la stabilité au Moyen-Orient en favorisant le dialogue et la coopération entre les peuples.
2: Extrait de l'audience générale du pape Léon XIV ce matin. Cet accord annoncé dimanche soir par le président Donald Trump, dont on sait finalement peu de choses encore, si ce n'est qu'il prévoit la cessation immédiate des hostilités, la reprise des activités dans le détroit d'Ormuz et l'ouverture d'une période de négociation de 60 jours pour aboutir à un accord définitif. Ce texte inclut sur le principe le front libanais, condition sine qua non de Téhéran pour aboutir à un accord de paix. Mais ce mercredi, le président libanais Joseph Aoun a affirmé que le processus des négociations avec Israël était indépendant de l'accord annoncé entre Washington et Téhéran. Ces négociations qui sont continuellement rejetées par le Hezbollah libanais, allié de l'Iran. En attendant, bien que moins intense, les frappes se poursuivent sur le sud du Liban, accord ou non. Le ministre israélien des Finances d'extrême droite a affirmé qu'il n'y aurait aucun retrait du Liban, ni d'ici vendredi ni après. L'armée iranienne a pour sa part menacé d'une réponse sévère. La correspondance à Beyrouth de Paul Khalife.
6: Le durcissement du ton entre Israël et l'Iran s'accompagne d'une intensification des combats qui ont fait ce mercredi des blessés dans les rangs des civils libanais et de l'armée israélienne. La journée a été marquée par des tentatives d'avancer au sol de l'armée israélienne vers la colline stratégique de Al-Tahr au sud-est de Nabatieh. La deuxième ville du sud Liban, désertée par ses 120 000 habitants, a elle-même été visée par une frappe aérienne dans la matinée, alors que l'artillerie, l'aviation et les drones ont attaqué une quinzaine de localités. Certaines régions bombardées autour de la ville portuaire de Tyr sont assez éloignées de la zone de contact. La tentative de progression israélienne a été précédée et accompagnée d'un intense barrage d'artillerie et de frappes aériennes. Les hauteurs de Al-Tahr sont l'un des principaux bastions du Hezbollah qui y dispose d'importantes bases, dont des rampes de lancement de roquettes et de drones, ainsi que des batteries d'artillerie. Le Hezbollah a affirmé avoir repoussé les avancées de l'armée israélienne en tirant des salves de roquettes et des missiles guidés vers les chars et les véhicules blindés engagés dans la bataille. Paul Khalife, Beyrouth, RFI pour Radio Vatican.
2: On l'entend, Israël poursuit coûte que coûte sa guerre au Liban. Une manière de maintenir une situation de perpétuel état d'urgence pour se maintenir au pouvoir? Non, répond Frédéric Ancel, professeur à Sciences Po et auteur de La guerre mondiale n'aura pas lieu, paru chez Odile Jacob. On l'écoute.
7: Netanyahou, ce qu'il lui faudrait, c'est une victoire militaire décisive. Contre l'Iran, visiblement, c'est fichu maintenant. Contre le Hezbollah, ça va être extrêmement compliqué tant que le moindre petit drone à 1000 dollars pour affranchir la frontière et frapper quand même un civil israélien au nord du pays, même si ce n'est que ça. Et par conséquent, je pense que cette coalition est perdue. elle ne sera pas reconduite lors des prochaines élections. Et maintenant, j'ajoute que, au regard des enquêtes d'opinion et des sondages qui constituent un sport national, hein, en Israël, même Netanyahou risque sa place. Bah, c'est-à-dire que Netanyahou,

0: Ce qui était vrai, on l'a dit, hein, ce qui était vrai. Avec Trump, aujourd'hui, c'est fini.
1: Des propos recueillis par Marie Duhamel. Autre guerre déplorée par Léon XIV lors de l'audience générale ce matin, celle qui fait rage en Ukraine. Le pape a déploré les nombreuses victimes innocentes, les secouristes tués, mais aussi les églises et les sites du patrimoine culturel ravagés par les flammes, faisant ici référence au bombardement lundi de la Laure des Grottes de Kiev et de la cathédrale de la Dormition. Le souverain pontife a exprimé sa proximité aux victimes et à leurs proches, avant de demander de prier pour que le Seigneur ouvre des voies de dialogue, éteigne la haine et rende possible une paix juste et durable. À propos de cette guerre qui meurtrit l'Europe, les dirigeants du G7 ont conclu à l'issue de leur sommet à Évian qu'il n'y avait pas de volonté sérieuse de la part de Moscou de faire la paix. Nous nous sommes engagés à accroître les pressions, a déclaré le président français Emmanuel Macron, hôte du sommet. En attendant à Bruxelles, le cabinet du président du Conseil européen Antonio Costa assure avoir eu de brefs contacts diplomatiques avec le Kremlin pour ouvrir des canaux de communication. Un vote à Strasbourg qui inquiète vivement la COMECE, la Commission des conférences épiscopales de l'Union européenne. Par 418 voix contre 218, le Parlement européen a adopté ce mercredi le règlement européen sur les retours. Les migrants qui n'auront pas été accueillis dans l'UE pourront être délocalisés, car un des points centraux de ce texte est de permettre la création de centres hors d'Europe. Les explications de Pierre Benazé.
2: Avec ce règlement, les 27 emboîtent le pas. L'Italie, qui est la première à créer des plateformes de retour délocalisées, deux centres d'hébergement fermés pour migrants dans le nord de l'Albanie. On voit déjà un groupe de pays, Danemark, Pays-Bas et Autriche, mais aussi Grèce et Allemagne, qui se penchent sur les leçons de ce centre de retour italo-albanais et entament la discussion avec un certain nombre de pays tiers. Le texte voté ce mardi prévoit de passer des accords avec des pays en dehors de l'UE pour que des centres de retour puissent y héberger les migrants qui auraient épuisé toutes les possibilités d'asile ou d'accueil légal dans l'Union. L'objectif de ce texte, qui vient compléter le pacte asile et migration entré en vigueur le 12 juin, est de rendre effectifs les ordres de quitter le territoire européen pour les migrants non admis dans l'UE. Pour l'instant, les 4/5 de ces décisions ne sont pas appliquées et même les familles avec enfants sont susceptibles d'être renvoyées vers ces plateformes en dehors de l'Europe. Nouvelle étape du durcissement des politiques migratoires européennes. Pierre Benazet, Bruxelles. RFI pour Radio Vatican.
1: Et les évêques européens ont dans la foulée exprimé leur inquiétude. L'extension de la détention, les restrictions aux voies de recours effectives et l'externalisation croissante des responsabilités vers des pays tiers soulèvent de sérieuses questions éthiques et humanitaires. Peut-on lire dans une déclaration écrite du président de la COMECE, Monseigneur Mariano Crociata, qui renouvelle aussi les appels à un accueil digne effectué par le pape Léon XIV lors de son voyage apostolique en Espagne. La déclaration de la COMECE est à relire sur notre site internet vaticannews.va. Avant de se quitter, on a appris hier soir le décès du cardinal Ruini à l'âge de 95 ans. Cet Italien était une figure marquante de l'Église italienne. Il avait dirigé la conférence épiscopale italienne pendant le pontificat de Jean-Paul II, dont il avait été également le vicaire dans le diocèse de Rome. Ses obsèques auront lieu demain après-midi dans la basilique Saint-Pierre. Dans un télégramme rendu public ce mercredi, Léon XIV a rendu hommage à un frère d'une foi profonde. Plus d'informations à retrouver sur notre site www.vaticannews.va. C'est la fin de ce journal. Retour de l'actualité en langue française demain matin, 8h. D'ici là, une excellente soirée à toutes et à tous.

Évangile de Jésus-Christ selon saint Matthieu, au chapitre 6, versets 1, 6 et 16, 18. Comme les disciples s'étaient rassemblés autour de Jésus sur la montagne, il leur disait « Si vous voulez vivre comme des justes, évitez d'agir devant les hommes pour vous faire remarquer. Autrement, il n'y a pas de récompense pour vous auprès de votre Père qui est aux cieux. » Ainsi, quand tu fais l'aumône, ne fais pas sonner de la trompette devant toi, comme ceux qui se donnent en spectacle dans les synagogues et dans les rues, pour obtenir la gloire qui vient des hommes. Amen, je vous le déclare, ceux-là ont touché leur récompense. Mais toi, quand tu fais l'aumône, que ta main gauche ignore ce que donne ta main droite, afin que ton aumône reste dans le secret. Ton Père voit ce que tu fais en secret, il te le revaudra. Et quand vous priez, ne soyez pas comme ceux qui se donnent en spectacle. Quand ils font leurs prières, ils aiment à se tenir debout dans les synagogues et les carrefours pour bien se montrer aux hommes. Amen, je vous le déclare. Ceux-là ont touché leur récompense. Mais toi, quand tu pries, retire-toi au fond de ta maison, ferme la porte et prie ton Père qui est présent dans le secret. Ton Père voit ce que tu fais en secret. Il te le revaudra. Et quand vous jeûnez, ne prenez pas un air abattu, comme ceux qui se donnent en spectacle. Ils se composent une mine défaite pour bien montrer aux hommes qu'ils jeûnent. Amen, je vous le déclare. Ils ont touché leur récompense. Mais toi, quand tu jeûnes, parfume-toi la tête et lave-toi le visage. Ainsi, ton jeûne ne sera pas connu des hommes, mais seulement de ton Père qui est présent dans le secret. Ton Père voit ce que tu fais en secret, il te le revaudra. Les gens qui écoutent Jésus savent très bien ce qu'il veut dire en parlant de justice, d'aumône, en parlant de prière et en parlant aussi de jeûne. Ce sont des devoirs religieux. Que tout hébreu, toute personne dans ce contexte de la Bible est en mesure de vivre, parce qu'il est toujours tourné vers son Seigneur, vers Yahvé Adonai. Alors sa façon de vivre, sa manière d'être est nuancée par cet amour du prochain, cette aide du pauvre, par sa façon aussi de prier Dieu et également par le jeûne qui va aussi le mettre en relation avec son Seigneur. Alors Jésus va insister, il va faire comme un décapage très, très, très important par rapport à ses attitudes intérieures. Elles doivent être d'abord intérieures, mais on se rend compte que l'extérieur prend vraiment le dessus. On a l'impression que chacune de ses actions est là pour être filmée, être projetée sur les grands écrans, recevoir des trophées. Alors Jésus dit non, ce n'est pas la façon, parce que si vous faites cela, vous annulez en quelque sorte ce que Dieu veut vous donner à travers chacun des actes. Lorsque tu fais ce devoir d'aider un pauvre, et le texte nous parle ici d'aumône, l'aumône qui est peut-être cette façon d'avoir de la compassion, mais ce n'est pas le vrai sens. Le vrai sens est la justice, c'est-à-dire que celui qui fait quelque chose pour son prochain, il fait un acte de justice dans le sens qu'il apporte à l'autre ce qu'il a besoin pour vivre. Alors, ce que tu as en trop, tu l'as en trop, tu le donnes à l'autre. Alors, c'est un acte d'équité, un acte de justice. Et si tu fais cela pour le pauvre, Dieu, lui, va te donner salaire. Tu vas recevoir quelque chose de Dieu. Et c'est peut-être pas un salaire matériel, mais c'est une récompense spirituelle. Et ce sera peut-être, je dirais, la paix intérieure ou la droiture intérieure par rapport à un acte de justice qu'on a fait pour quelqu'un qui en avait besoin. Alors Jésus va revenir sur cette attitude fondamentale de toute expression religieuse dans un devoir d'aider les pauvres. Faites-le en secret. Faites ça en secret. Faites ça cœur à cœur, de personne à personne. Ne faites pas cela pour la galerie et pour la tribune. C'est la même chose pour la prière. Jésus a vu certainement autour de lui de ces personnes qui priaient debout dans les synagogues de façon ostentatoire pour se faire remarquer et encore pour recevoir du crédit humain. Ne faites pas, ne priez pas pour avoir du crédit humain, ça sert à rien. Tout s'annule. C'est Dieu qui voit dans le secret.
cet amour que tu réserves au Père, que tu réserves à Dieu, dans la façon de prier ou dans cet exercice de la prière. Ne prie pas pour avoir du capital humain. Dieu voit dans le secret et il saura te donner son salaire par cette intimité, cette certitude que tu es dans sa main et que tu l'aimes. Et enfin, le troisième moyen d'aimer Dieu, de le servir, qui est quelque chose de très personnel, c'est le jeûne. Le jeûne était un acte d'humilité et d'une certaine humiliation en face de Dieu. Alors, quand on jeûne, on ne s'approprie pas tout ce que l'existence ou tout ce que la vie nous apporte. On ne se l'approprie pas comme quelque chose qu'on possède pour l'avoir en soi. Mais on prend une distance par rapport à ce qu'on voudrait prendre, avoir ou récupérer ou être nourri pour laisser à Dieu toute la place, le laisser être le seul, celui qui connaît notre intérieur et celui qui connaît l'extérieur. Ce qui est intéressant dans cette parole, c'est de voir comment les gens qui vont jeûner vont tout faire pour se dévisager en quelque sorte, ils vont se ravager le visage et le Seigneur, lui, va leur donner des conseils pour dire « remontez-vous le visage, faites-vous un lifting, il ne faut pas que ça paraisse ». Alors, c'est la façon dont Jésus va dire « tout ce que vous avez à faire dans l'ordre de ces devoirs religieux, s'il vous plaît, faites-le en secret, faites-le de façon confidentielle ».

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1: La 11e heure.

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1: Jacques Maritain, philosophe, fondateur des cercles thomistes, étend le rayonnement de sa pensée non seulement en France, où l'après-guerre marque une désaffection des valeurs chrétiennes, mais également aux États-Unis, où il séjourne quelques années avec sa femme Raïssa. De retour en France, son épouse décède. Il se retire alors à Toulouse, auprès des petits frères de Foucault. Là, il continue à développer ses thèses philosophiques.
2: Qu'est-ce que c'est que la sagesse ? La sagesse, c'est la connaissance certaine de la cause et par la cause première. Pour Aristote, la science, c'est la connaissance par les causes. Et connaître par les premières causes, c'est la science suprême, c'est la sagesse. Et donc, comme je l'ai dit, on peut connaître la cause première, c'est-à-dire Dieu lui-même, soit dans la foi enrichie dans l'expérience d'amour, mais on peut aussi le connaître, l'Église l'a toujours enseigné, notamment l'a rappelé dans le Concile Vatican I, on peut le connaître comme cause première de tout l'être par l'effort de la raison. Et le sommet de la sagesse philosophique, le sommet de la métaphysique, c'est la démonstration, comme on dit, bien que ce ne soit pas une démonstration tout à fait au sens des sciences mathématiques, la démonstration de l'existence de Dieu, c'est-à-dire arriver par l'effort de la raison à une connaissance certaine de l'existence d'un premier principe qui est Dieu. Alors évidemment, ce n'est pas le Dieu de la révélation, ce n'est pas Jésus-Christ qui est connu dans cette démonstration. C'est une cause première. Mais quand même, quand on connaît cette cause première, donc qui est un être immatériel, souverainement spirituel, l'acte pur, ça élimine un certain nombre de philosophies erronées. L'athéisme, bien sûr, et le matérialisme sont éliminés par le fait même qu'on pose l'existence d'une cause première. Et donc ce n'est pas indifférent qu'il existe une possibilité de sagesse rationnelle. Et donc Maritain s'est voulu avant tout le défenseur de cette sagesse rationnelle, il s'est voulu avant tout philosophe, mais comme on l'a dit, un chrétien philosophe. Et il ne s'est pas refusé le droit d'explorer des questions de théologie ou de mystique en philosophe. Quand il abordait les questions de théologie, il a toujours refusé d'être appelé théologien, bien qu'on ait voulu dire qu'il ait été théologien. Il disait, il est research worker, c'est-à-dire chercheur, philosophe qui fait un peu des incursions dans le domaine théologique, mais en philosophe. Mais à sa manière de philosophe, il peut renouveler bien des questions. Et à mon avis, c'est ce qui s'est passé sur certaines questions, comme le problème de la liberté, rapport de la liberté, de la grâce, le problème du mal. Il y a un admirable petit livre qui s'appelle « Dieu et la permission du mal » où il approfondit des choses qu'il avait déjà étudiées dans le court traité de l'existence et de l'existant. Et il montre que le problème, la façon dont on pose habituellement le problème du mal est erronée parce qu'on met le mal sur le même plan que le bien. Or, le mal n'est pas de l'être, c'est du non-être, c'est du manque à être, c'est la privation d'un bien dû. Et donc, quand on raisonne dans la ligne du mal, on ne raisonne pas de la même façon que quand on raisonne dans la ligne du bien et de l'être. Ce n'est pas du positif, le mal. Ça serait toujours on est toujours un peu manichéen. On considère le mal comme l'espèce de revers du bien, c'est-à-dire l'autre monde, il y a un monde du bien puis un monde du mal. Mais non, c'est ce qui manque au monde de l'être, le mal. C'est ce qui manque et qui devrait être. Ce n'est pas un autre monde. C'est le creux, c'est la carie dans l'être. C'est le manque au monde de l'être et du bien. Et donc il faut raisonner dans le domaine du mal d'une façon tout à fait autre que la façon dont on raisonne dans le domaine du bien.

0: À l'époque où il parle d'ailleurs, ce livre a fait un peu des remous. Il y a eu toute une controverse autour du président de la Garonne. Et personnellement, je pense que ce livre, en fait, n'a rien perdu de son actualité et est un regard particulièrement lucide et aigu sur la situation de l'Église après le Concile.
1: Les renouvellements auxquels nous convie le grand carillon du Concile dépendent avant tout d'une inspiration et d'un élan spirituel éveillé dans le ciel de l'âme. Mais une telle inspiration et un tel élan entraînent et requièrent nécessairement un vaste travail de la raison, renouvelant elle-même ses perspectives et saisissant plus à fond les articulations du réel. C'est à cette condition seulement qu'ils peuvent refondre notre régime ordinaire de pensée et notre comportement. À cela, nulle mystique, nulle foi, si nécessaire soit-elle, ne suffisent. Elles demandent indispensablement à se compléter par un renouvellement dans l'ordre de l'intelligence. Et si on considère l'état actuel de l'intelligence, on voit, eh oui, nous avons été enchaînés beaucoup plus et depuis plus longtemps que nous ne croyons, qu'un tel renouvellement, c'est d'abord et avant tout une rupture de barrières et de chaînes, une libération. Libération de l'intelligence elle-même et libération dans les cœurs d'un amour qui a été joliment refoulé et qui clame du fond de l'abîme l'amour de la vérité.

0: puis un autre livre extrêmement suggestif également, et qui répond à beaucoup des questions que notamment les incroyants posent à propos de l'Église, s'appelle « De l'Église du Christ », et le sous-titre c'est « Sa personne et son personnel ». Déjà, je trouve admirable cette façon qu'il a de distinguer entre la personne de l'Église, hein, qui est quelque chose de, qui est sans tache, hein, qui est pure et qui est sans faute, alors qu'elle est donc sans péché, et pourtant elle est tout entière composée de pécheurs. Et voilà, le paradoxe de l'Église, c'est qu'elle est sans péché et tout entière composée de pécheurs.
1: Comme toujours avec lui, il repérait des soifs dans les êtres et il tâchait d'y répondre. Et il m'a donné une liste de livres qui comprenait tous les trésors de l'Église.
2: Madame Grunelius.
1: Que ce soit les saints, les mystiques, la théologie, tout ce que vous voudrez, il y en avait, je sais pas, 10 volumes. Et c'était à l'origine de mon entrée dans l'Église.
0: Et puis il y a la troisième dimension, c'est que non seulement les Maritains ont publié, ont donné des leçons sur la vie spirituelle, mais ils l'ont pratiqué.
3: Ce que je me souviens d'abord, c'est qu'on le voyait d'abord à la chapelle.
2: Maurice Morin.
3: Il venait à la messe. Je me souviens notamment que nous lui avions préparé un prie-Dieu parce que nous étions à genoux sur le sol directement. Et pour Jacques, nous avions pensé qu'il était mieux de lui préparer un prie-Dieu. Nous avons préparé 4 prie-Dieu pour pas qu'il soit gêné. Et en fin de compte, tout de suite, lui s'est mis aussi à genoux sur le sol. Et jusqu'à la fin, il est resté comme ça, à genoux sur le sol. Le soir, quand il était nuit, il revenait seul à la chapelle. Il n'y avait que la lampe à huile du Saint-Sacrement qui éclairait, et alors on voyait une espèce de forme très sombre, complètement courbée sur le sol, qui priait longuement.

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1: Pouvait-elle être autrement que fière de lui, qui, pour elle, embellissait les plus modestes choses? Même la nuit si haute et grandement choyée, ne fut-elle pas transportée de joie alors qu'il apparut? Même de s'être un jour perdu, n'avait-il pas tourné pour sa gloire d'une façon inouïe les hommes les plus sages? N'avait-il pas échangé leurs oreilles pour sa bouche? Et la maison n'était-elle pas comme renouvelée par le son de sa voix? Ah, certainement, plus de 100 fois, elle avait dû se retenir de laisser rayonner la joie qu'elle puisait en lui. Elle le suivait, tout étonnée. Mais là, au cours de cette fête nuptiale, lorsque tout à coup le vin manqua, elle se tourna vers lui et implora un geste, ne comprenant pas qu'il la contredise. Et puis il l'accomplit. Elle comprit plus tard combien elle l'avait pressé vers son chemin, car désormais vraiment, il était devenu un faiseur de miracles, et tout le sacrifice se trouvait ordonné irrévocablement. Oui, c'était écrit, mais à ce moment-là, était-il déjà prêt? Elle en avait précipité l'instant dans l'aveuglement de sa vanité. À la table, parée de fruits et de légumes, avec tous, elle se réjouissait et ne comprenait pas que l'eau de ses glandes lacrymales, avec ce vin, était devenue

Oh, l'avais-tu voulu toi-même ainsi? Non, tu n'aurais pas dû surgir d'un corps de femme. Les sauveurs, il faut les prospecter dans les montagnes, où l'on extrait ce qui est dur de ce qui est dur. N'as-tu point de peine de ravager ainsi ta chère vallée? Vois ma faiblesse. Je ne possède rien d'autre que des ruisseaux de lait et de larmes. Et toi, tu as toujours vécu dans l'abondance. Avec un tel déploiement, tu m'as été promis. Pourquoi n'es-tu pas bientôt sorti de moi sauvagement? Si tu n'as besoin que de tigres pour te déchirer, pourquoi m'a-t-on éduqué dans la maison des femmes, à tisser pour toi une robe douce et pure, sans la moindre trace de couture qui puisse te blesser? Telle fut toute ma vie. Et maintenant, brusquement, tu renverses la nature. Maintenant, ma détresse est complète et m'emplit indiciblement. Je suis glacée, semblable au cœur glacé de la pierre. Dure comme je suis, je ne sais qu'une chose. Tu as grandi, et tu as grandi afin de t'élever telle une douleur trop grande, débordant de toutes parts la mesure de mon cœur. Maintenant, te voici étendu sur mes genoux. Désormais, je ne puis plus te mettre au monde. Ce qu'ils éprouvèrent alors n'est-il pas plus doux que tous les secrets, et cependant encore de la terre, que lui, encore un peu pâle, après son séjour au tombeau, mais allégé, s'approche d'elle. Lui, ressuscité en tout lieu, oh, en tout premier vers elle, il fallait les voir là, inexprimablement en guérison. Oui, il guérissait, c'était cela. Il n'avait pas besoin de se toucher très fort. À peine le temps d'une seconde, posa-t-il sa main bientôt éternelle sur l'épaule féminine. Ils commencèrent silencieusement, comme les arbres au printemps, ensemble, infiniment, cette saison de leur ultime fréquentation.

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1: Je veux me pardonner de rechercher l'inaccessible étoile, d'être fragile, d'avoir honte de ma douleur, de m'accuser de mon malheur, d'entretenir le désir d'une perfection inaccessible, de m'être fait complice de mon persécuteur, de m'être mis en dehors de mon cœur, d'avoir ruminé des accusations blessantes à mon égard, de n'avoir pas été capable de tout prévoir, de me haïr sans compassion, de me sentir impuissant à accorder le pardon aux autres. Bref, je veux me pardonner d'être humain. Jean Maubourquette.
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0: Bonjour mesdames et messieurs, c'est Danny Benz au microphone. Je vous souhaite la bienvenue à cette émission. On poursuit notre rencontre avec Gaëlle Vidricaire, pâtissière ici à Québec. Bonjour madame Vidricaire.
1: Bonjour, c'est un plaisir de vous retrouver aujourd'hui.
0: Ben, moi aussi, c'est un plaisir aussi. On était resté sur la naissance de vos enfants qui est arrivée bien bien vite et de façon bien bien consciente. Vous vouliez des enfants. Alexia et Arnaud sont arrivés. Est-ce que vous étiez toujours dans le domaine de la pharmaceutique ou vous aviez entrepris votre doctorat à ce moment-là?
1: En fait, quand Alexia est née, oui, j'étais toujours dans l'industrie pharmaceutique et j'ai continué à travailler un petit peu dans le pharmaceutique après la naissance d'Alexia. Est venu Arnaud assez rapidement par la suite, à l'intervalle de 2 ans. Là, ils sont proches tous les deux. C'est après mon congé de maternité d'Arnaud que j'ai pris la décision d'aller au doctorat. Fait que je pense que Arnaud est mon déclencheur. Je lui dois ça. Oui, j'ai eu cette année-là pour prendre un pas de recul. C'est sûr qu'un congé de maternité, c'est pas des vacances. On est très occupés. La vie est complètement changée pour le mieux. Pour moi, c'est une expérience extraordinaire d'être mère. Mais ça m'a permis de me questionner par rapport à ma vie professionnelle, à mes attentes, à ce que je cherchais. Et je sentais que la recherche clinique, autant elle est nécessaire, autant était moins, pour moi, là, moins créative. C'est pas le même but à atteindre en recherche clinique, c'est de mettre sur le marché un médicament. Donc, les protocoles sont établis. On n'a pas de vraies questions. Là, j'ai l'air péjorative quand je dis ça, je dis ça vraiment avec tout le doigté. Là. La question scientifique est de savoir si notre médicament fonctionne tel qu'on l'avait imaginé. Alors qu'en recherche fondamentale, on a vraiment carte blanche par rapport à notre questionnement scientifique. Je m'y retrouvais plus en fondamentale qu'en clinique. Donc, j'ai décidé d'affronter ce fameux doctorat qui me faisait si peur et qui pourtant a été dans mon parcours scolaire de loin la plus belle étape.
0: Ah oui, et tout ça avec des jeunes enfants.
1: Oui, mais là, je reviens à Serge qui est mon pilier dans ma vie. J'aurais jamais été capable de le faire sans lui. Il faut être en tandem, en duo très serré pour gérer une jeune famille et avoir un projet scolaire aussi ambitieux.
0: Oui, c'est ça. Et qu'est-ce qui vous importe le plus dans votre rôle de mère?
1: Je pense que j'ai changé dans mon rôle de mère à travers les années. On apprend beaucoup. Alexia a 23 ans maintenant, Arnaud a 21 ans. Je pense que je suis une maman qui a appris beaucoup à travers eux. C'est notre miroir, nos enfants, à bien des égards. Je pense que j'étais une maman très exigeante quand ils étaient petits. Je les poussais beaucoup. Je voulais pour eux, en fait, qu'ils aillent vers le meilleur de ce qu'ils ont. C'est pas en termes de devenir un champion, c'est d'être la personne la plus accomplie qu'on est capable d'être. Et j'y allais avec beaucoup d'exigence. Je pense que là, je suis avec plus de douceur et avec un regard de dire, es-tu bien dans ce que tu fais? Es-tu allé au bout de ton rêve? Et si oui, ben, t'es sur la bonne piste. Sinon, ben, peut-être qu'il faudrait que tu te re-questionnes par rapport à comment tu gères la façon dont tu abordes les choses. Je suis plus en accompagnement qu'en direction, surtout à l'âge où ils sont rendus, évidemment.
0: Et ils s'orientent vers quel domaine?
1: Ma fille Alexia, elle est très impliquée, elle est féministe, elle est écologiste, elle est très politisée. Donc, elle est plus proche de mon père à ce niveau-là parce qu'elle est, en fait, elle va commencer une maîtrise en philosophie sciences politiques à McGill en septembre, alors que Arnaud, lui, c'est un artiste pur. Lui, il fait les arts visuels à Concordia. Deux enfants très épanouis qui sont très investis tous les deux dans leur propre domaine et qui y croient beaucoup. C'est très, très beau de les voir. Vraiment, là, je suis très admirative.
0: Quand vos enfants avaient 8 et 6 ans, c'est là que vous avez mis un point final à votre doctorat. Comment est-ce que vous avez vécu le jour de votre défense de thèse?
1: Autant j'ai aimé ce que j'ai fait, autant terminé, ça a été je dirais une peine d'amour presque. Oui, un deuil, c'est un beau mot ça. On s'investit tellement dans ce qu'on fait et de dire que c'est la fin, ça a été assez douloureux.
0: C'est vrai.
1: Assez douloureux, mais il faut le faire.
0: C'est une douleur mélangée à une fierté quand même.
1: Je pense que je réalisais pas. Non. On est trop
0: la
1: dedans.
0: La coupure émotive.
1: Oui, j'étais pas prête à couper tant que ça. C'est venu plus tard, mais j'étais contente du travail que j'avais fait, ça c'est sûr.

0: Toujours en compagnie de la pâtissière Gaëlle Widricker qui a fait ce choix musical. Pourquoi cette pièce et qu'est-ce que c'est?
1: Là, on est sur Schubert, pièce de piano impromptu. Pour moi, c'est beaucoup d'intensité. Comme retenu, que la main gauche essaie de faire sortir, puis t'as la main droite qui est juste en accompagnement dans la délicatesse. Il y a comme une espèce de, je dirais pas de conflit, mais il y a une dualité, main gauche, main droite, où il y en a une qui veut vraiment dire « je suis là, je m'impose, je bouillonne à l'intérieur », puis la main droite qui essaie d'y aller plus doucement, d'essayer de prendre son envol en délicatesse. Et cette espèce de dualité, je la trouve très émouvante. Il y a quelque chose de profond dans cette musique-là. Et il y a une dextérité en même temps sur la main droite où il faut vraiment être dans un message très clair. Sinon, ça devient confus si on n'est pas très, très habile techniquement. Il faut vraiment qu'il y ait un geste très, très fluide. Et je trouve ça vraiment magnifique à entendre.
0: Oui, des pianistes qui réussissent à nous faire croire que c'est facile.
1: Ah oui, exactement, exactement.
0: Aïe, aïe, aïe. Qu'est-ce qui vous attendait, Gaëlle Widricker, suite à votre doctorat, point de vue professionnel?
1: La suite logique, ça aurait été de partir en post-doctorat à l'étranger. Pour faire une carrière académique. C'était la suite logique de mon parcours. Mais après 5 ans à travailler fort, mon conjoint m'a regardé bien gentiment en disant « Gaëlle, j'ai donné ». Et j'étais d'accord avec lui de repartir à l'étranger, moi travailler de façon complètement déchaînée avec pas de support parce qu'on aurait été loin de nos proches. C'était une situation qui était pas l'idéal, je pense, et j'avais aussi le goût d'être avec la famille et de poursuivre ma vie autrement. Donc, j'ai décidé de prendre des contrats et de travailler de la maison. J'ai fait ça quelques années

0: où je faisais, c'est ça, j'avais des projets liés à la recherche, mais qui se faisaient sur ordinateur. Là, c'était plus, j'avais pas besoin d'être...
1: En télétravail.
0: Oui, c'est ça. C'était les précurseurs du télétravail, exactement. Et donc, j'avais pas besoin d'être au labo. Là, je pouvais tout faire à partir de mon ordinateur. J'ai fait ça quelques années pour m'apercevoir que j'avais d'autres intérêts que j'avais le goût d'explorer. Et c'est là que je me suis dit, la pâtisserie, j'en ai toujours fait, en fait. Après la mort de ma grand-mère, j'étais celle qui faisait tous les gâteaux à la maison pour les fêtes, pour les mariages. J'étais devenue la marthe de service pour la famille, mais que je prenais avec beaucoup plaisir. Là, c'était pas du tout une corvée pour moi. Le geste de faire de la pâtisserie, c'est vraiment un geste de donner, de dire à ses proches qu'on les aime. Et par le gâteau, en fait. Et je me suis donné la permission d'explorer si cet intérêt pour la pâtisserie était juste plus grand qu'un hobby avec lequel j'avais beaucoup de plaisir, si ça pouvait être quelque chose qui prendrait une vraie place dans ma vie. Et donc, j'ai fait cohabiter la pâtisserie et la science quelques temps, en fait, sans jamais me dire « j'aime pas la science, je veux quitter la science, je divorce de la science ». Je me suis jamais dit ça dans ma tête. J'ai juste eu envie de voir si je pouvais faire d'autres choses en parallèle. Puis, pour moi, j'avais été à l'école assez longtemps. J'avais pas vraiment le goût de me retrouver sur les bancs d'école. Donc, j'ai pris un parcours un peu différent. J'ai cogné à des portes à droite et à gauche parce que j'étais capable de faire des choses dans ma cuisine, mais ça n'a rien à voir avec le milieu professionnel. Donc, j'ai cogné à des portes pour voir si je pouvais me former. Et c'est là que je suis partie quelques mois en France où j'ai beaucoup appris. Je suis très chanceuse. Je suis tombée sur un jeune chef qui s'appelle Damien Veto qui m'a beaucoup enseigné puis qui m'a appris plein de choses. Puis quand je suis revenue, j'ai eu la piqûre. J'étais très contente de ce que j'avais fait et je me suis dit comment j'articule la suite. Et j'ai eu la chance de rencontrer Alain Bolf du Truffé qui est un chef pâtissier ici à Québec depuis presque 30 ans et qui m'a vraiment, vraiment chapeauté. Je suis passée une année chez lui. J'ai vraiment tout appris. Ça a été vraiment un mentor pour moi au niveau de la pâtisserie. Et ça a été le début de tout.

0: Oui, mesdames et messieurs, vous êtes à Radio Galilée. Ce que vous venez d'entendre, c'est le choix musical de Gaëlle Vidricaire-Pâtissière, qui, en plus d'aimer Schubert et Debussy, aime Moby.
1: Voilà, mais oui, je m'assume complètement.
0: Vous avez changé de vie, puis vous changez de style musical.
1: Exactement, c'est à mon image. Moby, parce que c'est très langoureux, c'est presque hypnotique, c'est très, très enlevant. Moi, j'écoute ça à l'infini, j'adore.
0: Oui, est-ce que vous avez besoin de musique pour créer?
1: Du tout. Moi, je suis une fille de silence. Total, ouais.
0: Vous avez parlé de cette partie de vie d'apprentissage que vous avez faite quand vous dites vous avez tout appris auprès de votre chef pâtissier du Truffet. Qu'est-ce que vous avez appris tout?
1: En fait, quand on fait de la cuisine à la maison, on est sur des tout petits volumes, 2 œufs, 3 œufs, 100 grammes de beurre, puis déjà, c'est beaucoup. C'est vraiment de petites quantités. Nous, on appelle ça dans le milieu professionnel de la dinette. C'est quand c'est vraiment très, très petit, là. Puis quand on arrive dans un milieu professionnel, c'est des grosses cuves de 20 pintes, 30 pintes. Visuellement, ça change complètement. Même si ça reste des œufs puis de la crème puis du beurre, la façon dont tout ça les ingrédients interagissent les uns avec les autres, on devient perdu. On a l'impression que déjà c'est très long à monter, ça prenait 10 secondes de monter un 100 g de crème, là c'est beaucoup plus long, même si les appareils sont beaucoup plus performants, c'est beaucoup plus long, puis ça réagit pas de la même façon. Au début, on a l'impression qu'on est on ne fait plus les mêmes recettes. C'est la même recette, elle est juste multipliée par 20 ou par 50, là, peu importe. C'est la même recette, mais dans des proportions tellement énormes par rapport à ce qu'on faisait à la maison qu'on devient perdu. Ça, c'est la première chose. La deuxième chose, c'est l'organisation du travail. Si j'envoie des œufs à la maison puis qu'il faut que j'aille chercher, il faut que je graisse mon moule ou que tu sais, je m'organise pour la cuisson, si mon appareil reste sur le comptoir quelques minutes, le temps que je m'organise ou que j'ai oublié d'ouvrir le four, c'est pas dramatique parce que je suis sur tellement des petites quantités que ça sera pas long à rattraper. Mais si j'ai 10 plaques de biscuits à envoyer au four, que mon four est pas allumé, que mes plaques sont pas prêtes, qu'il faut que j'aille chercher les maryses et que ma fluidité de travail est pas là, un, je perds un temps fou. Et deux, je mets en danger ma préparation parce que je la fais attendre trop longtemps. Il y a des préparations qui peuvent attendre, mais il y en a d'autres qui peuvent vraiment pas attendre. Donc, il y a toute une logistique de travail qui est fondamentale à la réussite d'une belle pâtisserie. Ça s'improvise pas. C'est vraiment une façon d'aborder les tâches. Il faut être très organisé. Il faut être très systématique dans la façon dont on fait les choses. Si on le fait pas, on passe d'une très belle pâtisserie à une pâtisserie qui peut être vraiment médiocre. Et c'est juste une question d'organisation.
0: Vous aviez fait la découverte de la pâtisserie fine quand vous étiez jeune en Europe.
1: Oui.
0: Quand vous avez décidé de vous lancer là-dedans, d'ouvrir votre pâtisserie, vous vouliez vous donner quelle signature?
1: Je pense que j'ai toujours voulu être dans l'univers de la pâtisserie française. Je pense que ça a toujours été pour moi la plus belle pâtisserie du monde. Je pense que c'était vraiment dans cette dynamique-là. Par contre, je cherche mon identité. Je me suis souvent demandé c'était quoi mon identité en pâtisserie. Et je pense que ce qui me caractérise le mieux, c'est mon plaisir de raconter une histoire à travers la pâtisserie. Je suis toujours quelqu'un qui, crée une pâtisserie, part d'éléments, je vais dire, mettons, de la fraise ou maintenant on est sur le bord d'avoir la rhubarbe. Je pars donc de 2-3 éléments qui me parlent au moment où, dans un temps T, qui me parlent à ce moment-là et je brode à travers ça pour que la personne qui va recevoir la pâtisserie comprenne le geste que j'ai voulu poser, qui est comme une espèce de communication entre les éléments qui sont dans la pâtisserie, la dégustation et l'effet que ça va provoquer. Il y a vraiment quelque chose de très, très construit par rapport à ça. Et quand je décris un gâteau, ça va être toujours très conceptualisé. Je vais vraiment mettre des histoires, des éléments, de la temporalité pour que ça fasse du sens. C'est pas juste un gâteau pour être un gâteau. Il y a vraiment quelque chose où je raconte une histoire, puis cette histoire-là est aussi importante que le gâteau en lui-même pour moi. C'est vraiment un tout. Pour moi.
0: Est-ce que vous avez un ingrédient fétiche?
1: Je suis très agrume. J'aime beaucoup, beaucoup les agrumes, les pamplemousses, les citrons, tous les citrons. S'il fallait que je parte sur une île déserte avec un seul ingrédient, j'irais avec les agrumes.
0: Vous choisiriez une île tropicale?
1: Oui, sans hésitation.
0: Moi, on m'a déjà dit, moi, je fais de la dinette, comme vous dites, oui. À la maison. Oui. Et quand on regarde les émissions avec les grands chefs, etc., ils disent tout le temps qu'en pâtisserie, c'est hyper précis.
1: Oui.
0: Bon, moi, j'ai l'habitude, je vais couper le sucre. Moi, oui. Je coupe le beurre. Oui. Je mettrai pas de beurre là-dedans, je vais mettre de l'huile végétale, ça fera pareil.
1: Oui.
0: Si on peut réinventer la pâtisserie comme vous le faites toutes les semaines, réinventer ça autrement, c'est pas vrai que ça doit être si précis que ça. On peut changer les proportions des choses.
1: Je vais te dire un oui puis un non. je dirais que sur des bases, je vais dire, mettons, de la pâte à choux, je vais dire une génoise ou un biscuit d'aquoise, on a des recettes qui sont un petit peu préétablies. Et qui ont des proportions qui sont bien connues. Moi, j'ai par exemple une crème au citron que j'ai développée à travers les années, que je considère pour moi qui était la meilleure, où j'ai fait fluctuer des quantités d'œufs, puis de beurre, puis etc., pour avoir une consistance, puis une texture, puis un rendu que je trouvais impeccable. Donc, cette recette-là, j'y touche plus, mais oui, effectivement, j'ai joué sur plusieurs éléments pour avoir ce rendu-là. Donc, oui, je peux jouer dans une certaine mesure sur les proportionnalités. Par contre, au niveau du sucre ou de la farine, ils ont des rôles structurants dans une recette. Et si je modifie trop ces éléments-là ou si je rajoute par contre du sirop d'érable au lieu du sucre raffiné, c'est deux sucrants, mais un est plein d'eau et l'autre n'a pas d'eau. Et donc, je vais avoir un rendu qui va être complètement différent au niveau des textures. C'est sûr que je vais avoir un sucre, mais au niveau de la texture, ça ne sera pas la même chose. Fait qu'il n'y a pas nécessairement une équivalence d'emblée à ce niveau-là et il faut respecter ça. Donc, une fois qu'on a établi une recette, on peut effectivement prendre beaucoup de temps pour changer des paramètres pour arriver à des structures et des rendus qu'on cherche. C'est ça l'important. Qu'est-ce qu'on veut réaliser en termes de texture, de fondant, de croquant, de tenue à travers un 24, 40 ou 72 heures dans un gâteau? C'est ça qui dicte en fait comment on va travailler les éléments. Et c'est possible. Mais une fois qu'on a établi cette recette-là, pour bien la réussir, il faut absolument la suivre à la lettre. Donc, okay. Oui et non est ma réponse.
0: Vous avez dit tout à l'heure que vous travaillez dans le silence. Est-ce que vous travaillez seule?
1: En fait, moi, j'ai un labo, donc on est en équipe. Et non, je travaille pas seule. On est une équipe de 5. Et les gens qui sont avec moi sont souvent très amateurs de musique et on écoute de tout. Autant dans du rock que dans du reggae, que du rap, que du classique, que du jazz. Là, j'ai pas de contrôle sur rien là-dessus.
0: Et ce sont des associés à vous?
1: C'est des employés, oui. Pâtissier, chef pâtissier, des gens au service. La pâtisserie Galvidrican ne pourrait pas exister sans leur apport quotidien. C'est des gens très investis qui font un travail formidable, des collaborateurs que j'adore, qui me font avancer professionnellement parce que la pâtisserie, ça vient de moi, mais je pense que je fais une plus belle pâtisserie quand j'écoute les gens avec qui je travaille et qui me donnent leur point de vue, qui me disent « Bien, on pourrait faire ça, tu pensais qu'on pourrait ajouter ça? » Puis chacun a un palais différent, une sensibilité différente et un va dire « Ah, ça, je trouve ça trop sucré » ou « Ça, je trouve ça trop acide » et moi, je ne l'aurais pas senti de la même façon. Et là, ça me met plein de points d'interrogation puis je me dis « Ah, vraiment? » vraiment. Puis c'est en discutant que on finit par faire une pâtisserie qui, pour moi, est plus achevée que si je l'avais fait toute seule.
0: Gaëlle Vidricaire, c'est là-dessus qu'on va se laisser, malheureusement. Merci beaucoup d'avoir partagé votre parcours avec nous.
1: Mais c'est un honneur d'avoir été ici. Merci beaucoup.
0: Merci aussi à Mario Blouin qui a trouvé les musiques et à Jacqueline Sanson qui est à la réalisation technique de l'émission. C'est Dani Benz au microphone et je vous dis à bientôt.
1: À bientôt.

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1: Les carnets du soir vous proposent de me suivre en Espagne, et particulièrement sur les pas d'Ignace de Loyola, un chemin de vie. 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

Alors nous allons finir par entrer. Une expérience inoubliable. Et là, la guide va nous rassembler et elle nous dit seulement ceci. Vous entrez dans une grande forêt. Et elle nous laisse. Elle nous laisse vivre. Il y a du monde, hein, il y a d'autres personnes qui sont là. Je peux vous dire que c'est absolument magnifique de vivre cette expérience. Les colonnes ressemblent à d'immenses arbres. Tout monte. Nous sommes aspirés vers les hauteurs. Tout monte. Et la lumière qui se répand dans cet univers sacré est absolument fulgurante, merveilleuse. Heureusement, on entend une musique qui conserve le caractère sacré du lieu, qui fait que ça ne placote pas. Heureusement, parce que c'est extraordinaire. Il faut vivre cela dans une sorte de silence. C'est un moment d'extase, je vous dis. C'est quelque chose d'unique. Le cœur de la cathédrale nous montre le Christ en croix. Le sommet du cœur représente la lumière qui atteint le cœur de la Vierge Marie. Gaudi a symbolisé par cette lumière la Vierge Immaculée. Et le sommet, dans ce sommet, arrive une lumière, donc qui nous indique l'incarnation, le moment de l'incarnation, la lumière qui vient dans le cœur et le corps de la Vierge Marie. On y retrouve aussi la Trinité, qui est symbolisée par le triangle de triangles. Je trouve que c'est un symbole respectueux de cet immense mystère du Dieu unique en trois personnes. Gaudi a eu ce respect de traduire l'essence même de la divinité de notre Dieu, du Dieu unique, Père, Fils et Esprit Saint, par le symbole d'un triangle de triangles. Les vitraux nous montrent des couleurs en gradation. Vous avez du vert, vous avez du jaune, vous avez du bleu, vous avez du rouge, tout cela monte en gradation. Alors je vous le dis, tout monte. Nous sommes dans une immense forêt. Tout nous dispose à la beauté, à la grandeur de la beauté et du sacré. La visite est un peu brève à mon avis, tellement nous sommes aspirés par la découverte de cet espace unique. Je trouve que ça va vite. En regardant cette œuvre, cette forêt, j'ai le sentiment du retour du premier jardin. C'est comme si on retrouve le jardin d'Éden. Vous savez, dans la Bible, ce jardin où Dieu est, où Dieu se promène avec Adam et Ève qui sont présents. Alors j'y vois comme le retour d'un grand jardin. À un moment donné, nous sommes là et je vois deux personnes qui veulent prendre des photos de l'un et de l'autre. Alors, je me dis, quelle bonne idée de leur proposer de les photographier ensemble, tous les deux. Alors, je me mets à leur parler, je leur propose de prendre une photo s'ils le veulent bien. Ces gens me reconnaissent. Et sont absolument émus, parce que ça fait longtemps qu'ils ne m'ont pas vu. Moi, je peux pas dire que je les reconnais, parce que bon, vous savez, des fois on est plus reconnu qu'on connaît quand on est devant des foules. Alors ces gens-là me reconnaissent, ils se présentent, ils s'identifient, je reconnais très très très très bien ces gens,
ces personnes, c'est très émouvant, vous savez, que de se retrouver là, quand on dit que, de leur côté, eux, ce sont des Québécois, là, des gens de la Beauce, ces gens-là ont aussi réservé du Québec leur billet pour cette visite, que moi aussi, j'ai fait la même chose, et que, dans les débuts, moi, je ne les reconnais pas, eux, ils ont eu un doute. Ils me l'ont dit par après, ils ont dit, cet homme nous fait penser à quelqu'un. Alors, c'est une retrouvaille, elle n'est pas banale parce que ça rejoint aussi ma parenté, ce sont pas des gens qui me sont parents directement, mais il y a un lien de parenté avec ces personnes. Donc, nous étions très touchés, très émus de nous retrouver, de nous reconnaître et de partager quelques souvenirs ensemble. La visite va se continuer à l'extérieur.

on n'a pas le temps. Alors, voilà, on va se retrouver à l'extérieur. Je vais laisser ces personnes parce qu'ils ont un autre parcours et on va se saluer avec beaucoup, beaucoup d'émotion. Et là, visite du côté de la passion. On est à l'extérieur. Et c'est très impressionnant aussi de voir cette passion du Christ. On voit le Christ, les personnages. On voit tout cela. Gaudi a fait quelque chose d'absolument magnifique. On va descendre à un endroit, on est à l'extérieur, mais on va descendre, mais on va entrer dans la crypte où nous découvrons l'émoulage des parties de la Sagrada Familia. Vous savez que Gaudi a fait des maquettes. Et lors de la guerre civile, on a voulu détruire, on a détruit quand même beaucoup de choses. Mais on a fini par sauver quelques grandes maquettes que Gaudi avait réalisées avant de faire l'œuvre. D'ailleurs, la Sagrada Familia est toujours en train d'être construite grâce à ces moulages qu'on a repris et avec la troisième dimension, avec des instruments sophistiqués, on a pu reconfigurer ce qu'on avait voulu détruire et faire en sorte que les architectes d'aujourd'hui sont en mesure de dire, ben, c'est ça qu'il faut faire. Et c'est vers ça qu'on veut aller, parce que l'œuvre en elle-même a été achevée, elle n'est pas achevée, je veux dire, a été arrêtée au moment de la guerre. Il n'y avait plus de ressources, il n'y avait plus d'argent, il n'y avait plus de monde. Et la guerre civile, il y a eu une période très difficile contre l'Église en Espagne. Donc, ça ne dit rien, la Sagrada Familia. On a même voulu la détruire, l'éliminer. Bon, on ne l'a pas fait. Donc, on entre dans cette crypte. On trouve ces moulages et au plus bas, on y voit la tombe d'Antonio Gaudi. Tout cet ensemble est très impressionnant d'art, de science, d'originalité et de symboles. Je vous parle un petit peu d'Antonio Gaudi. C'est assez impressionnant comme vie. C'est un architecte, c'est un homme très brillant. C'est quelqu'un qui, jusqu'à peu près à l'âge de 60 ans, va mener une vie assez libérale, assez luxueuse. Il a une famille, il a une sœur qui est malade aussi. Bon, il ne se marie pas, mais il court. Il couraille, comme on dirait dans notre langage. Donc, il vit comme ça. Jusqu'au jour où il va faire la rencontre de Dieu. Et là, c'est une conversion très, très touchante, très profonde. Et là, il va se dédier, entre autres, à la construction de la Sagrada Familia. Alors, vous voyez, cet homme, pendant des années, a vécu une vie dissolue et il rencontre le Christ. Très touché par la Vierge Marie. Encore, comme je vous le disais d'Ignace, comme je le disais de tant de personnes, la Vierge Marie a une action dans l'œuvre de la rédemption extrêmement importante. Et Gaudi sera très touché par la Vierge Marie. Elle est partout dans ses œuvres religieuses, parce qu'il a fait d'autres œuvres. Nous allons en parler. Donc, Gaudi, à partir de sa conversion, va vivre dans la sobriété. Tout ce qu'il gagne, il le donne aux pauvres. Tout ce qu'il gagne, c'est pour les pauvres. C'est extrêmement touchant. Je vous ai dit qu'il est mort accidentellement. Dans la ville de Barcelone, il a été frappé par un tramway. Alors, bon, on essaie de comprendre cette mort, mais il semblerait qu'il venait d'assister à la messe. Il allait à la messe tous les jours. Tous les jours, il allait à l'Eucharistie. Donc, en sortant de la messe, il le

0: marche dans les rues, mais il est pris par, vous savez, ces artistes ont toujours la tête dans leur art. Donc il est pris par une idée, puis il l'approfondit, il la scrute, et il devient tellement dans son monde qu'il sera frappé par le tramway. Alors, on le transportera à l'hôpital, on ne sait pas nécessairement qui on vient de frapper, mais c'est à l'hôpital qu'on va découvrir que c'est le grand architecte Antonio Gaudi, et il va mourir. On a parlé de l'éventualité d'un procès de béatification d'Antonio Gaudi. C'est un exemple de vie évangélique extrêmement émouvant, extrêmement touchant. Alors on verra comment les choses iront en ce sens. Vous savez que le pape Benoît XVI a inauguré, il y a très peu d'années, la Sagrada Familia. Il l'a consacrée comme cathédrale, comme basilique. C'est une expérience à vivre, c'est quelque chose d'extrêmement touchant, magnifique. Je vous en parle, mais si un jour vous avez le bonheur de vous rendre à Barcelone, ne manquez pas d'aller visiter la Sagrada Familia, de vous laisser impressionner par cet art absolument original, par ce symbolisme spirituel de haut calibre et qui parle au cœur, qui parle à l'âme. Ça prend une mystique pour nous donner une telle représentation, une telle synthèse aussi du mystère de la foi. C'est comme si la Sagrada Familia était le credo. C'est le credo qui est comme cela dans les mains d'un architecte et qui, avec son génie, va nous le donner en le faisant ressortir à travers la construction de cette cathédrale. Nous poursuivons, et là on va changer de guide. On va laisser la dame pour un jeune homme qui sera notre guide, et nous allons nous greffer un autre groupe de Français qui n'ont pas nécessairement visité la Sagrada Familia, je ne sais pas. Mais là, nous, avec notre billet, nous pouvions avoir l'opportunité non seulement de visiter la Sagrada Familia, mais aussi de nous promener dans la ville et de voir les autres œuvres d'Antonio Gaudi, qui sont des maisons, qui sont des propriétés, qui sont des hôtels. Alors là aussi, on reconnaît le style de Gaudi. C'est quelque chose d'absolument hors du commun. Ça. Écoutez, il n'y a rien de comparable. Alors nous allons arriver en autocar au parc Güell. C'est un parc où les maisons ont été faites par Gaudi. C'est un parc qui appartenait à des nobles. Je pense que c'est une comtesse ou une baronne qui avait ces lieux, qui avait énormément d'argent et qui va faire travailler Gaudi parce que c'est un endroit où elle reçoit. Elle reçoit ses amis, elle reçoit les gens. Donc, il va faire une composition de tout cet ensemble avec des jardins, avec des lieux pour s'asseoir, des maisons. Et les maisons de Gaudi, écoutez, elles sont toutes originales. Les unes plus que les autres. Donc c'est quelque chose d'impressionnant, celles aussi qui sont dans la ville. Alors c'est une visite à partir du moment où on nous prend en charge jusqu'à la fin. C'est une visite qui a duré près de 5 heures. Alors je peux vous dire que nous sommes rentrés fourbus.
1: Le récit que vous entendrez 3 juillet autour de la fontaine de Tourny, dont je suis l'auteur, sera lu à ma demande par Jacques-Henri Gagnon. Vous plongerez dans le vieux Québec que je connais bien pour y avoir vécu. Entrez dans la réalité des personnages, lieux de cette mémorable journée du 3 juillet, fête de la ville de Québec. Écrit en 2010.

0: Cardigan. Ils avaient l'habitude de faire un tour dans le parc Montmorency, tout près. Fatigués de supporter l'amalgame confus qui hantait leur tête, deux retraités de l'illustre établissement fondé par Mgr François de Laval montaient par le chemin Saint-Louis jusqu'à la fontaine. Ils étaient à la recherche d'un peu de silence. Dans le vieux Québec, le bruit était devenu une façon de vivre à longueur d'année. Mais l'été, l'activité frôlait presque la démesure. Les soirs tranquilles étaient résolument ailleurs. Les bâtiments de leur institution étaient pour la plupart magnifiques. L'entrée près de la cathédrale, à gauche, offrait au-delà d'un grillage l'impression des plus merveilleuses de retourner quelques siècles en arrière, du côté d'un collège de France. La cour intérieure ouvrait aux visiteurs des perspectives d'architecture, les mettant en amont de trouver leurs racines. Le soir, sur un autre bâtiment, ils découvraient, illuminés, une lanterne finement découpée dont les détails encore surprenaient par la beauté. Le séminaire de Québec, planté en hauteur, dominait les abords de la ville lorsqu'on y venait par l'est et le nord. Ils arrivèrent donc à la fontaine qu'ils avaient choisie comme halte, attirés autant par son esthétique que par l'émotion qu'elle créait. Ces hommes avaient besoin d'eau limpide dans leur vie et pareillement de prière. Au-delà de leur quête, ils appréciaient leur entente mutuelle. À la fontaine, on se tait avant de parler. Une accalmie dans un monde de paroles. Ce moment favorisait la remontée des pensées qui les habitaient. Leur revenaient alors à l'esprit les inquiétudes profondes liées à leur avenir. Il y avait de quoi. Le monde actuel est si différent de celui qu'ils avaient connu dans l'exercice de leurs fonctions. L'émergence d'une société leur paraissant étrange et les soubresauts de leur propre église assombrie ne pouvaient être garant de la paix du cœur et de l'esprit. Et ce n'était pas leur place aux premières loges du spectacle de Québec qui allait les rassurer. De toutes parts fusaient les appels au droit, le droit de vivre, le droit de mourir, le droit de supprimer l'embryon après tant de semaines, mais non après, le droit au mariage entre des partenaires du même sexe, le droit d'usiner des enfants quand la stérilité le commande, le droit de composer une famille entre parents de même sexe, le droit de ne plus enseigner telle religion, le droit au relativisme entoure, le droit ultime d'expression, quitte à tomber dans la vulgarité. Le plus âgé des deux hommes rompit le silence pour s'alléger du poids de son inquiétude.
1: « Crois-tu que le monde tiendra longtemps comme ça ? »
2: N'oublie pas que c'est Dieu qui tient le monde.
1: Comment ça?
2: Il n'a pas fini de nous surprendre.
1: Quel est le monde?
2: Non, Dieu. L'inquiet redescendit avec le credo de l'autre qui ramena sur lui les questions du monde. C'était l'heure du retour, après les tintamarres nocturnes. Il était 23h33.
0: Comptoir des remises. Ce jour-là, deux infirmières du CHUL s'étaient donné rendez-vous à la fontaine après le travail. Appelées en fin de quart de travail à des heures supplémentaires, elles n'eurent pas le choix de reporter leur visite. Dans la même veine des rendez-vous manqués, devant les angelots silencieux, Christophe attendit sans succès son fournisseur de drogue. La fontaine était leur nouveau lieu de passation. Appel sur appel, décoché sur son portable, le client n'offrit cet après-midi-là aucune réponse. La petite famille d'Anne et Julio n'y fit pas non plus son arrêt habituel. Était-ce l'effet de la chaleur en ville? Une forte mésentente à propos d'une vitille les fit rentrer tôt à la maison. La bouderie s'installa toute la soirée entre la femme et l'homme, tandis que les enfants, eux, se rabattirent sur une autre fontaine, Internet. Ariel, dont la dernière corde de guitare qu'il avait en réserve avait cédé sous ses doigts nerveux, fut contraint illico à attendre l'ouverture des magasins pour s'en procurer un nouveau jeu. Désolé, il ne put épater une jolie péruvienne montée seule à la fontaine. Deux résidentes à l'hospitalité des sœurs Augustines furent retenues par la mort subite d'un des pensionnaires. Leur journée se passa à joindre par téléphone les proches consternés. Pour elles, une autre fois la fontaine. Après le cinéma de soirée, Sylvie et Sylvain n'eurent plus envie de monter à la fontaine comme ils l'avaient d'abord projeté. Le drame qui les avait tenus à bout de souffle dans la salle obscure les avait secoués, rendus muets. Ils rentrèrent comme deux chiens dans leur niche, la queue roulée. Et moi, à l'an prochain.
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0: Je m'entretiens aujourd'hui avec le père Jean-Marc Beau. J'aimerais bien que vous vous présentiez, puisqu'on vient de sourire ensemble. J'avais des informations qui dataient, alors mettez-nous à jour.
1: Oui, je suis prêtre du diocèse de Versailles.
0: Oui.
1: Ville bien connue, mais en fait, je suis depuis 8 ans curé dans une paroisse qui est à Saint-Germain-en-Laye, à l'ouest de Paris, et j'ai 71 ans. J'arrive un peu en fin de parcours de mon poste de curé. Je suis aussi au catéchuménat diocésain depuis 11 ans.
0: Depuis 11 ans.
1: Donc j'accompagne l'équipe diocésaine qui a une femme à sa tête.
0: D'accord.
1: Voilà.
0: Alors je vois que vous avez une formation évidemment de théologien, mais aussi de philosophe.
1: Oui, j'ai fait la philosophie à la Sorbonne.
0: Oui.
1: Où j'ai terminé en mai 68. Vous voyez, c'est une année un peu symbolique.
0: Oui, oui, voilà. Une date donc j'ai fracture.
1: J'ai fréquenté la Sorbonne et j'ai fréquenté l'Institut catholique de Paris en philosophie.
0: D'accord.
1: Donc j'ai un diplôme.
0: Et l'enseignement vous intéresse, c'est évident.
1: Oui, j'ai
0: fait de l'enseignement. Avec les livres que vous avez publiés.
1: J'ai fait beaucoup d'enseignement, 4 ans dans un séminaire africain, au Zaïre.
0: Oui.
1: Du temps de Mobutu, maintenant c'est le Congo démocratique.
0: D'accord.
1: Dans les années 80. Et ensuite, j'ai fait aussi 4 ans de professeur de séminaire à Ars.
0: Oui.
1: Séminaire d'Ars.
0: Oui, séminaire international fondé par Monseigneur Bagnard.
1: Tout à fait.
0: En quelles années vous étiez là?
1: À Ars, c'était les années 90 et quelques.
0: D'accord. Oui.
1: Avant que je sois curé à la cathédrale de Versailles.
0: Nous avions des jeunes Québécois, à mon avis, qui étudiaient à Ars à ce moment-là.
1: Vrai.
0: Oui, alors je pourrais leur parler que je vous ai rencontrés.
1: Très bien.
0: Père Jean-Marc Beau, vous venez de publier dans la collection, aux éditions Emmanuel, dans la collection Point de repère. Alors, des petits livres, mais dont les sujets sont relativement sérieux et je dirais même graves. Mais nous allons commencer par un sujet qui est extraordinaire, qui est la personne même de l'Esprit-Saint. Vous venez de faire ce livre, L'Esprit-Saint, don de Dieu.
1: Oui.
0: Alors, donnez-nous en substance, d'un couvert à l'autre, qu'est-ce que vous aimeriez nous dire de ce livre?
1: Très bien. Je l'ai écrit en m'apercevant que ça manquait un petit peu, un livre de synthèse assez complet, si on peut dire, mais aussi très simple, très accessible, sur l'ensemble de l'œuvre de l'Esprit-Saint, à la fois dans l'histoire et dans la vie chrétienne aujourd'hui.
0: Oui.
1: Et donc, j'ai une longue expérience, en particulier du renouveau charismatique, qui transparaît un petit peu dans le livre, mais pas trop, parce que je me situe au niveau de la grande théologie, la grande spiritualité, largement au-delà de tout mouvement. Toute sensibilité.
0: Oui.
1: Donc, mon idée, c'est qu'à travers ces 7 chapitres, puisque j'ai fait symboliquement 7 chapitres...
0: Oui, les 7 dons de l'Esprit.
1: Voilà.
0: Oui.
1: 3 chapitres sur l'histoire de la révélation de l'Esprit-Saint. D'abord, avant Jésus-Christ. Donc, c'est ce que la Bible appelle l'Esprit de la promesse, la promesse du Père, avec toutes les esquisses de l'œuvre de l'Esprit à travers des envoyés spéciaux. Et comme on dit dans le credo, il a parlé par les prophètes.
0: Oui.
1: Voilà. Et l'annonce aussi de l'effusion de l'Esprit par certains prophètes, par Isaïe, par Joël, Ézéchiel et Jérémie, surtout.
0: Oui, voilà. Oui.
1: Ensuite, il y a 1 chapitre sur Jésus et l'Esprit-Saint, où c'est l'Esprit-Saint qui se déploie dans la révélation du Fils incarné. Jusqu'à ce qu'il s'élève au ciel et qu'il demande à ses apôtres d'attendre la force d'en haut. Ensuite, il y a 1 chapitre entier sur la Pentecôte et ses fruits, la Pentecôte juive à Jérusalem, la Pentecôte élargie à Césarée et Antioche, et la Pentecôte continuée tout au long de l'histoire de l'Église.
0: Très bien. J'aimerais que nous regardions le livre, on va ventiler justement votre ouvrage. Et nous allons regarder Ézéchiel, les ossements desséchés. Parlez-nous des ossements desséchés et de cette prophétie extraordinaire pour aujourd'hui.
1: C'est vrai que c'est une prophétie qui en fait concerne, pendant l'exil à Babylone, le peuple juif dont le moral est à zéro. Il est, on pourrait dire, sans espérance, et il est comme mort à cette aventure inouïe dans laquelle Dieu l'a engagé. Et Ézéchiel dit, à travers cette vision, que Dieu lui a montré l'état spirituel du peuple comme une immense plaine avec des ossements éparpillés partout, des squelettes disloqués.
0: C'est la vision.
1: C'est la vision. Et Dieu lui dit, voilà, c'est l'Israël. C'est l'état actuel d'Israël. Mais souffle sur ces ossements, demande l'esprit qui vienne sur ces ossements et ils vont se mettre à vivre. Donc voilà, c'est le déroulé de toute cette vision fantastique. On voit Ézéchiel qui souffle, l'esprit, et on voit tous ces squelettes qui se mettent à se reconstituer entièrement, recouvrir de peau et devenir, avec de la chair, des êtres vivants. Et il dit, c'est une immense armée. Donc c'est la résurrection spirituelle d'Israël qui est aussi liée dans cette prophétie avec le retour dans sa terre, dans la terre d'Israël après l'exil.
0: Père Jean-Marc Beau, comment pouvez-vous en faire une actualisation pour aujourd'hui ?
1: Eh oui, aujourd'hui, quand on est à bout de souffle, quand on a l'impression de tourner en rond, d'être dans une crise, c'est véritablement trouver le nouveau souffle. C'est une nouvelle Pentecôte. À chaque époque de l'Église et du monde, on peut dire qu'on est dans des états de crise. Et il y a besoin d'une nouvelle effusion de l'Esprit-Saint. Et c'est cette effusion qui fait surgir à travers parfois quelques individus, mais des fois avec des gens très nombreux à travers le monde, comme on a vu dans des réveils spirituels du XXe siècle, où il y a une véritable résurrection de l'espérance chrétienne.
0: La dépression est une maladie du souffle.
1: Eh oui, tout à fait d'accord. C'est vrai.
0: Donc on a vraiment besoin du souffle de l'Esprit-Saint pour non seulement connaître Dieu, mais se connaître. Se restaurer en lui et retrouver la force de vivre.
1: Tout à fait.
0: C'est cela que la prophétie peut nous dire aujourd'hui.
1: Tout à fait.
0: Nous allons continuer de ventiler avec le livre sur l'Esprit-Saint. Vous avez parlé de Jésus et de l'Esprit-Saint. Sur la croix, il est dit, il remit l'Esprit. Mm-hmm. Parlez-nous de cette phrase.
1: C'est véritablement le don total de lui-même, qui est l'amour absolu, le plus grand qu'on ait jamais vu sur terre, qui arrive à l'accomplissement d'une œuvre tellement sublime, donner sa vie pour ses frères à travers des souffrances, où il encaisse le péché du monde, et pas simplement les contemporains qui étaient là, mais le péché de tous les hommes de tous les temps. Donc c'est quelque chose d'inouï et d'impensable, d'unique au monde. Et à travers cet épisode, il y a l'accumulation d'un capital d'amour, un trésor d'amour, en quelque sorte, qu'il va déverser ensuite comme le souffle de l'Esprit-Saint qui va habiter un nouveau peuple, qui découle en fait du sacrifice de la croix. C'est comme le feu qui tombe sur le sacrifice dans l'Ancien Testament. Le pape Jean-Paul II a pas mal parlé de ça dans son encyclique sur l'Esprit-Saint. Il a montré comment l'Esprit-Saint venait des plaies du Christ crucifié.
0: Développez cet élément, s'il vous plaît.
1: Eh bien, il veut répandre un feu sur la terre. Et le feu, c'est l'intensité d'amour qui est capable de passer à travers absolument tout, y compris le martyr. Le martyr étant le témoignage le plus fort, le plus brûlant, si on peut dire, de cet amour.
0: Donc, ce n'est pas une destruction.
1: Ben non, puisqu'il y a la résurrection. Donc, c'est tout cela est dans la lumière de la résurrection.
0: Le feu et la lumière.
1: C'est pour ça que Jésus souffle l'Esprit-Saint sur ses apôtres après la résurrection, où il leur annonce la miséricorde. Hein? Tous ceux à qui vous pardonnerez leurs péchés seront pardonnés, et il donne à ce moment-là le pouvoir du pardon à travers des paroles qui désignent l'Esprit-Saint.
0: D'accord. Comment cette parole peut être entendue de nos contemporains qui regardent le Christ en croix en pensant à ce qu'on dit? Il remit l'esprit.
1: Eh bien, ça, c'est un peu le secret de chacun. Hein. C'est difficile de savoir à l'avance comment chacun va être touché, va réagir. suivant l'histoire de chaque personne. Ça peut être ce moment-là ou ça peut être d'autres moments d'ailleurs ou d'autres phrases.
0: Oui.
1: On peut dire que l'Esprit Saint inspire, comme il inspire l'Écriture, il inspire aussi à travers les événements en faisant flèche de tout bois, si on peut dire. Voilà.
0: Chacun peut comprendre dans sa langue.
1: Oui, exactement.
0: Le don de l'Esprit.
1: Tout à fait.

0: Dans votre livre, vous abordez aussi la séquence des Actes des apôtres, évidemment la Pentecôte, le don de l'Esprit. Comment vous en parlez?
1: La Pentecôte, eh bien, j'en parle avec d'abord la fête juive, qui était la fête de la loi, et la fête de la moisson à l'origine, et avec les chrétiens, donc, qui étaient tous des juifs d'ailleurs à Jérusalem, ça devient la fête d'une nouvelle loi qui est celle de l'Esprit-Saint, qui est une loi de spontanéité puisée dans une expérience d'amour reçue de Dieu, le feu d'amour de Dieu, l'Esprit-Saint, le don de Dieu. Et donc, c'est une expérience mystique, la Pentecôte, qui a été à la fois très personnelle, donc chacun recevait le don de manifester l'Esprit en vue du bien de tous, et en même temps communautaire, à travers 120 environ, dit Saint-Luc dans les Actes, 120 personnes réunies dans la salle du Cénacle, vivant ensemble la même expérience, et d'une manière démocratique, c'est-à-dire sans intermédiaire. Il n'y avait pas, comme Moïse sur la montagne pour le Sinaï, un médiateur par rapport à un peuple qui est en bas. C'est la prophétie du prophète Joël, « Je répandrai mon esprit sur toute chair. Vos fils, vos filles, vos vieillards, vos jeunes gens, vos domestiques, tout le monde a droit à l'esprit de la même manière. » Et même après, ce sera le tour des non-juifs, avec le centurion Corneille.
0: Donc nous avons là une expérience de l'Église naissante.
1: Voilà. C'est la naissance de l'Église à travers un petit noyau symboliquement autour des 12 apôtres, puisqu'ils reconstituent le chiffre 12 après la trahison de Judas. 12 multiplié par 10, c'est l'embryon à travers les 12 tribus symboliquement rassemblées de la diaspora d'Israël, puisqu'à la Pentecôte, ce sont des Juifs qui viennent de toutes les parties.
0: Mais des nations, voilà, des alentours. Bon, on nous donne.
1: Voilà, qui parlent toutes ces langues.
0: Toutes ces langues.
1: Mais oui. Ce ne sont que des Juifs. Donc c'est véritablement l'application, on pourrait dire la réalisation, de la prophétie aussi des ossements desséchés. C'est-à-dire le peuple d'Israël reconstitué dans un nouveau départ qui est une véritable résurrection.
0: Et qui devient le corps du Christ.
1: Qui devient le corps du Christ et la matrice aussi de la conversion des nations.
0: En vue
1: d'une, oui, d'une expansion indéfinie,
0: très
1: maximum.
0: Bien. Au moment de la Pentecôte, Marie est présente.
1: Oui.
0: Marie et l'Esprit-Saint.
1: Justement, je le signale bien. Je dis aussi, Jean-Paul II l'avait dit pas mal aussi, Marie avait déjà fait l'expérience de l'Esprit-Saint depuis toujours. On pourrait dire qu'elle était remplie de l'Esprit-Saint, particulièrement à l'Annonciation, puisque c'est lui qui a réalisé l'incarnation. L'Esprit-Saint te couvrira de son ombre. Mais je pense qu'à la Pentecôte, elle a eu une sorte de, elle aussi, de plénitude qu'elle n'avait pas avant. Donc elle a encore avancé d'un cran, si on peut dire, d'un degré, dans la plénitude de résurrection et aussi de communion ecclésiale dans l'Esprit-Saint. Mais elle a aussi certainement rayonné sur les autres, en particulier dans les 9 jours qui ont précédé au Cénacle, la neuvaine. Je dis dans mon livre qu'elle a sûrement contribué à répandre une ambiance d'extrême ferveur et à réduire complètement tous les plans de carrière que les apôtres trimbalaient dans leurs discussions entre eux, en refusant le mystère de la croix.
0: Très intéressant ce que vous dites, parce que ça nous met en lien avec ce qu'elle dit dans le Magnificat. Il s'est penché sur son humble servante,
1: exactement,
0: sur l'humilité de sa servante.
1: Tout à fait. Et même à l'ascension, alors qu'ils avaient eu le Christ ressuscité pendant 40 jours, il pose la question, quand est-ce que tu vas rétablir la royauté en Israël? Donc les ambitions de pouvoir étaient toujours là.
0: Toujours là.
1: Et je pense que Marie, là, au milieu d'eux, a fait complètement s'évanouir cette perspective. Le fait que Jésus disparaisse aussi à l'ascension a dû les mettre dans un état d'esprit favorable, où ils n'étaient plus centrés sur une aventure temporelle, mais ils étaient dans l'attente d'un don venant d'en haut. Et là, avec Marie, je crois que c'était une expérience extraordinaire.
0: Oui, c'est merveilleux ce que vous dites là.
1: Et Jean-Paul II dit à ce moment-là, à la Pentecôte, c'est le commencement du Magnificat de l'Église en marche. Puisqu'ils publiaient chacun On les entendait, chacun dans leur langue, publier les merveilles de Dieu. Le Seigneur fit pour moi des merveilles.
0: Des merveilles, voilà. Oui. Tout le livre des Actes des Apôtres est vraiment transfiguré par la présence de l'Esprit.
1: Ouais.
0: On y entend, on y lit que Paul, entendant l'Esprit, il les pousse, il les retient, il les corrige. Alors, parlez-nous de cette action de l'Esprit-Saint, dans les Actes des Apôtres, mais aussi, évidemment, on peut y lire aussi notre expérience de chrétien.
1: Tout à fait. Alors, c'est là où je détaille en 4 chapitres
0: oui.
1: la suite
0: oui.
1: de l'aventure. Je dis que d'abord, l'Esprit-Saint, c'est l'âme de l'Église. Et une des choses qui apparaît très curieuse dans les Actes des Apôtres, c'est le fameux rassemblement de Jérusalem, qu'on a appelé le premier concile, pour régler les différends entre les judéo-chrétiens et les pagano-chrétiens, pour trouver un consensus ecclésial, qu'ils arrivent à trouver assez facilement. Et c'est curieux, puisque c'est l'apôtre Jacques, enfin qui n'est pas dans les 12 apôtres, qui est un des cousins de Jésus, mais qui est un homme très très saint, qu'on appelle dans la tradition Jacques le Juste, qui était l'évêque de Jérusalem,
0: oui.
1: entre guillemets évêque, le premier chef de l'église locale, qui à la fin du débat qui a eu lieu, a donné la bonne décision, qui a été adoptée par tout le monde. Donc on n'oblige pas les païens à judaïser, sauf quelques petites précautions de nourriture, de respect, voilà, pour les juifs. Et à ce moment-là, ils écrivent un message qu'ils envoient à Antioche, où il y a le plus de pagano-chrétiens, pour leur dire « L'Esprit-Saint et nous
0: oui.
1: avons décidé que ». Voilà. L'Esprit-Saint est là, et c'est l'âme de l'Église.
0: Très beau.
1: Et je pense que aussi, c'est une âme, si on peut dire, qui anime un corps. Or, pour que ce corps fonctionne, il faut qu'il ait des articulations visibles. Alors, il y a l'autorité des apôtres, mais il y a surtout les sacrements, dont le baptême. Le baptême, avec ce qui correspond aujourd'hui à la confirmation, on voit en Samarie qu'ils vont imposer les mains pour que les gens reçoivent l'Esprit-Saint. Et puis, il y a l'Eucharistie, la fraction du pain. Donc, la première communauté chrétienne est structurée par des sacrements. Et même si on a déjà reçu l'Esprit-Saint, il faut encore les sacrements pour avoir d'autres grâces spécifiques des sacrements.
0: Continuer d'être animé.
1: Oui, et relié aux autres.
0: Et relié aux autres, et nourri.
1: Voilà. Ce n'est pas une mystique d'illuminé qui se replierait sur une expérience subjective, même si elle était très intense. Il faut toujours qu'elle se concrétise, comme chez le centurion Corneille, où Pierre dit « Mais ils ont reçu l'Esprit-Saint tout comme nous. » Alors, on pourrait dire, à la limite, ils n'ont pas besoin d'être baptisés. Eh bien, si, justement, c'est pour ça qu'on va les baptiser. Ils ont besoin d'être baptisés. C'est l'entrée dans le corps ecclésial, avec le pardon des péchés, et avec une filiation beaucoup plus proche et intime avec Dieu le Père, par l'Esprit-Saint.
0: Mmh.
1: Voilà, donc l'Église structurée par les sacrements, l'Église témoin du Christ à travers l'évangélisation. On voit que l'Esprit-Saint est l'acteur majeur de l'évangélisation. En particulier, dans les Actes des Apôtres, il y a une ambiance surnaturelle, très forte, où on dit tout le monde était dans la crainte de Dieu, parce qu'il y avait beaucoup de miracles. Et ça aide quand même, pas mal. Et en particulier les guérisons. Et puis, il y a, dans cette ambiance de Pentecôte des Actes des Apôtres, il y a la communauté. Et la matrice de la communauté, c'est la communauté de Jérusalem, où pendant quelque temps, ça n'a pas duré très longtemps, on a perdu le sens de la propriété privée. C'est la mise en commun des biens. Et moi, j'appelle ça le miracle du portefeuille, que je trouve encore plus surnaturel que les guérisons. Tellement c'est ancré. Alors, c'est prophétique, c'est comme le don de traduction en langue, ça n'a pas duré. Mais c'est une annonce de la fraternité chrétienne et de la diaconie, c'est-à-dire le service des plus petits, des plus pauvres, qui a commencé là.

0: Alors l'Esprit Saint éclaire, mais en même temps il dépouille.
1: Oui, il dépouille, tout à fait. Alors il conduit aussi sur un chemin, alors là c'est le chemin plus personnel de chacun, qui est à la fois la sanctification, donc j'ai fait un chapitre sur les vertus, l'esprit d'amour, les vertus, et un chemin aussi de coordination charismatique, esprit de communion, les charismes. Donc nous recevons de l'Esprit Saint des qualités d'âme, une force d'âme, pour nous purifier et nous rendre saints. Donc là, il faut en quelque sorte accumuler toutes les vertus. L'amour, la paix, la joie, la douceur, l'humilité, la pureté, la patience, les trois vertus théologales, la foi, l'espérance, la charité, doivent grandir ensemble vers un état d'excellence qu'on appelle la perfection. Donc c'est l'Esprit Saint qui produit cela. Comme ça qu'on canonise des gens en faisant l'examen de l'héroïcité des vertus. Et puis, il y a aussi chacun qui, dans son style original, dans sa personnalité, dans l'histoire de l'Église où il y a des besoins à chaque époque qui ne sont pas les mêmes, chacun manifeste l'esprit de manière diversifiée. Voilà, avec ses talents.
0: Vous avez un François d'Assise, par exemple.
1: Oui, tout à fait.
0: Qu'est-ce que l'Esprit dit à l'Église à travers François d'Assise?
1: Eh oui, relève mon Église. Bon, c'est une mission d'un charisme particulier au niveau de la pauvreté. Mais plein de charisme chez Saint François. Alors, dans l'histoire de l'Église, tous les saints ont été des grands charismatiques, c'est-à-dire ils ont souvent initié une famille spirituelle avec un charisme fondateur. Mais la communauté primitive avait évidemment les apôtres qui étaient les chefs, les leaders charismatiques. Mais il y avait aussi une très très grande effervescence charismatique, en particulier chez les Corinthiens. On a toute la doctrine de saint Paul sur les charismes, qui s'est réveillée au XXe siècle avec ce qu'on a appelé le renouveau charismatique, c'est dans les autres églises, mais dans l'Église catholique, qui n'était pas évident au début. Ça faisait tellement protestant et tellement nouveau, mais qui a été totalement accueilli et accepté, en particulier par le pape Paul VI, et qui montre que ce n'étaient pas des leaders de mouvements d'ordre religieux, de congrégation, c'était des laïcs, et d'abord des jeunes, qui ont initié un réveil massif de spiritualité, de ferveur, de parcours de sainteté, de redécouverte de tous les fondamentaux qui étaient un peu en perte de vitesse, soit dire dans les années 60.
0: Mmh.
1: Et ça est arrivé à la fin des années 60.
0: On entend la prière du pape Jean XXIII, qui appelait justement une nouvelle Pentecôte.
1: C'est le Concile Vatican II
0: qui
1: a été le déclencheur avec cette prière du pape, mais aussi l'influence des pentecôtistes qui étaient observateurs au Concile, à travers un pasteur, le pasteur Duplessis, qui était très lié au cardinal Swenens, qui avait la confiance d'ailleurs de Paul VI, et qui ont réussi à faire introduire dans les textes le fait que les charismes qui avaient disparu au niveau du vocabulaire de la théologie catholique, les charismes étaient d'actualité, charisme ordinaire, charisme extraordinaire, et non pas réservés à un passé glorieux de la naissance de l'Église.
0: Nous avons presque 50 ans expérience de ce renouveau charismatique.
1: Exactement.
0: Comment vous voyez cette présence de l'Esprit-Saint actuellement? Y a-t-il encore ce rebondissement? Y a-t-il une maturation? Y a-t-il une stagnation? Comment vous voyez cette évolution?
1: Moi, je vois une maturation, une maturité de plus en plus sensible, perceptible, qui fait que c'est ce qu'on disait au début, le renouveau charismatique n'est pas un mouvement. C'est un courant de grâce qui doit irriguer de l'intérieur toutes les structures de l'Église, et pas forcément en étant dit identifié comme spécial. Je prends un exemple. Nous sommes ici dans les locaux de la communauté de l'Emmanuel, que j'ai connu depuis ses fondateurs. J'ai connu les fondateurs de l'Emmanuel, dont Pierre Goursat, qui est un homme assez exceptionnel, d'une très grande simplicité. Eh bien, actuellement, dans le diocèse de Versailles, pendant 6 ans, c'est une femme de la communauté d'Emmanuel qui était nommée par l'évêque responsable du catéchuménat diocésain. Donc c'était ma supérieure, puisque moi j'étais un adjoint, disons un expert, dans son équipe. Mais je ne dirigeais pas du tout le catéchuménat, c'est elle. Et on a fait, je crois, un très très beau travail en communion avec l'évêque, qui a fait franchir au catéchuménat un certain nombre d'étapes très profondément spirituelles. En particulier aussi la pratique du discernement, qui est un charisme très, très important, très méconnu, et qui est absolument essentiel. Mais ce n'était pas dans la culture du catéchuménat du diocèse avant qu'on y soit. Hein.
0: Oui, on voit bien qu'il y a eu un renversement. Là. Oui. Il y a eu un renversement, il y a eu une vision, je dirais, revisitée d'une certaine façon, et en même temps une confiance envers le laïcat et le laïcat féminin.
1: Tout à fait.
0: On se rend jusque-là, là.
1: Tout à fait.
0: Oui.
1: Tout à fait.
0: Et vous terminez votre ouvrage avec quoi, Père Jean-Marc?
1: Alors, il y a un chapitre final sur le salut par la grâce, le salut pour tous. Ça veut dire que l'Esprit-Saint agit le plus profondément, même quand on n'en a pas conscience, à travers la conscience morale de chacun. C'est pour ça qu'il est l'acteur du salut éternel. C'est dans la même pour ceux qui ne sont pas chrétiens, donc ils sont dans une sorte de conscience droite, hein, qui s'oriente à tâtons vers la vérité, avec l'amour de la vérité, ils sont menés et guidés de l'intérieur par l'Esprit-Saint. C'est pour ça que le plus grand péché qui conduit à la perdition, c'est le péché contre l'Esprit-Saint, d'après Jésus.
0: Oui.
1: C'est le seul péché irrémissible, puisque précisément l'Esprit-Saint est donné pour la rémission des péchés et qu'il ouvre la conscience à un appel, même très, très, très obscur, très incoatif, si on peut dire, hein, amorcé, on pourrait dire « au secours, hein, au secours, j'ai besoin d'un autre, de quelqu'un, voilà. » Mais la pire injure qu'on puisse faire à Dieu, c'est de douter de sa miséricorde. Ça, c'est impardonnable. Voilà.
0: Alors, on se rend loin, là.
1: Et c'est dans l'Esprit-Saint que ça se joue.
0: Oui.
1: C'est très développé dans l'encyclique de Jean-Paul II sur l'Esprit-Saint.
0: En effet.
1: Dans la deuxième partie.
0: Vous savez, ce que vous dites là, on le retrouve dans l'autobiographie de Thérèse de Lisieux, là.
1: Bien sûr.
0: Lorsqu'elle réfléchit sur le salut.
1: Bien sûr. Hein,
0: elle parle de la conscience de chaque personne. Et Dieu sait si elle a su nous donner des paroles extraordinaires sur la miséricorde.
1: Tout à fait. Tout à fait. Voilà. Et puis la conclusion, c'est un appel à la prière profonde, qui est un chemin d'oraison, qui est essentiel si on veut vraiment avancer et non pas tourner en rond dans la prière.
0: Père Jean-Marc Beau, l'Esprit-Saint, le don de Dieu, aux éditions de l'Emmanuel, dans la collection Point de repère. Je vous remercie de nous avoir accordé ce temps pour souffler.
1: Moi aussi, merci
0: ensemble.
1: Beaucoup.
0: Merci.

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1: Voici entre nous version 30 minutes. Ici Yves Houde. Je vous propose en rediffusion aujourd'hui l'entrevue que j'ai réalisée avec Jimmy Doucet, qui est le metteur en scène de la fabuleuse Histoire d'un royaume. Ce sera suivi de la chronique Heureux souvenirs.

0: Jimmy Doucette, bonjour.
1: Bonjour.
0: Vous êtes Jimmy Doucette, auteur, producteur, metteur en scène aux multiples talents, bien sûr. Vous êtes le metteur en scène de la fabuleuse histoire d'un royaume depuis 2019.
1: Oui.
0: Cet été, ce sera la 39e édition, que je dirais, du spectacle d'été, pas nécessairement de la fabuleuse, parce qu'il y a eu toutes sortes de versions au cours du temps, mais c'est la 39e édition d'un spectacle d'été. Est-ce qu'on peut dire que l'élan donné à la fabuleuse histoire d'un royaume, ça vient de vous, à travers les variantes qu'il y a eu au cours du temps?
1: Je ne sais pas à quel point j'ai fait, comparativement à tout ce qui s'est fait à travers les 39 ans,
0: ouais.
1: À quel point j'ai fait quelque chose qui est comparable, mais je pourrais dire que j'ai amené vraiment un nouveau vent de... On l'a bonifié, on a refait la trame sonore, on a travaillé sur les effets techniques, j'ai retravaillé les textes, j'ai essayé des fois de remettre certaines choses dans leur contexte parce que ce que je me suis rendu compte, c'est qu'avec les années, les gens qui s'en occupaient connaissaient des bouts de l'histoire qui n'étaient plus là. Puis moi, avec mon oreille nouvelle, en l'écoutant, j'ai comme fait « Ah, là, tu vois, si toi, tu ne m'expliques pas l'ancien tableau,
0: je ne peux pas comprendre
1: tout à fait où est-ce que vous voulez en venir avec celui-là. » Fait que j'ai quand même eu la chance de pouvoir le réécrire en fonction de peut-être... des gens qui viennent le voir et qui ne sont pas au courant de tout ce qu'il faut savoir pour être assez équipé pour pouvoir écouter
0: bien
1: le
0: comprendre,
1: reste.
0: Bien suivre,
1: oui,
0: ouais.
1: C'est ça.
0: Ça a été créé en 1988, ce spectacle d'été-là. C'était pour souligner un anniversaire.
1: Oui, c'est ça, tout à fait. C'était le 105e anniversaire de la...
0: 150e.
1: De la région.
0: Okay.
1: Ouais. Et à ce moment-là, ils ont créé le spectacle pour une année. Ça devait se terminer tout de suite après. Ça demandait quand même beaucoup d'efforts. C'était un spectacle à grand déploiement qui était inspiré des grands spectacles européens.
0: Oui, on appelait ça des pageants à l'époque.
1: Oui, tout à fait. Oui, d'ailleurs, la fabuleuse a été inspirée du pageant qui avait été fait pour le centenaire de la région 50 années avant.
0: Oui, tout à fait. Depuis quelques années, le spectacle semble avoir trouvé, ce dont on parlait, la touche que vous y avez mise semble avoir trouvé son air d'aller. Avant d'entreprendre la 39e saison, vous avez souligné un événement assez particulier, assez notable, qui est la vente du 1,4 million oui. billet pour le spectacle depuis la création là, en 1988 jusqu'à ce jour. À quel moment vous avez établi le moment du calcul?
1: En fait, c'est que La Fabuleuse est un univers rempli de statistiques parce que après un certain nombre d'années, ils se sont mis vraiment à calculer beaucoup de choses. Je connais quelqu'un qui est encore dans La Fabuleuse, qui était là depuis la première année. Et okay. Il a chez lui des statistiques incroyables. Il y a des comptes de tous les autobus, de où venaient les autobus, tout ça.
0: À ce point?
1: Oui, alors je dirais que quand on veut savoir quelque chose sur La Fabuleuse, c'est assez facile à faire parce que tout est vérifié. Puis je pense que... Il aime ça, justement, de pouvoir de temps en temps dire « Ah, ben là, on est rendu à 1,4 million
0: oui.
1: Spectatrices. » Bon.
0: Vous avez voulu le souligner
1: oui.
0: en remettant un prix à cette personne-là. Donc, c'est quelqu'un de connu. Vous saviez qui était la personne en question.
1: Oui.
0: Vous lui avez remis un panier de produits...
1: Régionaux, oui, tous des produits de la région. Et...
0: Oui. J'espère que c'était... Une étrangère à la région pour
1: pouvoir en profiter. Oui, c'était quelqu'un de Québec.
0: Oui.
1: En fait, cette personne-là habite à 6 minutes de chez moi. Donc,
0: bon?
1: C'est tout un hasard.
0: Tout à fait.
1: Et on est allé lui porter un panier avec des produits de la région et aussi des forfaits pour visiter certains attraits touristiques avec toute sa famille. Donc, je pense qu'elle va passer un bon moment.
0: Vous avez combien de représentations au cours d'un été?
1: Depuis que je suis là, on a variante 23 et 21 représentations.
0: En moyenne 22.
1: En moyenne 22. Et on a en moyenne, depuis que je suis là, 30 000 spectateurs
0: oui.
1: par été.
0: Et c'est à peu près complet?
1: À 1800, on a environ 2 à 3 soirs par année. Où est-ce qu'on remplit vraiment ça? Sinon, on est plus à 1500, 1200. On se promène dans ça.
0: Ce qui donne la possibilité au tourisme, disons, passant, de pouvoir s'arrêter sans avoir planifié ça depuis le printemps. Là.
1: Oui, normalement, si vous n'êtes pas là le soir de la première ni de la dernière et l'espèce de représentation de quelque part qui a 1800 personnes, oui, normalement, il y a de la place. Oui.
0: D'après vos statistiques et votre statisticien, est-ce que les gens du royaume continuent de fréquenter année après année? On retourne voir ou si maintenant c'est présenté au tourisme assez majoritairement?
1: Toutes les statistiques depuis presque les débuts montrent que 80% des gens dans la salle ne proviennent pas du Saguenay-Lac-Saint-Jean. Et là, ce qu'on a fait, c'est que l'équipe de diffusion Saguenay a mis sur place un système de 2 pour 1 pour les gens de la région parce que c'est le fun d'avoir notre monde. Puis quand les gens du coin appuient un projet, ben, on est toujours plus fort. Alors, ben ça marche. C'est les vendredis. Là, je pense que pour cette saison-ci, là, c'est à tous les soirs, c'est 2 pour 1 pour les gens de la région. Et ça marche vraiment bien. Ça fait qu'on a augmenté quand même un petit peu le nombre de spectateurs qui proviennent de la région.
0: Mais c'est quand même intéressant que vous alliez chercher 80% de gens venus d'ailleurs. Ça rayonne sur la région.
1: Oui, tout à fait. Ça devient à quelque part un moteur économique qui est très important parce que tous ces gens-là viennent visiter la région. Ils viennent pas seulement voir la fabuleuse, ils restent.
0: Ben oui.
1: Alors, c'est sûr que c'est très bon.
0: Vous qui avez donc raconté comment vous avez réaménagé, comment vous avez apporté votre touche personnelle à ce spectacle-là, j'aimerais ça que vous nous en parliez. C'est un spectacle qui raconte l'histoire du royaume Saguenay-Lac-Saint-Jean. C'est un spectacle qui se présente en tableaux.
1: Oui.
0: Combien de tableaux au total?
1: 28.
0: 28 tableaux. Oui. Qui sont chronologiques par rapport à l'histoire racontée. Je peux imaginer que le premier tableau, c'est la fondation.
1: Oui.
0: Et le dernier, ce serait quoi?
1: En fait, on termine avec la grande finale où tous les personnages importants qu'on a vus pendant le spectacle se présentent sur scène et font une discussion sur ce qui est devenu maintenant la région. La fabuleuse a toujours terminé comme ça.
0: Ouais, c'est pas un moment particulier.
1: Non.
0: C'est pas un événement particulier. Mais le premier, c'est vraiment fondation de... Non?
1: Non. Le premier tableau, c'est vraiment le tableau sur le peuple Innu. Donc, ça parle des Innu qui étaient là depuis toujours et qui ont vraiment... on parle un peu de leur... du Makoucham, surtout. Le Makoucham qui est un moment d'échange entre les Innu. Et Makoucham.
0: Et les nouveaux arrivants?
1: Les nouveaux arrivants ne sont pas encore là parce qu'après ça, là, on se transporte en Europe. Où est-ce que là, Jacques Cartier tente de convaincre le roi de le laisser retourner en Nouvelle-France pour essayer d'aller voir s'il trouverait pas... On dit que le royaume contient des richesses incroyables. Mmh. Puis lui, il essaie de le convaincre en disant « Si je trouve ça, on va pouvoir financer tout ce qu'on a à financer ici. » Donc, on a ce moment-là qui est très important, ou est-ce que le roi va finalement permettre à Cartier de retourner au Québec? Ouais.
0: Un moment repris à l'histoire avec des preuves ou un moment imaginé?
1: C'est vraiment... La fabuleuse, c'est une interprétation fantastique de l'histoire. Donc, ce qui veut dire que faut le prendre avec un grain de sel, mais ça donne le goût d'aller s'informer. Moi, je trouve que ça, c'est bien parce que ils ont triché dans leur écriture et moi, je continue de tricher un peu, mais il faut que ce soit fait intelligemment, c'est-à-dire qu'on ne veut pas induire les gens en erreur. Mais bon, Jacques Cartier arrêtait à Tadoussac, mais il ne s'est jamais rendu à l'abbé, mais dans la pièce... C'est embêtant. Est-ce qu'il est venu à la baie? T'sais? Puis là, on comprend que non, mais la fabuleuse, elle est faite comme ça. C'est-à-dire qu'on n'a pas la prétention d'être une reconstitution historique. On est vraiment un spectacle touristique pour s'amuser, qui nous apprend l'histoire, mais qui triche à certains moments pour le bien du spectateur, pour qu'on s'amuse encore plus.
0: Est-ce que fondamentalement, il y a une idéologie de valorisation du pays de...
1: Oui, à la base, là, il y a des versions de La Fabuleuse là, qui étaient vraiment faites pour ça. Il y a même un moment où La Fabuleuse était très souverainiste. Il y a eu des époques là, où est-ce qu'on se servait du spectacle. Mais à partir, je dirais peut-être, je pourrais pas mettre de date exacte, là, mais à partir d'un certain moment, je pense que c'est arrivé avec Les Aventures d'un flot. À ce moment-là, on a plutôt fait quelque chose qui restait plutôt neutre par rapport à l'histoire, qui prétendait plus de prendre position. Bon, si on prend de mon angle à moi, j'ai toujours fait des spectacles historiques dans toute la région. Je faisais des spectacles historiques dans des villages. On a coupé une maison en deux. On a fait des randonnées dans la forêt en pleine nuit pour raconter l'histoire de la région. On a fait des spectacles sur des îles. Donc, moi, j'ai toujours raconté l'histoire de la région et j'ai fait ça pendant 25 ans.
0: Donc,
1: ça fait
0: c'est l'ADN du...
1: Exactement. L'ADN du lieu. En tout cas, moi, c'est dans mon ADN et il y a beaucoup de gens qui sont venus voir toutes les histoires que j'ai racontées.
0: La Fabuleuse, ou enfin le spectacle d'été, a dû être interrompu à cause des règles gouvernementales pendant la pandémie. Mmh. Et vous aviez suppléé à la situation en créant les Fabuleuses Histoires du Fjord. Est-ce qu'elles se sont répétées, ces Fabuleuses Histoires du Fjord, ou ça a été juste pour remplacer épisodiquement pendant la pandémie?
1: Ça a été que pour remplacer pendant le... Parce que c'est compliqué d'arriver à faire un spectacle qui va arriver à attirer 30 000 spectateurs par année. Si moi, j'étais capable de le faire, je l'aurais déjà fait. Oui. Moi, j'ai pris un spectacle qui allait déjà bien puis qui avait tout ça. Ce spectacle-là, ça nous a permis quand même de... Parce qu'on était pour perdre des emplois. Il y a des gens qui s'en allaient travailler ailleurs parce que là, ben...
0: pour l'été.
1: C'est ça. Puis là, on aurait perdu notre équipe. Fait que pour garder les bénévoles aussi, c'est 150 bénévoles qu'on ne veut pas perdre l'équipe de techniciens, pas perdre. Il y avait beaucoup de monde qu'il ne fallait pas perdre. Alors, ça a été un plan d'urgence. Et on s'est beaucoup amusé. Les gens qui sont venus, ça sont bien amusés avec nous. Mais c'était l'histoire d'une année.
0: J'aimerais ça, vous venez de mentionner les 150 bénévoles. Mm-hmm. Est-ce que le spectacle... mettons la technique de côté, là. Est-ce que le spectacle, tous ceux qui jouent, sont des bénévoles ou si vous avez une équipe centrale que j'appellerais de comédiens, qui ne sont pas que des figurants?
1: Non, pas du tout. C'est 150 bénévoles. Il n'y a aucun professionnel qui fait partie de La Fabuleuse parmi les comédiens. En fait, dans tout le cadre, tout le personnel et les employés, ce sont des professionnels qui encadrent le spectacle.
0: Oui.
1: Mais les 150 personnes que vous voyez sur scène, ce sont tous et toutes des bénévoles. Et je pense que ça fait vraiment partie de la magie de ce spectacle-là.
0: Oui.
1: Parce que des gens payés, ça ne peut pas faire ce qu'eux font sur une scène. C'est impossible.
0: Votre travail de mise en scène vous oblige à recommencer chaque année parce qu'il doit y avoir un roulant dans ces 150 personnes-là. Vous ne leur faites pas signer des contrats pour 10 ans. Là. Alors, à chaque année, il y en a qui partent puis il y en a qui arrivent. Donc, vous devez recommencer la mise en scène au complet?
1: Oui, tout à fait. À partir du mois d'octobre, on commence sur papier à préparer la nouvelle saison. À partir du 1er janvier, on sait combien de personnes quittent. On passe aux auditions. Il y a une centaine de personnes qui viennent passer les auditions. Puis là, on en prend 20, 25, 30. Ça correspond exactement au nombre de personnes qu'on a perdues. Souvent, on perd entre 20 et 30 personnes. C'est pour ça que je prends ce chiffre-là.
0: Oui.
1: Et c'est 30 nouvelles personnes-là. Il faut qu'ils apprennent à faire le spectacle. Mais aussi, c'est qu'au niveau de la mise en scène, je change des choses à chaque année. Ça redynamise le spectacle, mais ça dynamise aussi l'esprit d'équipe parce que là, ceux qui sont habitués de faire leurs affaires, quand on arrive pour changer un des tableaux dans lequel ils jouent, c'est très motivant parce que là, ils ont à apprendre à faire de nouvelles choses, puis là, ils ont à interpréter le personnage d'une nouvelle manière.
0: Vous lésinez pas sur les moyens?
1: Non!
0: En tout cas, ce qu'on voit en promotion à la télévision pour nous présenter le prochain été, il y a des chevaux, il y a des voitures, il y a de la pyrotechnie et il y a des costumes absolument fabuleux.
1: Tout à fait. C'est incroyable tout ce qui est déployé pour ce spectacle-là. On a vraiment un spectacle qui en met plein la vue. Quand on dit grand déploiement, c'est très grand déploiement. On a beaucoup d'animaux. On a des oies, on a un cochon, on a des moutons, on a 6 chevaux.
0: Ils sont dressés pour la scène?
1: Oui, vraiment. Les oies, présentement, là, ils sont arrivés, ils étaient tout petits, puis ils apprennent à faire le show avec nous, puis ils s'amusent vraiment. T'sais, ils n'ont pas peur de personne. Le petit cochon, il est incroyable. incroyable. Il s'est habitué aussi rapidement. C'est souvent les chevaux que c'est plus compliqué parce qu'eux, ils font vraiment de grandes scènes. Et eux, il faut qu'ils viennent vraiment répéter avec nous pendant quand même plusieurs sessions parce que dans leur scène, ils ont toutes sortes de choses à faire avec nous et c'est plus compliqué. Ouais. Donc, eux, ils arrivent plus de bonne heure pas mal.
0: Et ça prend une scène immense.
1: Vraiment. Vraiment, et un arrière-scène immense aussi.
0: Oui, imagine.
1: Parce qu'on a jusqu'à 6 véhicules de stationnés qui font partie du spectacle, donc des voitures d'époque, des carrioles, on a 6 chevaux, on a des moutons. Donc, ça prend un arrière-scène incroyablement grand pour aussi des loges pour 150 personnes. Tout le matériel qui est déployé et qui est cordé dans un garage et qu'il faut déployer pendant le spectacle. Donc, je dirais qu'il y a 2 spectacles à La Fabuleuse. On peut l'écouter dans la salle, mais on pourrait aller s'asseoir dans le garage, entre l'écurie puis le garage, puis c'est un spectacle grandiose aussi.
0: Fascinant.
1: Oui, vraiment.
0: C'est un peu ce qui m'attire, moi, quand je vous entends parler puis quand j'en entends parler, comment tout ça peut se coordonner, peut s'organiser, peut rouler. 28 tableaux, vous passez... Comment, d'un tableau à l'autre, le glissement se fait comment pour ne pas avoir... On ne ferme pas le rideau, puis on met de la musique en disant de retour dans 10 minutes. Il faut que ça glisse.
1: C'est magique. En fait, là, dès la première fois où la lumière s'éteint, parce qu'on laisse les gens dans le noir à peut-être 3 reprises, mais la première fois que la lumière s'éteint, en 20 secondes, les gens ne peuvent pas croire que quand la lumière se rallume...
0: Tout ça est apparu.
1: Mais d'où sortent ces gens-là? Puis tout le matériel, les fontaines, les décors, c'est la magie de La Fabuleuse. Et ce sont des plans qui ont été étudiés et les gens s'entraînent à pouvoir le faire parce que c'est très complexe. Puis maintenant que les projections, ça aide beaucoup parce que les projections, ça vient tapisser le décor de l'image qu'on veut. Alors ça vient aider à ce que le décor se change aussi.
0: C'est ça, vous n'avez pas toujours besoin d'avoir le décor en vrai, un décor...
1: Tout à fait.
0: Bien d'accord avec ça. Ces personnages qui sont là, qui jouent, à dire soir après soir, leur personnage, leur rôle, ils jouent sur une bande sonore. Est-ce qu'il y a, à certains moments, de véritables dialogues entre des personnages qui se parlent ou si ils imitent toujours ce que l'on entend sur la bande sonore?
1: Ils imitent toujours ce que l'on entend. C'est 100%
0: donc, il n'y a pas de texte à apprendre, en d'autres mots.
1: Non. En fait, il faut qu'ils l'apprennent quand même parce que sinon, le labial ne fonctionne pas.
0: D'accord.
1: On a quand même un souci du détail. Il faut que les gens croient à l'illusion. Donc, il y a quand même des soirées où on travaille que les lip-sync, si on veut, là, pour le dire en français.
0: Mm-hmm.
1: Et c'est très important parce que c'est ce qui fait partie de la magie. Dans l'époque des aventures d'un flot, ils ont fait ça. Ils ont mélangé des textes enregistrés puis des textes qui étaient dits au micro. Et pour moi, c'était une mauvaise idée. Quand je l'écoute, je fais « Oh non, fallait pas faire ça. » Ça détonne. Soit on le fait au complet, tout le monde parle, ou personne parle. Moi, je pense que c'est... Il n'y a pas faire un entre-deux. Ça paraît trop, là, s'il y a des affaires qui ne marchent pas.
0: Vous avez mentionné avoir voulu ajouter quelque chose et qu'à chaque année, vous essayez de faire des variantes pour stimuler un peu tout le monde.
1: Oui.
0: Vous avez récemment, quand je dis récemment, c'est peut-être 2-3 ans, mais vous avez rajouté un tableau qui avait été négligé, oublié. Pourquoi il n'était pas là? C'est le glissement de terrain de Saint-Jean-Vianney.
1: Oui.
0: C'est un moment important dans cette histoire.
1: Oui. Le plus gros problème, c'est qu'il y a beaucoup de gens encore vivants. Et si tu fais un tableau là-dessus, il faut que tu saches que tu vas rencontrer ces gens-là. Puis ils vont te dire, mais qu'est-ce que tu as dit? Qu'est-ce que tu as raconté?
0: C'est pas de même que ça s'est passé.
1: C'est ça, exactement. Et c'est tout un défi. Et quand j'ai accepté de le faire, j'ai dit oui. Mais vous allez me laisser parler avec ces gens-là autant qu'il faudra.
0: Okay.
1: Fait que j'ai passé beaucoup de temps avec les gens qui ont vécu la catastrophe pour bien comprendre qu'est-ce qui est important pour eux, qu'est-ce qu'ils aimeraient voir sur scène, parce que c'est pas la même chose que de parler d'une tragédie que tout le monde n'est plus là. Là, vraiment, c'était tout un défi. Puis je l'ai bien relevé.
0: Les échos que vous en avez eu?
1: Ouais, moi, je les ai invités à l'avant-première.
0: Okay.
1: Donc, il y avait peut-être 100 personnes dans la salle au lieu de 1800, parce que c'est quand même touchant de voir sur scène quelque chose qui te rappelle des souvenirs qui sont très percutants. Alors, à la fin de la représentation, je suis allé les voir. On est sortis dans le hall, personne ne parlait. Là, moi, je me disais, mon Dieu, qu'est-ce qui se passe? Puis quand on est arrivé dans le hall, ils m'ont tous pris dans leurs bras, presque sans exception. Tout le monde me collait puis me disait, oui. Merci, tu viens de mettre un tableau dans La Fabuleuse qui va rappeler à tout le monde qu'est-ce qui s'est passé puis qu'est-ce qu'on a vécu. Et pour eux, c'est une mission de faire en sorte que les gens vont se rappeler de ce qui est arrivé.
0: Que l'on sache cette histoire. Oui, ça vous a obligé à modifier d'autres tableaux pour pouvoir introduire ce tableau-là?
1: Tout à fait. Ce qui est arrivé, c'est qu'il y a beaucoup de gens qui ne sont pas morts à Saint-Jean-Viadier parce qu'ils étaient en train d'écouter le match des séries éliminatoires du Canadien de Montréal. C'est fou quand même.
0: Ouais. Les Canadiens ont pu sauver du monde de quelque chose.
1: C'est ça, exact. Et ils étaient rassemblés beaucoup étaient rassemblés dans une salle qui était plus loin que le glissement de terrain, ce qui fait que ces gens-là n'étaient pas dans leur maison quand leur maison est emportée. Donc, il y avait un tableau qui parlait déjà de Georges Vézina et qui était sur le hockey. Et j'ai fait le lien, c'est-à-dire qu'on dit, avant Saint-Jean-Vianney, on voit ce tableau-là sur le hockey, puis après, on dit que le hockey a été toujours important pour les gens de la région parce qu'on a les Michel Goulet, les Mario Tremblay, Jean-Claude Tremblay. On a plein de vedettes de hockey qui viennent de la région et ça a fait en sorte que la région elle a beaucoup, beaucoup de joueurs de hockey depuis toujours. Et là, quand on termine, on dit le hockey, il n'a pas juste été un beau divertissement pour la région, on dit qu'il a aussi sauvé des vies. Et là, on nous amène ça fait le lien entre les deux.
0: Un bon lien à faire. Oui. Donc, pour les gens qui voudraient aller voir La Fabuleuse au cours du prochain été, on regarde sur le site Internet, on a toutes ces informations-là et on peut réserver sa place les jours en question.
1: On joue pendant l'été du mercredi soir au samedi soir, à partir du 9 de juillet et ça se termine le 15 août.
0: Bon été, Jimmy Doucette.
1: Merci beaucoup. Merci de l'invitation.
0: Heureux souvenirs.

Il suffit parfois de quelques mesures d'une chanson pour réveiller tant de souvenirs. Adieu, monsieur le professeur. Grand succès de Hugo Frey à l'époque où je commençais ma carrière dans l'enseignement. Très influencé par le folk song américain qu'il tente d'imposer en France par des titres du genre « Dès que le printemps revient » ou sa célèbre « Céline », c'est à la suite de la lecture d'un roman racontant les aléas d'un maître d'école en Lorraine pendant la guerre de 1870, dans ce territoire tantôt français, tantôt allemand, que Hugo Frey a pensé à cette histoire de l'adieu à Monsieur le professeur. Et on peut ici y voir une certaine référence à la dernière classe d'Alphonse Daudet en Alsace, dont je me permets de vous citer un court passage. Alors, d'une chose à l'autre, M. Hamel se mit à nous parler de la langue française, disant que c'était la plus belle langue du monde, la plus claire, la plus solide, qu'il fallait la garder entre nous et ne jamais l'oublier, parce que quand un peuple tombe esclave, tant qu'il tient sa langue, c'est comme s'il tenait la clé de sa prison. Le premier jet de la chanson de Gaufré s'intitulait « Adieu, Monsieur Grégoire », et il n'en était pas très satisfait dû la personnification. C'est après avoir assisté à la fête organisée dans l'école que fréquentait sa fille pour souligner le départ à la retraite de son professeur que l'idée de changer Monsieur Grégoire en Monsieur le professeur lui est venue. La formule plus générale pouvait s'adresser à l'ensemble de tous ceux et celles qui avaient dédié leur vie aux enfants. Question de corriger un peu la mélodie en quelques mois, après le bouleversement de mai 1968, Offray enregistre sa chanson. Le contexte s'y prêtant pour rendre hommage à tout le corps enseignant, pendant les 6 premiers mois de l'année 1969, la chanson est classée en tête des ventes en France et restera pendant des années un hymne soulignant la fin de l'année scolaire. J'ai mentionné que la chanson coïncidait avec mes débuts dans l'enseignement. C'était dans un collège privé pour jeunes filles. À l'occasion des derniers cours de l'année, d'une classe à l'autre, nous entendions ces chorales improvisées faire leur adieu aux différents professeurs. Petit à petit, la coutume s'est estompée. La chanson n'avait plus la cote des palmarès, on ne l'entendait plus à la radio et on ne l'a plus entendue dans l'école. Information tirée de Le Petit Lecoeuvre illustré et de mes souvenirs personnels. Et en cette fin de session, à tous ceux et celles qui préparent courageusement l'avenir, ne lâchez pas.

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Je vous remercie d'avoir été à l'écoute et vous rappelle que l'émission diffusée en direct le mardi est reprise intégralement le samedi à partir de 12h30.

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Cordiale bienvenue à Musique et Monde. Dans cette première heure d'émission, nous vous présentons Fioretti de Mère Teresa de Léo Masbourg, paru aux éditions de l'Emmanuel, mise en lecture par Manon Breton. Entre les propos, Mario Blouin orchestre les segments musicaux.

Une des compagnies aériennes que Mère Teresa utilisait très souvent était le Pan Am. Elle y était toujours très bien vue, que ce soit avec un billet de classe économique ou même sans aucun billet. Elle était toujours placée en première classe. Dans les aéroports, elle avait souvent droit à un traitement de faveur, c'est-à-dire qu'une hôtesse de l'air venait la chercher à l'avion et l'accompagnait directement au salon VIP. Les hôtesses de l'air s'occupaient de ses bagages ainsi que des formalités de douane. Pendant ce temps-là, Mère Teresa pouvait attendre au salon. Ce traitement spécial valait aussi pour les personnes qui l'accompagnaient. Un luxe auquel, malheureusement, on s'habitue assez vite. Au début, j'étais étonnée qu'elle accepte ce privilège et ne le refuse pas. Au contraire, nous avions l'impression qu'elle laissait faire sans opposer la moindre résistance. Cependant, quand chez une autre compagnie aérienne, ce traitement spécial n'avait pas lieu ou que le personnel ne savait pas qui elle était, ces petits privilèges me manquaient beaucoup à moi, alors qu'elle ne semblait même pas s'en rendre compte. La première fois que j'ai accompagné Mère Teresa en avion, je ne savais pas encore trop en quoi consistait mon rôle. Quelques passagers venaient me voir et me demandaient s'ils pouvaient éventuellement parler à Mère Teresa quelques instants. Ainsi, une hôtesse de l'air, « Père, croyez-vous que je puisse adresser la parole à Mère Teresa? C'est la quatrième fois que j'ai la joie de l'accompagner sur un vol. » Je lui ai répondu, « En ce qui me concerne, c'est mon premier voyage avec elle. Vous connaissez donc Mère Teresa bien mieux que moi. » Quelques minutes plus tard, l'hôtesse était au bord des larmes car Mère Teresa lui avait demandé si sa fille avait déjà trouvé un travail et lui avait donné une médaille miraculeuse pour elle et pour sa fille. Cependant, elle avait aussi des desiderata bien précis. « S'il vous plaît, n'oubliez pas qu'à la sortie, je prendrai tout ce qui reste pour nos pauvres. » Et en effet, tous les restes nous attendaient à la sortie bien emballés, au moins 8 sacs de sandwichs et de chocolat qui lui étaient apportés au salon VIP pour ses pauvres. L'hôtesse de l'air n'avait pas non plus oublié les couverts en plastique. Pendant ce vol, l'hôtesse de l'air avait dû mettre le commandant de bord au courant de la personnalité qui se trouvait en classe affaires, car le copilote était passé la saluer. Comme elle s'était endormie, il a continué son chemin sans faire de bruit, a enlevé sa casquette et a annoncé aux passagers que Mère Teresa était à bord. Il a proposé que les personnes qui voulaient faire un don aux pauvres le lui remettent maintenant. Il a fait tout le tour de l'avion et en arrivant à notre niveau, il avait rassemblé plus de 600 dollars américains. Et oui, le Seigneur veille sur les siens, même pendant leur sommeil. Au fil du temps, j'ai souvent été témoin de passagers qui mettaient leurs dons ou la somme qu'ils avaient rassemblée à côté d'elle discrètement pendant son sommeil. Une fois, alors qu'elle venait de se réveiller et qu'une de ses sœurs lui montrait un don particulièrement important, déposé par un des passagers pendant qu'elle faisait sa sieste, elle a dit, satisfaite, « Sœur, je crois qu'il va falloir que je fasse la sieste plus souvent. » Cependant, elle dormait très peu pendant les vols. Elle commençait d'abord par prier le bréviaire, la liturgie des heures de l'Église et le chapelet. Par la suite, elle tirait de son sac une pile impressionnante de papier qu'elle posait sur sa tablette et elle continuait à écrire là où elle s'était arrêtée la dernière fois. De temps en temps, elle s'endormait parce qu'elle manquait de sommeil ou à cause du décalage horaire. Elle était exténuée. Cependant, dès qu'elle se réveillait, elle continuait à écrire là où elle s'était arrêtée. Depuis, on a retrouvé plus de 5000 lettres destinées à des personnes des plus diverses. Des enfants, des politiciens, des familles, des congrégations religieuses.
Son incesse ne lui permettait pas le moindre répit. Elle ne tolérait pas de gaspiller son temps, et souvent, elle donnait un peu de consolation ou des conseils dans ses lettres, pendant que nous, ses accompagnateurs, dormions ou lisions. Hillary Clinton, qui plus tard a été ministre américain des Affaires étrangères, lui aurait dit, alors qu'elle était encore la First Lady, que quand elle rentrait de ses voyages, elle trouvait des centaines de lettres haineuses sur son bureau, mais qu'elle trouvait toujours une carte postale, une courte missive d'amour. Ce « love mail » venait souvent de Mère Teresa. Oui, cela aussi faisait partie du business de Mère Teresa. Une autre fois, nous étions à Moscou, qui à l'époque était encore sous l'emprise soviétique. Alors que nous nous dépêchions dans la rue d'aller d'un rendez-vous à l'autre, nous nous sommes soudain rendus compte qu'il n'y avait nulle part de la joie sur les visages, seulement de la tristesse, de la dépression ou de la peur. Nous avons fait part de nos impressions à Mère Teresa qui a répondu « Oui, ici on comprend très facilement que sourire à quelqu'un est un acte d'amour. C'est un vrai cadeau pour chaque personne que l'on croise. C'est merveilleux. »

La maison des sœurs Zagreb n'existait pas depuis longtemps, mais Mère Teresa, qui était à Munich, avait voulu lui rendre visite pour s'assurer que tout allait bien. La Yougoslavie de Tito ne s'était pas encore désagrégée et le pouvoir communiste, avec ses contrôles, ses problèmes de ravitaillement et toutes sortes de chicanes bureaucratiques, était encore solidement établi. Comme bien souvent, la prochaine étape de notre voyage n'était pas encore fixée. Dans un premier temps, nous allions probablement continuer notre voyage pour Varsovie. Le matin de notre départ, je suis descendue de la colline de Kaptol, où se situait la maison des sœurs à Zagreb, pour aller dans la vieille ville et prendre, dans une agence de voyage, nos billets d'avion pour Varsovie, pour Mère Teresa et moi-même. La patience n'était vraiment pas une de mes vertus majeures, et cela m'a coûté beaucoup d'efforts de devoir faire la queue pendant 1 heure et demie, histoire de récupérer nos 2 billets d'avion vers 10 heures. Je venais juste de remonter le Kaptol quand Mère Teresa m'a appelée et m'a dit « Père, je suis vraiment désolée, mais nous n'allons pas à Varsovie. Nous devons revenir à Munich. » Pourriez-vous, s'il vous plaît, faire en sorte d'échanger nos billets? Je suis donc redescendue en ville pour refaire la queue pendant 40 minutes. Juste avant l'heure du déjeuner, j'ai réussi à faire les modifications nécessaires. Je suis réapparue chez les sœurs avec mes 2 billets pour Munich, alors qu'elles étaient déjà en train de prier l'Angélus. Pendant que les sœurs sortaient de la chapelle, j'ai croisé la supérieure en marmonnant. Quel manque d'organisation, c'est vraiment effroyable. Elle m'a souri. Père, vous ne savez donc pas ce que veut vraiment dire l'abréviation MC pour notre congrégation? Non. Elle a éclairé ma lanterne. Cela ne veut pas seulement dire missionnaire de la charité, mais aussi « much confusion », beaucoup de confusion. Grâce à cette remarque pleine d'humour de la sœur, j'avais à peu près réussi à retrouver mon calme. Mais ne voilà-t-il pas que Mère Teresa se dirigeait vers moi pour me dire « Père, je suis vraiment désolée, mais finalement, nous allons à Varsovie. Y a-t-il moyen de rechanger les billets ?» J'ai donc dû redescendre au centre-ville, faire la queue, quémander et essuyer quelques remarques ironiques. Comme par miracle, je fus de retour à 15 heures, juste à temps pour aller à l'aéroport. L'avion devait partir juste après 17 heures. Quant à moi, j'étais plutôt fière d'avoir réussi à m'en sortir sans payer de surtaxe, mais aussi passablement énervée à cause de toute cette « much confusion ». Dans l'avion, enfin assis à côté de Mère Teresa, je n'ai pas pu m'empêcher de lui décocher une flèche. « Mère Teresa, aujourd'hui on m'a expliqué ce que veut vraiment dire l'abréviation MC. Pas seulement « missionnaire de la charité », mais aussi « much confusion ». Elle s'est tournée vers moi pour me gratifier d'un de ses sourires absolument charmants. « Père, il y a beaucoup plus de signification. Ça peut aussi vouloir dire « more confusion »,« mental case »,« multiple changes ». Elle a énuméré toute une ribambelle d'expressions dont je ne me souviens plus aujourd'hui. Et en un clin d'œil, elle avait réussi à faire fondre comme neige au soleil toute ma colère qui s'était accumulée en raison de cette organisation désastreuse. L'anecdote suivante montrera qu'un manque d'organisation ou de ponctualité peut aussi rendre très libre. À l'occasion d'un voyage au départ de la gare de Hobart, la gare principale de Calcutta, pour aller au village de lépreux Shantinagar qu'elle avait fondé, nous avons dû attendre le train pendant 3 heures. Une occasion rêvée pour nous qui l'accompagnions, non seulement de prier, mais aussi de pouvoir bavarder avec elle sur le quai de la gare.
Notre conversation a été interrompue à plusieurs reprises par des hommes et des femmes qui la reconnaissaient et lui demandaient sa bénédiction. Par contre, on m'a rapporté que la visite de Mère Teresa au Japon ne s'était pas du tout passée de la même manière. Elle a pris le train à grande vitesse de Tokyo à Osaka. C'était formidable. Le train est parti à l'heure et les sièges étaient très confortables, racontait Mère Teresa. Cependant, quelque chose la travaillait et elle a ajouté « Néanmoins, les Japonais me font tout de même de la peine. Ils ne sont pas capables d'arriver en retard, même pas une seconde. »

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1: Chapitre 7. Parlez-leur de Jésus. Un soir, alors qu'une des maisons des missionnaires de la Charité à Vienne venait juste d'être aménagée, Mère Teresa est venue me voir et m'a demandé de prêcher une retraite aux sœurs. J'étais un tout jeune prêtre et me sentis très flattée. Je savais parfaitement que Mère Teresa sélectionnait de près les prêtres pour les retraites de ses sœurs. En effet,

0: Il lui importait toujours qu'elle reçoive une formation catholique simple, mais très solide, qui se fortifie et s'approfondisse en permanence. Conscient de la confiance qu'elle plaçait en moi, mais un peu embarrassée, je lui ai demandé « Avec grand plaisir, quand est-ce que cette retraite aura lieu ?»«
1: Demain. »
0: Aïe, je n'avais jamais prêché de retraite de ma vie. « Mais c'est impossible. De quoi voulez-vous que je parle, Mère Teresa ?» lui ai-je demandé, accablée.
1: « Parlez-leur de Jésus. De quoi d'autre ?»
0: Avec le temps, je me suis aperçue que c'était la réponse type qu'elle donnait aux prêtres. Ils n'avaient qu'à parler de Jésus, tout simplement. C'est-à-dire raconter comment, dans leur foi, ils rencontraient Jésus.
1: Mais concrètement, de quoi allais-je leur parler pendant 4 conférences par jour de 45 minutes chacune?
0: Je ne le savais pas. Alors je me suis dit que Mère Teresa m'avait confié une mission et que le Saint-Esprit m'aiderait. J'ai potassé de gros bouquins, lu les exercices spirituels de Saint-Ignace en un temps record et le soir même, le Saint-Esprit m'a fait parvenir une série de cassettes audio du père Hans Buob sur la messe. Jusqu'à 3 heures du matin, j'ai travaillé sur la transcription des cassettes et traduit mes notes en anglais. Le lendemain, sur la base de ces notes, j'ai tenu mes conférences en 4 parties, agrémentées de quelques anecdotes, comme elles me venaient à l'esprit. Et ainsi de suite, tous les jours, le soir, je rentrais en courant chez moi, écoutais les cassettes suivantes et en faisais un résumé. Il y avait 8 cassettes pour 8 jours de retraite, car chez les sœurs, les retraites durent toujours exactement 8 jours. Cette retraite a connu un franc succès. Aujourd'hui encore, les sœurs me disent qu'elles avaient pu facilement intérioriser mes conférences. J'en suis persuadée, c'est le Saint-Esprit qui était à l'œuvre et qui s'est servi du Père Buob et de moi-même. Les premiers jours, et c'était caractéristique, Mère Teresa y a assisté. Ensuite, elle est partie à cause de ses obligations. Mais je reste persuadée qu'elle voulait un peu surveiller ce jeune prêtre néophyte. Bien sûr, elle voulait savoir ce que les prêtres apprenaient à ses sœurs. Mais évidemment, cela m'avait beaucoup stressée. Par la suite, j'ai régulièrement prêché des retraites aux sœurs de Mère Teresa. Une fois, j'ai demandé à une supérieure s'il y avait un sujet particulièrement important dont je devrais parler aux sœurs. À ma grande surprise, elle m'a répondu « Comment faire face à des prêtres un peu fous ?» Vraisemblablement, c'était une expérience marquante pour les sœurs qui côtoyaient des prêtres de tout genre, à commencer par ceux qui inventaient leurs propres prières eucharistiques, jusqu'à ceux qui avaient toutes sortes de problèmes dans leur vie personnelle. Beaucoup de prêtres savouraient la manière dont Mère Teresa les traitait, c'est-à-dire avec beaucoup de respect et en leur consacrant toute son attention, plus qu'elle ne le faisait avec les volontaires ou même ses propres sœurs. Que ce soit pour les placer à table, pendant les moments de repos ou à d'autres occasions, elle était toujours comme une mère soucieuse du bien-être des prêtres. Quelle était la raison de cet engouement pour les prêtres? Sa réponse à une question d'un journaliste nous livre peut-être une clé de compréhension. Il voulait savoir quel était le secret de son succès mondial.
1: La communion quotidienne. Je communie tous les matins.
0: C'est pour cette raison qu'elle tenait à avoir un prêtre à proximité et qu'elle mettait tout en œuvre pour que les prêtres soient particulièrement bien traités. D'ailleurs, quand un évêque invitait les sœurs à s'installer dans son diocèse, elle lui demandait de lui garantir 3 points par écrit. Pouvoir réserver et adorer le Saint-Sacrement dans la chapelle, avoir un prêtre attitré qui célèbre la messe tous les jours, et l'autorisation de mendier dans le diocèse de l'évêque.

Mère Teresa était corps et âme, une missionnaire. Elle voyait la toute-puissance de Dieu et l'amour de Jésus en toutes circonstances et en toute personne. En même temps, elle s'extasiait, elle balbutiait, les yeux grands ouverts devant la présence et la gloire de Dieu. Je me souviens qu'un jour, nous avons fait ensemble un vol en hélicoptère. Nous allions à Prague. Le temps était magnifique. On avait demandé au pilote de voler le plus bas possible à cause des problèmes cardiaques dont Mère Teresa souffrait de plus en plus. À ma grande joie, il volait vraiment très bas, ce qui nous permettait d'observer le paysage de très près. J'avais l'impression de pouvoir toucher la cime des arbres et je soupçonnais le pilote d'utiliser les layons pour raccourcir le trajet. J'ai appris plus tard qu'il avait été pilote de guerre et qu'il comptait parmi les meilleurs. Mère Teresa, installée côté fenêtre, regardait défiler le paysage avec émerveillement, visiblement en communion avec Dieu. On voyait distinctement chaque ferme, chaque clôture, chaque route, chaque arbre. À un moment donné, elle s'est tournée vers moi pour me dire « Regardez, Père. » Et après un temps, comme il est facile de comprendre la beauté de Dieu. Regardez là-bas. On arrive aussi à comprendre sa toute-puissance. Il a créé tout ceci. Mais il est difficile de comprendre l'humilité de Dieu. J'ai bougonné quelque chose comme un acquiescement, mais je ne voyais pas trop ce qu'elle voulait dire par « l'humilité de Dieu ». Bien des années se sont passées depuis. Cette expression d'humilité de Dieu ne m'a plus jamais lâchée. En effet, contempler le monde avec en perspective l'humilité de Dieu était quelque chose de très nouveau. Il est tout-puissant, mais il ne nous impose pas sa toute-puissance. Il la met en veille. Dieu renonce à utiliser sa toute-puissance pour respecter notre liberté, par amour pour nous. Il va même plus loin. Il se fait sans défense. Un enfant dans une crèche et un Christ souffrant. Sans défense, jusqu'à une mort ignoble sur la croix. Dieu ne nous impose pas le bien. Il prend notre péché sur lui en souffrant. Car nous ne pouvons vraiment aimer sans être libres. C'est par notre liberté, c'est-à-dire par la possibilité de nous tourner contre Dieu, que notre disposition à nous mettre à son service prend toute sa valeur. L'humilité de Dieu permet notre liberté. Après avoir communié à la fin de la messe, les sœurs dans toute leur maison récite plusieurs prières que Mère Teresa a choisies, et la plupart du temps, c'est elle qui dirige la prière de sa voix forte et sonore. Voici une de ses prières, écrite par le cardinal Newman.

Père Jésus, aidez-moi à répandre votre parfum, où que j'aille. Inondez mon âme de votre esprit et de votre vie. Pénétrez et possédez tout mon être si complètement que ma vie ne soit qu'un rayonnement de la vôtre. Brillez à travers moi et soyez tellement en moi que chaque âme que je rencontre puisse sentir votre présence en mon âme. Qu'en levant les yeux, ce ne soit plus moi que l'on voit, mais seulement Jésus. Restez avec moi, et je commencerai alors à briller comme vous brillez, à briller jusqu'à en être une lumière pour les autres. La lumière, ô Jésus, sera toute de vous, aucunement de moi. Ce sera vous qui brillerez sur les autres, à travers moi. Que je vous loue ainsi de la manière que vous préférez, en brillance sur ceux qui m'entourent. Que je vous prêche sans prêcher, non par des mots, mais par l'exemple, par la force d'attraction, l'influence bienveillante de ce que je fais, l'évidente plénitude de l'amour que mon cœur vous porte. Amen. Pour Mère Teresa, cette pensée était essentielle. Jésus resplendit à travers nous, par nous, sans que des paroles soient nécessaires.

Cette première portion de l'émission Musique et Monde s'achève et vous y avez entendu la voix de Manon Breton nous proposant un livre intitulé « Fioretti de Mère Teresa » aux éditions de l'Emmanuel. Demeurez des nôtres pour la seconde partie de Musique et Monde dans un univers purement instrumental grâce aux choix musicaux de Mario Blouin.

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C'était Musique et Monde. 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Narration, Manon Breton. Un contenu tiré de Fioretti de Mère Teresa, un ouvrage de Léo Masbourg, aux éditions de l'Emmanuel.

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0: Alors, elle leva les yeux en regardant le ciel. Puis elle me dit en joignant les mains à la hauteur de la poitrine.
1: Que soyera Immaculada Concepción. Je suis l'Immaculée Conception.

Seigneur notre Père, tu es le Dieu de l'espérance et tu l'as manifesté tout au long de ce parcours du peuple de la première alliance et ainsi après en nous envoyant Jésus. C'est toi qui as ouvert la mer Rouge, qui a été en mesure d'ouvrir les impossibles issues. Oui, Seigneur, tu es ce Dieu de l'espérance concrète dans la vie. Béni sois-tu de nous avoir donné Jésus, et qui par ses paraboles nous parle d'une espérance sans limite, telle la petite graine de moutarde qui va prendre tout son essor et devenir la plus grande des plantes potagères sur laquelle les oiseaux pourront se placer. C'est ainsi que nous avons confiance en toi, Jésus. Tu es notre Seigneur, celui qui apporte l'espérance dans notre vie, même si elle est si petite dès ses débuts. Esprit d'amour, Esprit Saint, garde-nous dans la confiance. À temps et à contre-temps, même si ce que nous voyons ne nous inspire que très peu dans l'avenir, fait que dans la foi, nous puissions puiser courage. Marie, tu es la mère de tout espoir. C'est vers toi que tous les jours, tes enfants crient pour te dire et te demander leur aide.

Au nom du Père, du Fils et du Saint-Esprit, Amen. Premier mystère lumineux, le baptême de Jésus. C'est une route de conversion qui va mener ses foules vers Jean le Baptiste. Jésus est celui aussi qui va prendre ce chemin. Et pourtant, il est la route. Je suis le chemin, la vérité et la vie. Il accepte de marcher dans les pas de tous ceux qui veulent changer, qui veulent ce retour à Yahvé Adonai, à Dieu. Marie, toi qui as vu partir Jésus, toi qui l'as vu prendre ce chemin de tout le monde en direction du Baptiste, fais que nous puissions le suivre et croire qu'il peut nous rénover de l'intérieur. Notre Père qui es aux cieux, que ton nom soit sanctifié, que ton règne vienne, que ta volonté soit faite sur la terre comme au ciel. Donne-nous aujourd'hui notre pain de ce jour. Pardonne-nous nos offenses comme nous pardonnons aussi à ceux qui nous ont offensés. Et ne nous laisse pas entrer en tentation, mais délivre-nous du mal. Je te salue Marie, pleine de grâce, le Seigneur est avec toi. Tu es bénie entre toutes les femmes, et Jésus, le fruit de tes entrailles, est béni. Sainte Marie, Mère de Dieu, prie pour nous, pécheurs, maintenant et à l'heure de notre mort. Amen. Je te salue, Marie, pleine de grâce. Le Seigneur est avec toi. Tu es bénie entre toutes les femmes, et Jésus, le fruit de tes entrailles, est béni. Sainte Marie, Mère de Dieu, prie pour nous, pécheurs, maintenant et à l'heure de notre mort. Amen. Je te salue, Marie, pleine de grâce, le Seigneur est avec toi. Tu es bénie entre toutes les femmes, et Jésus, le fruit de tes entrailles, est béni. Sainte Marie, Mère de Dieu, prie pour nous, pécheurs, maintenant et à l'heure de notre mort. Amen. Je te salue, Marie, pleine de grâce, le Seigneur est avec toi. Tu es bénie entre toutes les femmes, et Jésus, le fruit de tes entrailles, est béni. Sainte Marie, Mère de Dieu, prie pour nous, pécheurs, maintenant et à l'heure de notre mort. Amen. Je te salue, Marie, pleine de grâce. Le Seigneur est avec toi. Tu es bénie entre toutes les femmes, et Jésus, le fruit de tes entrailles, est béni. Sainte Marie, Mère de Dieu, prie pour nous, pécheurs, maintenant et à l'heure de notre mort. Amen. Je te salue, Marie, pleine de grâce. Le Seigneur est avec toi. Tu es bénie entre toutes les femmes, et Jésus, le fruit de tes entrailles, est béni. Sainte Marie, Mère de Dieu, prie pour nous, pécheurs, maintenant et à l'heure de notre mort. Amen. Je te salue, Marie, pleine de grâce, le Seigneur est avec toi. Tu es bénie entre toutes les femmes, et Jésus, le fruit de tes entrailles, est béni. Sainte Marie, Mère de Dieu, prie pour nous, pécheurs, maintenant et à l'heure de notre mort. Amen. Je te salue, Marie, pleine de grâce, le Seigneur est avec toi. Tu es bénie entre toutes les femmes, et Jésus, le fruit de tes entrailles, est béni. Sainte Marie, Mère de Dieu, prie pour nous pécheurs, maintenant et à l'heure de notre mort. Amen. Je te salue, Marie, pleine de grâce. Le Seigneur est avec toi. Tu es bénie entre toutes les femmes, et Jésus, le fruit de tes entrailles, est béni. Sainte Marie, Mère de Dieu, prie pour nous pécheurs, maintenant et à l'heure de notre mort. Amen. Je te salue, Marie, pleine de grâce. Le Seigneur est avec toi. Tu es bénie entre toutes les femmes, et Jésus, le fruit de tes entrailles, est béni. Sainte Marie, Mère de Dieu, prie pour nous, pécheurs, maintenant et à l'heure de notre mort. Amen. Gloire au Père et au Fils et au Saint-Esprit, au Dieu qui est, qui était et qui vient, pour les siècles des siècles. Amen. Deuxième mystère lumineux, les noces de Cana. Seigneur, dans les situations difficiles qui semblent tourner court, tu es ce Dieu qui prête vie, qui prend les choses en main. Et à l'événement des noces de Cana, c'est Marie qui perçoit la première la difficulté incontournable qui va survenir. Et elle porte
à ton cœur ses besoins. Et c'est toi, Jésus, qui prends les choses en main et qui demande aux serviteurs de remplir les cuves d'eau. Et par la puissance de ta parole, tu changes l'eau en vin. Fais que nous acceptions ton aide, Jésus. Que nous acceptions dans les situations difficiles le regard de Marie et son intercession pour que les choses changent. Notre Père qui es aux cieux, que ton nom soit sanctifié, que ton règne vienne, que ta volonté soit faite sur la terre comme au ciel. Donne-nous aujourd'hui notre pain de ce jour, pardonne-nous nos offenses comme nous pardonnons aussi à ceux qui nous ont offensés. Et ne nous laisse pas entrer en tentation, mais délivre-nous du mal. Je te salue, Marie, pleine de grâce. Le Seigneur est avec toi. Tu es bénie entre toutes les femmes, et Jésus, le fruit de tes entrailles, est béni. Sainte Marie, Mère de Dieu, prie pour nous, pécheurs, maintenant et à l'heure de notre mort. Amen. Je te salue, Marie, pleine de grâce. Le Seigneur est avec toi. Tu es bénie entre toutes les femmes, et Jésus, le fruit de tes entrailles, est béni. Sainte Marie, Mère de Dieu, prie pour nous, pécheurs, maintenant et à l'heure de notre mort. Amen. Je te salue, Marie, pleine de grâce. Le Seigneur est avec toi. Tu es bénie entre toutes les femmes, et Jésus, le fruit de tes entrailles, est béni. Sainte Marie, Mère de Dieu, prie pour nous, pécheurs, maintenant et à l'heure de notre mort. Amen. Je te salue, Marie, pleine de grâce, le Seigneur est avec toi. Tu es bénie entre toutes les femmes, et Jésus, le fruit de tes entrailles, est béni.

Sainte Marie, Mère de Dieu, prie pour nous pécheurs, maintenant et à l'heure de notre mort. Amen. Je te salue, Marie, pleine de grâce, le Seigneur est avec toi. Tu es bénie entre toutes les femmes, et Jésus, le fruit de tes entrailles, est béni. Sainte Marie, Mère de Dieu, prie pour nous, pécheurs, maintenant et à l'heure de notre mort. Amen. Je te salue, Marie, pleine de grâce. Le Seigneur est avec toi. Tu es bénie entre toutes les femmes, et Jésus, le fruit de tes entrailles, est béni. Sainte Marie, Mère de Dieu, prie pour nous, pécheurs, maintenant et à l'heure de notre mort. Amen. Je te salue, Marie, pleine de grâce. Le Seigneur est avec toi. Tu es bénie entre toutes les femmes, et Jésus, le fruit de tes entrailles, est béni. Sainte Marie, Mère de Dieu, prie pour nous, pécheurs, maintenant et à l'heure de notre mort. Amen. Je te salue, Marie, pleine de grâce, le Seigneur est avec toi. Tu es bénie entre toutes les femmes, et Jésus, le fruit de tes entrailles, est béni. Sainte Marie, Mère de Dieu, prie pour nous, pécheurs, maintenant et à l'heure de notre mort. Amen. Gloire au Père et au Fils et au Saint-Esprit, au Dieu qui est, qui était et qui vient, pour les siècles des siècles. Amen.

Troisième mystère lumineux, l'annonce du règne de Dieu. Cette annonce, elle s'incarne dans la personne du Fils de l'homme, du Fils de Dieu Jésus. Jésus qui va passer en faisant le bien. Et ses paroles ressuscitent les morts, guérissent les malades, réconfortent les désespérés. Voilà l'annonce du règne de Dieu qui est à la porte de nos vies, à la porte de nos maisons, puisque c'est là que Jésus est venu. Il est venu frapper à la porte de nos vies pour nous donner les paroles du Père. Marie, toi qui as reçu cette visite de Dieu dans ta vie, qui est venue bouleverser toute ton existence, que la venue de Jésus dans notre vie nous annonce la bonne nouvelle. Notre Père qui es aux cieux, que ton nom soit sanctifié, que ton règne vienne, que ta volonté soit faite, sur la terre comme au ciel. Donne-nous aujourd'hui notre pain de ce jour. Pardonne-nous nos offenses, comme nous pardonnons aussi à ceux qui nous ont offensés. Et ne nous laisse pas entrer en tentation, mais délivre-nous du mal. Je te salue, Marie, pleine de grâce, le Seigneur est avec toi. Tu es bénie entre toutes les femmes, et Jésus, le fruit de tes entrailles, est béni. Sainte Marie, Mère de Dieu, prie pour nous pécheurs, maintenant et à l'heure de notre mort. Amen. Je te salue, Marie, pleine de grâce, le Seigneur est avec toi. Tu es bénie entre toutes les femmes, et Jésus, le fruit de tes entrailles, est béni. Sainte Marie, Mère de Dieu, prie pour nous pécheurs, maintenant et à l'heure de notre mort. Amen. Je te salue, Marie, pleine de grâce, le Seigneur est avec toi. Tu es bénie entre toutes les femmes, et Jésus, le fruit de tes entrailles, est béni. Sainte Marie, Mère de Dieu, prie pour nous pécheurs, maintenant et à l'heure de notre mort. Amen. Je te salue, Marie, pleine de grâce. Le Seigneur est avec toi. Tu es bénie entre toutes les femmes, et Jésus, le fruit de tes

entrailles est béni. Sainte Marie, Mère de Dieu, prie pour nous pécheurs, maintenant et à l'heure de notre mort. Amen. Je te salue, Marie, pleine de grâce. Le Seigneur est avec toi. Tu es bénie entre toutes les femmes. Et Jésus, le fruit de tes entrailles, est béni. Sainte Marie, Mère de Dieu, prie pour nous pécheurs, maintenant et à l'heure de notre mort. Amen. Je te salue, Marie, pleine de grâce. Le Seigneur est avec toi. Tu es bénie entre toutes les femmes, et Jésus, le fruit de tes entrailles, est béni. Sainte Marie, Mère de Dieu, prie pour nous pécheurs, maintenant et à l'heure de notre mort. Amen. Je te salue, Marie, pleine de grâce, le Seigneur est avec toi. Tu es bénie entre toutes les femmes, et Jésus, le fruit de tes entrailles, est béni. Sainte Marie, Mère de Dieu, prie pour nous pécheurs, maintenant et à l'heure de notre mort. Amen. Je te salue, Marie, pleine de grâce, le Seigneur est avec toi. Tu es bénie entre toutes les femmes, et Jésus, le fruit de tes entrailles, est béni. Sainte Marie, Mère de Dieu, prie pour nous pécheurs, maintenant et à l'heure de notre mort. Amen. Je te salue, Marie, pleine de grâce. Le Seigneur est avec toi. Tu es bénie entre toutes les femmes, et Jésus, le fruit de tes entrailles, est béni. Sainte Marie, Mère de Dieu, prie pour nous pécheurs, maintenant et à l'heure de notre mort. Amen. Je te salue, Marie, pleine de grâce. Le Seigneur est avec toi. Tu es bénie entre toutes les femmes, et Jésus, le fruit de tes entrailles, est béni. Sainte Marie, Mère de Dieu, prie pour nous, pécheurs, maintenant et à l'heure de notre mort. Amen. Gloire au Père et au Fils et au Saint-Esprit, au Dieu qui est, qui était et qui vient, pour les siècles des siècles. Amen. Quatrième mystère lumineux, la transfiguration de Jésus. C'est sur la montagne qu'a lieu cette transfiguration. Tout l'être de Jésus est lumineux de cette gloire qui vient du Père, qui vient du ciel. Et pourtant, dans cette séquence de la transfiguration, viendra se placer la nuée, une certaine obscurité, de laquelle les disciples, Pierre, Jacques et Jean, entendront la voix du Père. « Celui-ci est mon Fils bien-aimé, écoutez-le. » Seigneur, tu parles dans la lumière, mais tu parles aussi dans l'obscurité de la foi. Marie, toi qui as su donner aux événements leur part de lumière, même dans l'obscurité. Apprends-nous, nous aussi, à vivre dans la foi. Notre Père qui es aux cieux, que ton nom soit sanctifié, que ton règne vienne, que ta volonté soit faite sur la terre comme au ciel. Donne-nous aujourd'hui notre pain de ce jour, pardonne-nous nos offenses comme nous pardonnons aussi à ceux qui nous ont offensés, et ne nous laisse pas entrer en tentation, mais délivre-nous du mal. Je te salue, Marie, pleine de grâce. Le Seigneur est avec toi. Tu es bénie entre toutes les femmes, et Jésus, le fruit de tes entrailles, est béni. Sainte Marie, Mère de Dieu, prie pour nous pécheurs, maintenant et à l'heure de notre mort. Amen. Je te salue, Marie, pleine de grâce. Le Seigneur est avec toi. Tu es bénie entre toutes les femmes, et Jésus, le fruit de tes entrailles, est béni. Sainte Marie, Mère de Dieu, prie pour nous, pécheurs, maintenant et à l'heure de notre mort. Amen. Je te salue, Marie, pleine de grâce. Le Seigneur est avec toi. Tu es bénie entre toutes les femmes, et Jésus, le fruit de tes entrailles, est béni. Sainte Marie, Mère de Dieu, prie pour nous, pécheurs, maintenant et à l'heure de notre mort. Amen. Je te salue, Marie, pleine de grâce. Le Seigneur est avec toi. Tu es bénie entre toutes les femmes, et Jésus, le fruit de tes entrailles, est béni. Sainte Marie, Mère de Dieu, prie pour nous, pécheurs, maintenant et à l'heure de notre mort. Amen. Je te salue, Marie, pleine de grâce. Le Seigneur est avec toi. Tu es bénie entre toutes les femmes, et Jésus, le fruit de tes entrailles, est béni. Sainte Marie, Mère de Dieu, prie pour nous pécheurs,
maintenant et à l'heure de notre mort. Amen. Je te salue, Marie, pleine de grâce, le Seigneur est avec toi. Tu es bénie entre toutes les femmes, et Jésus, le fruit de tes entrailles, est béni. Sainte Marie, Mère de Dieu, prie pour nous pécheurs, maintenant et à l'heure de notre mort. Amen. Je te salue, Marie, pleine de grâce, le Seigneur est avec toi. Tu es bénie entre toutes les femmes, et Jésus, le fruit de tes entrailles, est béni. Sainte Marie, Mère de Dieu, prie pour nous pécheurs, maintenant et à l'heure de notre mort. Amen. Je te salue, Marie, pleine de grâce, le Seigneur est avec toi. Tu es bénie entre toutes les femmes, et Jésus, le fruit de tes entrailles, est béni. Sainte Marie, Mère de Dieu, prie pour nous pécheurs, maintenant et à l'heure de notre mort. Amen. Je te salue, Marie, pleine de grâce. Le Seigneur est avec toi. Tu es bénie entre toutes les femmes, et Jésus, le fruit de tes entrailles, est béni. Sainte Marie, Mère de Dieu, prie pour nous, pécheurs, maintenant et à l'heure de notre mort. Amen. Je te salue, Marie, pleine de grâce, le Seigneur est avec toi. Tu es bénie entre toutes les femmes, et Jésus, le fruit de tes entrailles, est béni. Sainte Marie, Mère de Dieu, prie pour nous, pécheurs, maintenant et à l'heure de notre mort. Amen. Gloire au Père et au Fils et au Saint-Esprit, au Dieu qui est, qui était et qui vient, pour les siècles des siècles. Amen.

Cinquième mystère lumineux, l'institution de l'Eucharistie. Jésus, tes mots sont des mots de feu. Ce sont des mots qui sont esprit et vie. Dans la synagogue de Capharnaüm, tu avais annoncé que tu allais donner ta chair à manger, ton sang à boire. Et ce fut un scandale. Et c'est là que tu leur dis, ces paroles sont esprit et vie. Et ce soir, du Jeudi Saint, tu romps le pain, tu tends la coupe en donnant ta chair et ton sang. Et c'est ainsi que se réalise le sacrifice, l'oblation, l'offrande, la rédemption du monde. Et nous sommes constamment sauvés par ce mémorial de ta passion, de ta mort et de ta résurrection. Le monde tient par cet acte. Marie, puissions-nous être conscients, de jour en jour, de cet accomplissement réalisé par l'Eucharistie, par cette institution, ce mémorial de la Pâque du Seigneur. Notre Père qui es aux cieux, que ton nom soit sanctifié, que ton règne vienne, que ta volonté soit faite sur la terre comme au ciel. Donne-nous aujourd'hui notre pain de ce jour. Pardonne-nous nos offenses comme nous pardonnons aussi à ceux qui nous ont offensés. Et ne nous laisse pas entrer en tentation, mais délivre-nous du mal. Je te salue Marie, pleine de grâce, le Seigneur est avec toi. Tu es bénie entre toutes les femmes, et Jésus, le fruit de tes entrailles, est béni. Sainte Marie, Mère de Dieu, prie pour nous pécheurs, maintenant et à l'heure de notre mort. Amen. Je te salue Marie, pleine de grâce, le Seigneur est avec toi. Tu es bénie entre toutes les femmes, et Jésus, le fruit de tes entrailles, est béni. Sainte Marie, Mère de Dieu, prie pour nous pécheurs, maintenant et à l'heure de notre mort. Amen. Je te salue Marie, pleine de grâce, le Seigneur est avec toi. Tu es bénie entre toutes les femmes, et Jésus, le fruit de tes entrailles, est béni. Sainte Marie, Mère de Dieu, prie pour nous pécheurs, maintenant et à l'heure de notre mort. Amen. Je te salue Marie, pleine de grâce, le Seigneur est avec toi. Tu es bénie entre toutes les femmes, et Jésus, le fruit de tes entrailles, est béni. Sainte Marie, Mère de Dieu, prie pour nous pécheurs, maintenant et à l'heure de notre mort. Amen. Je te salue, Marie, pleine de grâce. Le Seigneur est avec toi. Tu es bénie entre toutes les femmes, et Jésus, le fruit de tes entrailles, est béni. Sainte Marie, Mère de Dieu, prie pour nous pécheurs, maintenant et à l'heure de notre mort. Amen. Je te salue, Marie, pleine de grâce. Le Seigneur est avec toi. Tu es bénie entre toutes les femmes, et Jésus, le fruit de tes entrailles, est béni. Sainte Marie, Mère de Dieu, prie pour nous pécheurs, maintenant et à l'heure de notre mort. Amen. Je te salue, Marie, pleine de grâce, le Seigneur est avec toi. Tu es bénie entre toutes les femmes, et Jésus, le fruit de tes entrailles, est béni. Sainte Marie, Mère de Dieu, prie pour nous pécheurs, maintenant et à l'heure de notre mort. Amen. Je te salue Marie, pleine de grâce, le Seigneur est avec toi. Tu es bénie entre toutes les femmes, et Jésus, le fruit de tes entrailles, est béni. Sainte Marie, Mère de Dieu, prie pour nous pécheurs, maintenant et à l'heure de notre mort. Amen. Je te salue Marie, pleine de grâce, le Seigneur est avec toi. Tu es bénie entre toutes les femmes, et Jésus, le fruit de tes entrailles, est béni. Sainte Marie, Mère de Dieu, prie pour nous pécheurs, maintenant et à l'heure de notre mort. Amen. Je te salue, Marie, pleine de grâce, le Seigneur est avec toi. Tu es bénie entre toutes les femmes, et Jésus, le fruit de tes entrailles, est béni. Sainte Marie, Mère de Dieu, prie pour nous pécheurs, maintenant et à l'heure de notre mort. Amen. Gloire au Père et au Fils et au Saint-Esprit, au Dieu qui est, qui était et qui vient, pour les siècles des siècles. Amen.

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Psaume 118, Litanie de la loi de Dieu. J'appelle de tout cœur, réponds-moi, je garderai tes volontés. Je t'appelle, Seigneur, sauve-moi, j'observerai ton témoignage. Je devance l'aurore et j'implore, j'espère en ta parole. Mes yeux devancent l'éveil pour méditer sur ta promesse. En ton amour, écoute ma voix. En tes jugements, vivifie-moi. Ils s'approchent, mes infâmes persécuteurs. Ils s'éloignent de ta loi. Tu es proche, toi, Seigneur. Vérité que tous tes ordres. Dès longtemps, j'ai su de ton témoignage qu'à jamais tu l'as fondé.

Vois ma misère, délivre-moi, car je n'oublie pas ta loi. Plaide ma cause, défends-moi, en ta promesse, vivifie-moi. Il est loin des impies le salut, il ne cherche pas tes volontés. Nombreuses tes tendresses, Seigneur, en tes jugements, vivifie-moi. Nombreux mes persécuteurs, mes oppresseurs, je n'ai pas fléchi sur ton témoignage. J'ai vu les renégats, ils m'écœurent, ils n'observent pas ta promesse. Vois si j'aime tes préceptes, en ton amour, vivifie-moi. Vérité, le principe de ta parole, pour l'éternité, tes jugements.

Des princes me persécutent sans raison. Mon cœur redoute ta parole. Joie pour moi dans ta promesse, comme à trouver un grand butin. Le mensonge, je le hais, je l'exècre. Ta loi, je l'aime. Sept fois chaque jour, je te loue pour tes justes jugements. Grande paix pour ceux qui aiment ta loi. Pour eux, rien n'est scandale. J'attends ton salut, Seigneur, tes ordres, je les suis. Mon âme observe ton témoignage, je l'aime entièrement. J'observe tes préceptes, ton témoignage, toutes mes voies sont devant toi.

que mon cri soit proche de ta face. Par ta parole, fais-moi comprendre. Que ma prière arrive devant ta face. Par ta promesse, délivre-moi. Que mes lèvres publient ta louange, car tu m'apprends tes volontés. Que ma langue redise ta promesse, car tous tes ordres sont justice. Que ta main me soit en aide, car j'ai choisi tes préceptes. J'ai désir de ton salut, Seigneur, ta loi fait mes délices. Que vive mon âme à te louer, tes jugements me soient en aide. Je m'égare, brebis perdue, viens chercher ton serviteur. Non, je n'ai pas oublié tes commandements, ton salut selon ta promesse.

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0: Bonjour, bienvenue à Question d'aujourd'hui, l'émission qui vous est présentée par l'Office de catéchèse du Québec en collaboration avec Radio-VM et Radio-Galilée. Est-ce que des gens peuvent nous aider à obtenir justice, peuvent nous accompagner dans des moments difficiles? Eh bien, c'est ce que notre invité va nous parler aujourd'hui et je suis absolument heureuse d'être avec Ana Paula Pessoa qui est avocate de formation et qui est aussi engagée socialement. Merci d'être là, Ana Paula.
1: Merci, Renaud. C'est un plaisir d'être avec toi aujourd'hui.
0: Eh bien, on est sur la rive nord de Montréal. Quelquefois, je dis aux auditeurs, aux auditrices que j'aime bien sortir du studio pour rencontrer des personnes. Donc, on est sur la rive nord de Montréal. Et Ana Paula, vous avez un cheminement qui vous a amené du Brésil au Canada. D'abord, vous présentez un petit peu aux auditeurs et aux auditrices.
1: OK. Donc, en 2011, moi et mon époux, on a décidé d'émigrer au Québec. Puis c'était depuis 4 ans à peu près de planification, des questionnements, de discernement aussi. Mais finalement, on a décidé de venir. À l'époque, j'étais avocate au Brésil. J'étais toujours impliquée auprès de personnes très vulnérables, auprès des jeunes contravenantes dans un centre de réadaptation. Après, j'ai travaillé comme médiatrice en droit de la famille. J'ai eu toujours cet appel depuis que j'étais à l'université de faire quelque chose pour être proche des gens. J'aimais pas la question d'être en droit dans une salle en bureau fermé avec des dossiers. Je voulais être avec les gens. Et je pense que depuis le début que j'étais dans ces chemins vraiment sociaux auprès de personnes vulnérables. Donc, j'ai travaillé en équipe multidisciplinaire avec des collègues psychologues, travailleurs sociaux. Donc, c'était vraiment une approche depuis le début de ma carrière multidisciplinaire.
0: Au Brésil.
1: Au Brésil, exact. Du moment que j'ai déménagé au Québec, donc j'avais un enfant de 2 ans et demi, je pensais pas que j'allais poursuivre ma carrière comme avocate au Québec parce que j'étais en train de pratiquer les français, je voulais avoir d'autres enfants, donc j'ai décidé alors d'aller vers l'intervention psychosociale. Je suis allée suivre une formation à l'Université de Montréal. Et j'ai travaillé comme intervenante psychosociale à Montréal pour une maison de la famille, auprès aussi de familles très vulnérables, des parents des enfants de 0 à 5 ans. Et depuis qu'on a décidé de déménager, j'étais enceinte de mon deuxième enfant sur la rive nord. C'est là que j'ai vu qu'il avait un poste qui s'affichait pour être agent des pastorales pour les diocèses de Saint-Jérôme. Comme j'étais depuis mon jeune âge bénévole au Brésil, en paroisse auprès des jeunes, donc j'ai dit oui, je veux ces postes-là. Donc j'étais alors acceptée au poste et j'ai travaillé pendant 6 ans à la paroisse Sainte-Famille à Blainville comme agent des pastorales. À ce moment-là, donc les droits étaient vraiment loin d'être une réalité pour moi au Québec. Mais ce n'est que dans un cours que je suivais pour un certificat en théologie avec un professeur qui était avocat et en même temps très engagé au niveau social. Donc, il partageait son expérience auprès de personnes très vulnérables dans les projets de Mère Teresa. Et j'étais enceinte de ma fille. J'étais même pas supposée de suivre ces cours-là, mais quand j'entendais ces profs parler, ça me fait vraiment rêler mon histoire. Depuis les débuts comme avocate auprès des gens souffrants, je me suis dit, il y a quelque chose que j'ai pu faire à ce niveau-là. Les liens, la justice, la foi, les sociales, j'ai senti vraiment une grande appel. Je suis arrivée à la maison et j'ai dit à André, mon époux, j'ai dit, garde, je pense que j'ai vu vraiment révalider mon diplôme en droit. Il m'a regardé comme si c'était une blague en disant, mais comment ça, Anna? Tu es enceinte, on a 2 jeunes enfants. Mais j'ai dit, André, j'ai vraiment un appel profond. Et je lui ai raconté, j'ai dit, j'avais même des frissons. Et je veux vraiment, j'ai dit, je vais discerner. Donc, il dit, mais si c'est ça vraiment que tu veux, on va s'aider. Donc, on va aller de l'avant. Et c'est ça. Donc, j'ai commencé avec des petits pas. J'ai fait une demande au barreau au Brésil pour ramasser tous mes documents. J'ai fait une demande au barreau ici pour voir qu'est-ce que je devrais avoir pour révalider mon diplôme. Et j'ai décidé de raconter ça à mon équipe de travail. Et j'ai eu tout un support et un soutien des gens qui disaient, Anna, oui, go dans ton projet.
0: Donc, Ana Paula, vous êtes avocate au Brésil, vous venez au Québec, vous êtes engagée comme agente de pastorale, Donc, en même temps, vous vous formez comme agent de pastoral, vous faites votre théologie, mais en même temps, vous voyez, grâce à un professeur et un cours et peut-être d'autres influences, que vous avez une double vocation, si je comprends bien. Une vocation avec les familles, mais comme avocate. Est-ce que je résume bien votre cheminement?
1: Oui, tout à fait. Parce que moi, c'est comme re-choisir une carrière, c'est quelque chose. Depuis d'avoir vécu une expérience d'immigration, de recommencer la vie des zéros, de commencer à parler une nouvelle langue, d'être auprès de gens qui vivent à peu près la même réalité que moi, d'immigrer dans un autre pays, avec tous ces bagages aussi, mon expérience en tant qu'mère, expérience des familles, expérience auprès d'autres familles, de cheminer vraiment avec d'autres familles qui étaient en recherche de sens, qui se questionnaient. J'ai vu vraiment que il avait quelque chose qui pourrait se faire et c'était comme plus fort que moi. Et je voyais que tous les chemins que j'ai parcourus jusqu'à date, ils s'interliaient. Et c'est ça, donc je savais pas comment ça allait se faire, mais j'avais une grande confiance que j'étais sur la bonne voie. J'avais mon expérience comme avocate au Brésil, j'avais mon expérience comme intervenante psychosociale au Québec, j'avais mon expérience dans ma foi auprès des gens, dans une ouverture d'esprit. Et je suivais un cours qui pour moi c'était de me recentrer sur mes valeurs profondes. Et c'est dans cet espace que j'ai discerné que j'ai décidé de redevenir avocate ici. C'était certain pour moi que c'était en lien avec la justice sociale.
0: Vous êtes enceinte de votre troisième enfant, une petite fille qui s'en vient, et vous devez donc compléter, si je comprends bien, des cours pour avoir le droit d'exercer comme avocate.
1: Oui, c'est ça. Il avait un long chemin à parcourir. D'abord, de refaire 45 crédits à l'université. Les cours étaient la majorité des soirs. C'était des déplacements de la Rive-Nord à Montréal, l'Université de Montréal. Donc, on a dû vraiment faire toute une organisation familiale. Je t'avoue que c'était pas si facile. Vers la fin de ma formation, je me sentais vraiment épuisée. Qui j'arrivais même à m'y remettre en question si j'étais sur la bonne voie. Parce que quand j'ai commencé, parce que c'est en gros un grand processus, ma fille elle était proche d'avoir 2 ans quand j'ai commencé à aller à l'université. J'ai pris un cours, donc j'allais doucement aussi pour diminuer mon temps de travail, pour concilier travail-famille avec tout le support de mon époux aussi. Donc, mais de toute façon, ça devient quand même lourd de retourner aux études, 3 cours par semaine, avoir des examens à faire et avec tout ces cheminements du barreau après. Donc, c'est vraiment 45 crédits après école du barreau, examen du barreau, 6 mois des stages. Mais j'ai dit un pas à la fois. C'est ça. En cours de route, comme je t'ai dit, je me sentais un peu épuisée, mais là, j'ai ralenti un peu plus. La pandémie est arrivée, ce qui a fait en sorte pour moi que ça m'a permis vraiment de prendre mon temps. Et c'est ça, c'était beaucoup des petits pas que j'ai faits. J'avais comme un petit grain de moutarde que j'ai regardé. J'ai soufflé juste que j'aille ça, que je fasse mes petits pas. Et c'est dans cette énergie-là avec ma famille, tout le soutien de mes amis, que finalement, j'ai réussi à terminer mes études et à être assermentée au barreau comme avocate en 2021.
0: Félicitations d'avoir été assermentée. Qu'est-ce que ça prend comme qualité pour être... Comment vous avez pensé, quelle aptitude ou quelle qualité vous deviez avoir pour réaliser ce rêve d'intervenir auprès de familles souffrantes et de femmes et d'hommes souffrants et d'enfants souffrants aussi?
1: Moi, quand j'ai senti l'appel dans mon cœur de redevenir avocate ici, une chose qui est venue à mon cœur, c'est de dire, regarde, j'ai pu être l'avocate que je veux être avec mes propres couleurs, avec mon authenticité. C'est ça que je me disais. Il faut que je sois authentique. Il faut que je porte les valeurs qui m'habitent. Et pour moi, d'abord, d'avoir de l'ouverture auprès des gens, de ne pas avoir des jugements envers les gens, mais d'avoir un esprit vraiment ouvert, de les accueillir là où elles sont rendues, de s'intéresser à elles, d'avoir un regard de bienveillance, de la prendre en sa globalité avec tout son être entier, comme un être humain. Ce n'est pas juste de venir les livrer, les juridiques, mais c'est de dire, de regarder d'une façon plus globale, parce qu'il y a plein, quand on parle d'une personne vulnérable, c'est toute une complexité. Il y a beaucoup d'enjeux ensemble. Donc, c'est de dire, qu'est-ce que je peux apporter au-delà du légal, parce qu'il est légal, les gens, on va se former, on va voir la loi, on va connaître, mais qu'est-ce que je peux offrir de plus? Je pense à une présence bienveillante. Une écoute sans jugement, un désir d'aider cette personne, même si je n'ai pas la solution à son problème, mais juste d'être une petite lumière qui va la référer vers une ressource, une service, ou juste même de la laisser ventiler ce qu'elle vit. Donc, ça fait déjà toute une différence. Donc, en plus, moi qui travaille en droit de la famille, c'est ça ma réalité, c'est de travailler auprès des personnes qui vivent des situations très difficiles. On parle de séparation, on parle des divorces, on parle de conflits de séparation, violence conjugale, des enfants qui sont exposés. Donc, moi, je vois dans cet espace comme une possibilité d'aider ces gens à traverser ces situations difficiles avec bienveillance et de garder les bons et d'offrir les bons aux enfants aussi.
0: Ana Paula Pessoa, comment vous cultivez la bienveillance? Il doit y avoir des moments où les situations doivent être tellement souffrantes et difficiles que vous avez à vous écouter, vous voulez, comme vous dites, apporter une lumière, avoir un accueil bienveillant, une écoute bienveillante. Comment on fait pour, je dirais, garder cette bienveillance active et qu'à un moment donné, ça ne dépasse pas les capacités humaines? Qu'est-ce que vous faites? Est-ce que vous avez un truc?
1: C'est vrai que je suis humaine, mais parfois, j'ai sans la charge. J'ai dû aussi apprendre à travailler ça aussi, de ne pas vouloir prendre la place de la personne ou d'avoir trop de sympathie, mais d'être empathique. Donc là, c'est des stratégies en intervention psychosociale, mais je porte beaucoup la valeur de la justice. Et parfois, je vois des gens qui vivent beaucoup d'injustice, ça vient me chercher. Mais une chose que j'ai fait, c'est de dire, garde, moi, dans toute cette structure, dans toute cette immensité qui est la vie de cette personne, dans l'espace que je suis aujourd'hui, avec la force que j'ai aujourd'hui, qu'est-ce que moi je peux faire pour ne pas vouloir porter toute la responsabilité, même les responsabilités des autres. Donc, je me tiens à mon espace et je dis, gaffe, dans cet espace, donc c'est avec bienveillance, écoute et ouverture que je vais travailler pour faire bien ce que je peux faire pour cette personne. Ça m'apaise et quand je vois que la personne est là, se sent est vraiment plus légère, que la personne me regarde avec un sourire, que la personne me dit, ça me fait du bien de savoir, donc j'ai la réponse que j'ai fait mon beau travail. Donc, je n'ai pas comme le désir de... Parfois, on s'y sent un peu impuissante parce qu'on pense qu'on devrait faire des gros changements, des grands changements. Moi, j'ai dit, chacun a sa responsabilité dans cet tout qui est la vie. Et moi, dans mon espace, moi, je me tiens à donner les meilleurs de moi-même. Donc, et plus je pense comme ça, plus ça m'apaise, plus je m'y ressente sur mon travail, je pense plus que je peux offrir vraiment une intervention qui va répondre aux besoins de la personne que je rencontre.

0: En compagnie d'Ana Paula Pessoa, vous êtes à l'écoute de l'émission Questions d'aujourd'hui. Nous avons la chance de rencontrer une avocate engagée socialement qui, disons-le, a fait énormément d'efforts pour être à jour comme avocate, pour pouvoir exercer ici. Et vous êtes spécialisée dans le droit de la famille. Qu'est-ce que c'est que le droit de la famille?
1: Alors, les droits de la famille, c'est les droits qui va venir pour encadrer toute situation qui concerne la famille. Là, on parle de, quand on parle, mettons, de séparation, on va parler des gardes d'enfants, de pension alimentaire, partage des biens. Si on parle d'un couple qui est marié, donc, toutes les partages des biens, peut-être qu'une pension alimentaire pour ex-époux aussi, ou d'autres sortes de compensations pour venir vraiment équilibrer, des inégalités. Parce qu'on sait qu'une famille, quand on s'y marie, parfois on fait des choix, hein, des choix familiaux, et on dit, OK, un va se dédier plus à sa carrière, l'autre va se dédier plus aux enfants, mais on reste une famille. C'est-à-dire que chacun va contribuer avec ses forces et ses capacités. Mais quand on parle d'un divorce quelques années d'après, et qu'un dit, mais non, moi je travaille, un part avec une carrière qui est faite, l'autre est arrivé proche de l'âge de la retraite, mais n'a pas développé sa carrière, mais a dédié toute sa vie aux enfants, à la famille. Donc, la loi vient vraiment pour rendre ça plus équitable au niveau de partage, pour que les deux puissent répartir quand même dans une situation avec pas beaucoup d'écart. Donc, c'est de rendre vraiment justice. C'est de dire, regarde, il y a un devoir quand même de collaboration, d'assistance. Donc, la loi vient vraiment pour un peu baliser cette situation. Donc, on peut parler aussi parfois d'adoption. J'ai eu des dossiers d'adoption quand j'ai travaillé en pratique privée. J'ai travaillé une partie en pratique privée quand j'ai commencé. J'ai eu la chance de travailler avec des belles personnes en pratique privés qui m'ont appris, qui m'ont aidé à garder mes valeurs, mais en coup de chemin, donc je sentais cet appel d'aller plus vers les communautaires. C'est quand j'ai décidé d'aller à Justice Pro Bono, donc je travaille à Justice Pro Bono aussi, en faisant la coordination d'un programme qui s'appelle le Porte 33 en droit de la famille, où moi j'avais la coordination d'une clinique socio-juridique qui existe aujourd'hui, donc qui offre à toute la population au Québec, aux parents des enfants, des rendez-vous avec des avocats pro bono, sans rien charger.
0: Donc c'est ça, pro bono.
1: Exact.
0: Mais qui ont besoin de rencontrer donc des familles, des personnes.
1: Exact.
0: Qui ont besoin de rencontrer des avocats pour avoir des conseils.
1: Des conseils d'éclairage, d'information juridique. Et c'est vraiment très ponctuel, donc c'est une clinique où la personne va rencontrer un avocat en présence d'une intervenante psychosociale ou même temps. Donc, la multidisciplinarité qui revient dans ma vie.
0: Mais ça, c'est important. Pourquoi cet aspect d'être avec d'autres, soit des travailleurs sociaux, peut-être d'autres intervenants dont vous allez nous parler, pas juste la spécialiste avocate. Pourquoi c'est important d'avoir cette multidisciplinarité que vous avez développée, que vous continuez de développer, je crois bien? Pourquoi c'est important?
1: Parce que moi, je crois que la justice, c'est très lié au social. Hein? On peut pas parler justice toute seule. Donc, justice, ça vient avec le social. Et une personne qui a une difficulté en plus des personnes vulnérables, comme j'ai dit, il y a une grande complexité que on peut pas croire que juste une personne formée dans une sorte de profession va être capable de répondre à tous ses besoins. Donc, ça prend la collaboration, la complémentarité. Plus on s'y met ensemble, on va pas dédoubler, on va pas aller, on n'a pas besoin d'aller se former dans tout le domaine. On peut juste s'y mettre ensemble avec d'autres personnes. On unit nos forces, travailler ensemble, réfléchir ensemble, et on peut enrichir l'intervention auprès de cette personne.
0: Et vous pouvez voir des angles différents qui vont être complémentaires, si je comprends, au niveau des intervenants.
1: Exactement. Donc, on peut s'entraider. Donc, et avec cette expérience, on acquiert de plus en plus aussi un regard social de la question qui est juridique. Et les collègues dans les sociales vont aussi développer un regard plus juridique de leur intervention sociale. Donc, ça fait une complémentarité. Et en fin de compte, donc, c'est les personnes qui vont bénéficier de ça.
0: Vous êtes donc à InfoJustice et InfoJustice offre différents services. Pouvez-vous nous en parler un petit peu? Parce que peut-être qu'il y a des gens qui, des auditrices, des auditeurs qui nous écoutent et diraient, ah, ben moi, peut-être que j'aurais besoin de soutien pour une chose, puis je sais pas où aller. Donc peut-être nous parler un peu des services qui peuvent soutenir la famille, qui peuvent pas nécessairement arriver à une situation de séparation, de divorce, mais peut-être même à un moment de crise où une famille a besoin d'éclairage.
1: Oui, c'est vrai. Pour moi, c'était vraiment une grande joie de pouvoir intégrer l'équipe d'InfoJustice. Je me rappelle que quand j'ai cherché mon stage de barreau, j'avais déjà envoyé mon CV à InfoJustice de Laval-Laurentier-de-la-Naudière, qui à l'époque était connu comme Centre de justice de proximité. Parce que juste en novembre l'année passée, on était appelé Centre de justice de proximité. Et ce n'est que maintenant qu'on est appelé InfoJustice pour rendre ça un peu plus facile pour les gens. Mais InfoJustice, c'est un organisme qui existe partout au Québec. Hein? C'est un réseau.
0: C'est un réseau. Donc, il y a plusieurs InfoJustice.
1: Exactement. Un réseau qui a commencé en 2015 pour répondre à un besoin vraiment criant de la population pour avoir accès à la justice, comprendre la loi, comprendre la démarche. Pour des personnes qui n'ont pas d'avocat, qui décident de se représenter seules, d'avoir de l'aide, de l'orientation pour être capable d'être autonome et mener son propre dossier à la cour. Donc, InfoJustice, c'est un organisme sans but lucratif, un milieu communautaire qui offre à la population la possibilité d'avoir des consultations juridiques, de l'information juridique, dans quelques domaines du droit. Donc, moi, j'ai travaillé pour InfoJustice de Laval, Laurentier-de-la-Naudière, donc ces bureaux qui est à Saint-Jérôme, Dessès et régions, on peut offrir de consultations juridiques ou de l'information juridique en droit de la famille, droit de consommateur, petite créance, droit civil et droit de logement.
0: Ah, c'est très large. Donc, logement, oui. Petite créance, bien sûr, famille.
1: Oui.
0: Il m'en manque deux.
1: Civil. Oui. Et consommateur,
0: oui, parce que aussi, ça.
1: Exact.
0: Même si la famille va bien, ou elle a passé, en tout cas, elle grandit, mais il reste que la consommation, il y a des défis là aussi.
1: Mais oui.
0: Il y a des défis. Puis, on voit bien, là, avec. Notre environnement qui nous sollicite constamment, il peut avoir des enjeux aussi, même ça peut avoir des répercussions sur les familles aussi, la consommation.
1: Et on est très, très axé sur les modes de règlement à l'amiable. Donc, on va favoriser tout mode de règlement à l'amiable, comme la médiation, l'arbitrage, la négociation. Parfois, quand une personne a un problème juridique, elle pense que problème juridique égal cours, palais de justice,
0: procès,
1: argent et stress.
0: Temps dépensé à préparer un dossier avec les délais au niveau des juridiques, des cours de justice, c'est des années. Donc, médiation,
1: arbitrage, négociation.
0: Est-ce qu'il y a des différences entre ça?
1: Oui, il y a des différences parce que quand on parle de la médiation, donc si on parle des médiations familiales, donc les médiateurs sont formés, font partie de leur ordre professionnel. C'est vraiment encadré et aide les personnes qui traversent une séparation à trouver des solutions à l'amiable. Donc, on parle d'une personne qui est neutre, qui va être là pour les aider. Donc, c'est un espace vraiment pour permettre aux gens, en tout respect, de parler de leurs besoins, mais de développer une ouverture d'esprit pour trouver des solutions. Et rendu à une entente, donc ça peut être homologué par la cour et régler les problèmes.
0: Les enfants. Comment prendre soin aujourd'hui des enfants? Parce qu'on voit bien que les familles, on peut pas dire que les familles ont beaucoup de soutien dans la société.
1: Tu as raison.
0: Comment soutenir des enfants qui vont peut-être voir leurs parents dans un moment de crise, dans une séparation, dans un divorce ou dans d'autres situations que vous avez rencontrées? Comment on soutient les enfants? Comment on fait ça?
1: Oui, d'abord, je pense que c'est de sensibiliser les parents que, oui, une rupture en divorce, ça vient chambouler un peu la situation de la vie de la famille, mais à un moment donné, les parents ont besoin de se faire accompagner parce que c'est pas si facile de changer une réalité familiale. On peut même parler parfois, oh non, mais des parents en couple, même s'il n'est plus en couple, les enfants restent des enfants, les parents restent des parents, mais il y a toujours un impact sur les enfants parce que les enfants vivent une réalité et ils ne sont pas au courant parfois tout à fait de des situations, des crises qui se développent, qui à un moment donné, c'est la nouvelle. Les parents se séparent, les enfants sont démunis, les enfants souffrent beaucoup. Ils doivent aussi être accompagnés dans cette période. Donc, ce que j'ai fait quand j'ai intervenu auprès des parents, c'est toujours d'aider les parents à recentrer les regards sur l'enfant et à trouver de l'aide pour se faire accompagner pendant cette étape aussi. Et pour juste tourner les regards, parfois qui est trop dans les conflits, dans toutes les règlements du partage des biens ou des choses, mais juste de dire, regarde, trouver un espace pour déposer ses émotions, pour ne pas faire subir les enfants la charge de ses émotions. Et à un moment donné, plus on travaille fort, plus on se fait accompagner, on passe à travers cette épreuve. Il est un peu ressorti plus fort et il a pu garder quand même la bienveillance envers les enfants. Donc, je pense que c'est de vraiment savoir que c'est une étape qui va passer, mais si on se fait bien accompagner et que si on centre notre regard sur l'intérêt de nos enfants, là, on va être capable de passer à travers et de garder quand même l'amour qui reste.
0: En une minute, Anna Paula Pessoa, est-ce qu'il y a des conseils par rapport aux aînés, par exemple, par rapport aux parents qui sont aînés, qui peuvent vivre aussi des difficultés, qui peuvent être séparés à cause de la maladie? Est-ce qu'il y a quelque chose qui est possible à ce moment-là au niveau du droit de la famille ou s'il y a des choses à développer?
1: Mais ce que je voulais dire, c'est que toute personne peut faire appel au service d'infojustice. C'est gratuit. La personne peut faire une demande en ligne, peut faire une demande par téléphone, laisser ses renseignements et prend un moment avec un avocat qui a une approche très humaine, une approche humaine pour écouter et guider la personne vers la bonne ressource. Et là, je voulais aussi dire, les grands-parents qui parfois ont des difficultés à avoir accès à ses petits-enfants peuvent aussi venir nous voir parce qu'on va pouvoir les éclairer par rapport à cette situation.
0: Merci beaucoup d'avoir mentionné les grands-parents parce que c'est des situations que sans doute vous connaissez très bien. Anna Paula Pessoa, avocate, engagée socialement, merci beaucoup d'avoir été avec nous pour cette dernière émission de la saison 2025-2026 à question d'aujourd'hui. Ce sera peut-être pas la dernière fois qu'on se parle. Je vous remercie beaucoup d'avoir été avec nous.
1: Merci Renaud, c'est un grand plaisir d'être avec vous aujourd'hui.
0: 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Merci à Yannick Caron pour Radio Galilée et Lisandre Duplé pour Radio VM. Merci à vous pour votre écoute. Merci d'avoir été là tout au long de la saison. Ici Renaud Grégoire et je vous souhaite un bel été. Et je vous redonne rendez-vous à l'automne sur les ondes de Radio Galilée et de Radio VM.

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0: À l'antenne de Radio Galilée, voici maintenant les nouvelles internationales en provenance de Radio Vatican.
1: Laudetur Jesus Christus.
2: Signature hier soir de l'accord États-Unis-Iran qui doit mettre un terme du moins provisoirement à la guerre au Moyen-Orient. Donald Trump à Versailles et son homologue Massoud Pezeshkian à Téhéran ont signé chacun donc à distance le texte, mais le plus dur restera à faire. Au Liban, le Hezbollah se félicite de cet accord et y voit une victoire. Le chef du mouvement chiite refuse en tout cas que les problèmes internes au pays soient traités diplomatiquement entre les talibanais et Israël. Succès de l'Ukraine à l'issue du sommet du G7 à Évian, elle pourra produire sous licence sur son sol des missiles longue portée, un élément essentiel pour la poursuite de la guerre contre la Russie qu'elle réclamait depuis longtemps. Les évêques européens critiquent de la directive retour européenne qui acte la création de centres de rétention fermés pour migrants dans des pays tiers. Nous entendrons le vice-président de la Comissée, Mgr Antoine Herouard. La lutte contre l'épidémie de virus Ebola en RDC passe aussi par la collaboration de tous et de la population en particulier. C'est ce que nous verrons avec un médecin de l'ONG Alima, très impliqué sur le terrain. Ce sera dans notre dossier à suivre à la fin de ce journal.
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2: Bonjour, c'est l'amitié franco-américaine, l'alliance même entre Français et Américains qui devait être célébrée hier soir à Versailles où fut reconnue il y a 250 ans l'indépendance des États-Unis. Le dîner organisé par le président français pour Donald Trump après le sommet du G7 à Évian devait parachever une séquence diplomatique qui consacrait le rapprochement des Européens avec le président américain. Eh bien, lors de ce repas, sous les ors du château, Donald Trump a sorti son stylo. Le récit de Marie-Christine.
4: Le président Donald Trump a signé une version papier de l'accord préalable avec l'Iran devant le président français Emmanuel Macron pendant le dîner qui a réuni les deux hommes au château de Versailles hier soir. Le président américain avait déjà signé électroniquement ce document dimanche, ainsi que son vice-président et le président du Parlement iranien. Hier soir, c'est donc une version papier qui a été signée par le président américain. Et à distance, depuis Téhéran, le président iranien, Massoud Pezeshkian, a fait de même. La Maison-Blanche a publié une vidéo dans la foulée de l'événement à Versailles. On y voit le secrétaire d'État, le ministre américain des Affaires étrangères, Marco Rubio, qui présente donc une version papier du protocole d'accord avec l'Iran, au président Trump, qui est assis à table avec le président Macron. Le président Trump signe cet accord et le président Macron dit « bravo ». Et on entend des applaudissements avant que le président français ajoute « bien joué » en serrant la main de Donald Trump. Du côté iranien, l'agence officielle du régime en place à Téhéran a publié également une photo, cette fois-ci du président Pezeshkian, tenant à la main une version papier de cet accord.
2: Marie-Christine Bonzon, et le texte prévoit l'engagement des deux parties à négocier et à conclure l'accord final dans un délai de 60 jours. Le détroit d'Ormuz doit rouvrir sans frais pendant 2 mois seulement. L'Iran devrait recevoir 300 milliards de dollars pour aider à la reconstruction du pays et les sanctions infligées au régime seront progressivement levées. L'accord sera en outre entériné par une résolution contraignante du Conseil de sécurité de l'ONU. Pour le Liban, c'est en principe la fin de la guerre entre le Hezbollah et Israël. Mais ce n'est pas la fin des discussions entamées il y a plusieurs semaines entre l'État libanais et l'État israélien. Le président libanais Joseph Aoun a assuré hier en effet que les négociations menées par le gouvernement avec Israël demeuraient indépendantes du protocole d'accord. Quant au secrétaire général du Hezbollah, Naïm Qassem, il n'a pas tardé, lui, à répondre, affirmant que les négociations libano-israéliennes doivent se limiter à la sécurité mutuelle. À Beyrouth, Paul Khalife.
5: Fort de ce qu'il qualifie de grande victoire pour l'Iran et par projection pour le Hezbollah, Naïm Hassem a fixé aux autorités libanaises une feuille de route pour la période à venir. Selon lui, Beyrouth doit déployer les efforts nécessaires pour obtenir 5 points. L'arrêt de l'agression par air, terre et mer, le retrait d'Israël de l'ensemble du territoire libanais, la libération des prisonniers, le retour des déplacés dans leurs villages et la reconstruction des régions dévastées. Le chef du Hezbollah a insisté sur le fait que l'armée libanaise devrait se déployé exclusivement au sud du fleuve Litani, rejetant le principe des zones pilotes convenues lors des négociations directes entre le Liban et Israël ou de la zone tampon de facto établie par l'État hébreu dans le sud du pays. Naïm Hassem a indiqué que tout ce qui concerne la situation interne libanaise doit être totalement exclu des négociations. Il faisait allusion à la question du désarmement du Hezbollah qui était à l'ordre du jour des 5 réunions tenues entre des délégations libanaises et israéliennes ces 3 derniers mois à Washington. Paul Khalife, Beyrouth, RFI pour Radio Vatican.
6: Et la signature de l'accord américano-iranien n'empêche pas sur le terrain des escarmouches entre armées israéliennes et miliciens du Hezbollah. Un soldat israélien a été tué ce matin dans le sud du Liban. 7 autres militaires ont été blessés. La guerre en Ukraine, elle se poursuit. Il y a quelques heures à peine, la Russie a subi une attaque à grande échelle de drones ukrainiens. C'est Moscou, la capitale, qui était visée. Plusieurs projectiles ont touché une raffinerie. Et puis toujours la nuit dernière, des missiles russes ont visé cette fois Kiev, la capitale ukrainienne. Aucune victime pour l'instant n'a été signalée par les autorités locales. Pour mener sa résistance à l'invasion russe, l'Ukraine réclamait depuis de longs mois la possibilité de fabriquer sous licence sur son territoire des missiles longue portée. Eh bien, les pays du G7 ont donné finalement leur accord à l'issue de leur sommet hier. Une annonce saluée par les Ukrainiens. À Kiev, les explications d'Emmanuel Chaz.
7: En Ukraine, lors de chaque raid aérien russe, les réserves de la défense aérienne ukrainienne en missiles s'amenuisent un peu plus. Le président Zelensky, plutôt que des livraisons d'équipements de défense, a donc longtemps demandé à ses partenaires l'autorisation de produire ces missiles directement sur le sol ukrainien. Accélérer cette production permettrait de réduire la dépendance de Kiev aux envois d'aide militaire de la part de ses alliés, aide soumise aux changements politiques et économiques, devenue encore plus incertaine depuis le déclenchement de l'offensive israélo-américaine contre l'Iran en février, alors que l'Ukraine doit toujours urgemment se prémunir contre les attaques russes. Cette attaque ne concerne pas seulement la défense aérienne, mais aussi des missiles de longue portée permettant à l'Ukraine de continuer ses frappes en profondeur sur le territoire russe, des frappes qui visent tout ce qui nourrit l'effort de guerre de Moscou, des entrepôts et des entreprises d'armes, des raffineries de pétrole, les infrastructures de transport et de stockage d'hydrocarbures. Emmanuel Chaz, Kiev RFI pour Radio Vatican.
6: Conséquence de la guerre en Ukraine, la Finlande autorise le déploiement d'armes nucléaires sur son territoire, un changement majeur pour ce pays qui est resté tout le temps de la guerre froide et au-delà dénucléarisé. Le Parlement finlandais a adopté hier la loi qui aligne donc maintenant le pays sur la politique de dissuasion de l'OTAN qu'elle a rejoint à cause de l'invasion de l'Ukraine par la Russie. Les évêques européens vivement inquiets après le vote hier à Strasbourg de la directive retour de l'Union européenne. Ce règlement permet de délocaliser les migrants qui n'ont pas été accueillis par les États membres de l'UE et qui ne peuvent pas être expulsés vers leur pays d'origine. Le texte prévoit ainsi des centres de rétention fermés situés hors d'Europe dans des pays tiers. Ce qui est inacceptable et la commission de la conférence épiscopale de l'Union européenne l'a fait savoir. L'extension de la détention, les restrictions aux voies de recours effectives et l'externalisation croissante des responsabilités vers des pays tiers soulèvent de sérieuses questions éthiques et humanitaires, a-t-elle écrit dans un communiqué. Monseigneur Antoine Herouard est le premier vice-président de la Comissé.
8: L'exemple qui avait déjà été fait par la Grande-Bretagne, le Rwanda et l'Italie avec l'Albanie ont montré que il y avait des grandes questions juridiques qui se posaient et puis des problèmes humains qui ne manqueront pas aussi parce que on ne va pas déraciner les gens dans un pays qui n'a rien à voir avec leur culture et où ils vont rester un certain nombre de temps. D'ailleurs, par exemple, on peut dire aussi que jusqu'à présent, le gouvernement français a déclaré un peu son scepticisme devant une telle mesure qui sans doute relève un peu plus de l'affichage de la communication vis-à-vis de l'opinion publique que une efficacité quant au but recherché. Mais de façon plus profonde, l'inquiétude que la Comissée peut exprimer, c'est de dire, est-ce que l'Union européenne n'est pas en train, doucement et mesure après mesure, à laisser un peu de côté ce qui est ses propres fondements, ses propres valeurs? Le projet européen a toujours été enracinée dans les principes de solidarité, de fraternité humaine et de protection des plus vulnérables. Et ces principes ne sont pas optionnels et ils ne sont pas à géométrie variable, ils sont au cœur de l'identité de l'Union. Et donc si on les met en cause, alors là on est en train tout à fait d'abandonner ce qui est même le cœur du projet européen.
6: Monseigneur Antoine Herouard, l'archevêque de Dijon et premier vice-président de la Comessi, il était interrogé par Alexandra Siergan. Le G7 demande une réponse coordonnée pour endiguer la propagation de l'épidémie d'Ebola, en particulier dans l'est de la République démocratique du Congo, où le virus a déjà contaminé plus de 800 personnes et fait 192 morts en un mois. Le taux de létalité est aujourd'hui ainsi de 24%. Il n'existe pas de vaccin et l'épidémie n'a pas encore atteint son pic, estime même la Croix-Rouge, qui souhaiterait une réponse humanitaire plus importante. Actif au sud et au nord Kivu, mais aussi en Ituri, l'ONG ALIMA, l'Alliance pour une action médicale internationale, se mobilise avec 3 centres de prise en charge dédiés, une cinquantaine de structures de santé et 800 agents communautaires. Son chef de mission, basé à Goma, Barry Mamadou Kaba, revient sur le climat de peur, mais aussi le déni des populations exposées.
9: Il y a un climat de psychose, mais on a l'impression que cela n'a pas trop changé au quotidien des habitants de l'Est, parce que les marchés continuent à être ouverts, les gens continuent à se rassembler. C'est vrai qu'il y a des points de lavage de mains ça et là, mais hors Bonia aujourd'hui, il y a plusieurs zones qui ne sont pas couvertes, des zones que nous appelons des zones rurales. L'intervention ne doit pas être simplement concentrée dans ce que nous appelons les zones hotspots. Il faut aussi aller dans des zones qui sont à risque pour que toute la communauté soit quand même activée pour répondre à cette épidémie. Et je voudrais juste rajouter que les professionnels de santé seuls, malgré tous les moyens à disposition, ne peuvent pas endiguer seuls cette épidémie. Et côté comportement des habitants, on ne sent pas qu'on est dans une épidémie aussi dangereuse que celle d'Ebola.
10: Ce virus a été découvert il y a 50 ans, c'est la 17e épidémie d'Ebola. Est-ce que vous diriez que la population est au moins en partie informée et attentive aux règles sanitaires?
9: Je peux dire une partie de la population est informée, mais maintenant, il faut souligner aussi qu'on a une bonne partie de la population qui n'y croit pas. Parce qu'aujourd'hui, avec les attitudes que nous découvrons ça et là dans des communautés où les populations souhaiteraient récupérer un corps, cela ne nous dit pas que tout le monde est conscient de la dangerosité de la maladie.
10: Donc là, vous avez parlé de la réclamation des corps. Il y a d'autres attitudes problématiques?
9: Oui, tout à fait, parce que les équipes communautaires qui font les suivis des contacts, la récupération et le transfèrement des cas suspects sont toujours agressés au niveau communautaire. Il y a des endroits où parler de Ebola signifierait souhaiter que la maladie arrive là. Et tandis que mieux on est informé, mieux nous pensons qu'on pourra se prémunir afin d'éviter la contamination.

0: directeurs des EHPA qui sont chargés de l'enterrement digne et sécurisé fassent leur boulot, mais en toute sécurité.
1: Pour bien comprendre, pour ceux qui nous écoutent, tous ceux qui sont réticents, par exemple, à voir leurs proches être traités ailleurs qu'à domicile, est-ce que vous pouvez nous expliquer les conditions de prise en charge ?
0: Aujourd'hui, Alima travaille dans une grande transparence dans les structures de santé. Contrairement à des dizaines d'années auparavant, aujourd'hui, les accompagnants peuvent regarder leurs parents à travers des baies vitrées. Et ils communiquent aussi à travers des baies vitrées. Même en cas de décès, le protocole qui est mis en place, c'est préparation du corps et exposition du corps pour que les parents voient que ce n'est pas quelque chose de caché. Il faut que les gens sentent aussi que quand on est dépisté très tôt, on arrive à l'hôpital très tôt, il y a des chances qu'on s'en sorte. Dans la journée d'hier, Alima a libéré 7 personnes qui sont guéries. Aujourd'hui, on est dans les quarantaines de personnes qui sont guéries, dont des enfants de moins de 2 ans. Donc, ça veut dire qu'il y a de l'espoir.
2: Interrogé par Marie Duhamel, Barry Mamadou Kaba de l'ONG Alima était ce matin l'invité de Radio Vatican. Voilà, c'est la fin de cette édition. Excellente journée à toutes et à tous.
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0: Évangile de Jésus-Christ selon saint Matthieu, au chapitre 6, versets 7 à 15. Comme les disciples s'étaient rassemblés autour de Jésus sur la montagne, il leur disait « Lorsque vous priez, ne rabâchez pas comme les païens, et s'imaginent qu'à force de paroles, ils seront exaucés. Ne les imitez donc pas, car votre Père sait de quoi vous avez besoin, avant même que vous l'ayez demandé. Vous donc, priez ainsi, « Notre Père qui es aux cieux, que ton nom soit sanctifié, que ton règne vienne, que ta volonté soit faite sur la terre comme au ciel. Donne-nous aujourd'hui notre pain de ce jour. Remets-nous nos dettes comme nous les avons remises nous-mêmes à ceux qui nous devaient. Et ne nous laisse pas entrer en tentation, mais délivre-nous du mal. » Car si vous pardonnez aux hommes leurs fautes, votre Père céleste vous pardonnera aussi. Mais si vous ne pardonnez pas aux hommes, à vous non plus, votre Père ne pardonnera pas vos fautes.
1: Il me semble que c'est impressionnant d'être en face du priant, la prière incarnée, Jésus. Et Jésus qui s'est laissé emporter par cette expérience de son peuple, ce souffle dans l'Esprit Saint qui lui permet de parler au Père, a bien remarqué les maladies de la prière, les dérapages, les faux plis. Et dans cet extrait de l'Évangile de Matthieu, il dit des choses très importantes sur la prière. Tout d'abord, la prière, c'est pas l'exercice d'un moulin à paroles. C'est pas flot de mots. C'est pas mettre des mots les uns à la suite des autres qui vont toucher le cœur de Dieu. Ce n'est pas cette mesure-là qui fait qu'on reçoit ou qu'on obtient quelque chose. Alors Jésus, tout de suite, vient nous dire que ce n'est pas les flots de paroles qui donnent la valeur à la prière. Et en même temps, il va dire ceci, il va dire que le Père connaît nos besoins. On aurait peut-être la tentation de se dire, bien, arrêtons de prier. Et pourtant, non. Dieu, oui, connaît nos besoins avant même qu'on les demande ou qu'on les suggère ou on les manifeste. Mais même là, il faut abandonner cette façon de prier pour informer Dieu. C'est comme si en l'informant,

main, on veut contrôler nos demandes et nos besoins. Alors que la prière, c'est vraiment autre chose. La prière, c'est nous qui découvrons dans l'Esprit Saint nos besoins à la lumière de Dieu. C'est pas moi qui informe le Seigneur en lui disant « je veux ceci ou je veux cela ». La prière est l'expérience où, en Dieu, en lui disant ce que j'ai besoin, je découvre peut-être d'une façon plus profonde les besoins que Dieu connaît sur moi. Alors, c'est tellement différent à partir de ce moment-là. On entre dans une dynamique de confiance, d'abandon et d'accueil. On n'est pas là à intenter des procès à Dieu pour avoir ce qu'on veut. Alors, nos besoins, nos demandes sont éprouvés en quelque sorte. C'est comme si Dieu les brasse pour dire « tes besoins, est-ce que tu m'exprimes ?» C'est peut-être pas ça que je veux qu'il t'arrive. Moi, je connais tes vrais besoins. Alors, la prière nous aide à entrer dans cette volonté du Père qui nous est manifestée. Et peut-être qu'à la fin de la prière, on aura changé de besoin. Jésus nous parle de cette grande prière du Notre Père. On sait que chez les Juifs, c'est la prière du Kaddish qu'on appelle et des 18 bénédictions qui veut dire « saint ». Alors, Notre Père qui est dans le ciel, qui est dans les cieux, c'est toutes ces expressions sont des actes de foi encore ou des proclamations du nom de Dieu, proclamation du nom du Père, proclamation de son règne, proclamation de sa volonté qui s'accomplit maintenant déjà. Quand on dit notre Père, on ne souhaite rien. On dit ce qui est. Dieu est. Il est. Il est Père. Il est Père, il règne dans cet univers et il est là pour manifester sa volonté. C'est comme une constatation et une proclamation de sa présence au cœur du monde qu'il a fait, qu'il a créé. Alors, c'est comme des credos. La première partie de cette prière est une affirmation de plusieurs credos sur la sainteté de Dieu, sur son nom, sur son règne et sur sa volonté. La deuxième partie, donne-nous, nous on dit le pain de chaque jour. Il faudrait dire, donne-nous notre part de pain. Et la part de pain, c'est lui qui la connaît. Est-ce que ce sera deux tranches, trois tranches, quatre tranches? Ça ne nous regarde pas. C'est le Père qui va te donner la part de pain qui va correspondre à ton appétit ou à la capacité que tu as de te nourrir. Il n'y aura ni trop, ni peu, ni moins. Alors, la part de pain, c'est Dieu qui la pétrit pour nous et qui nous la donne. C'est celle qu'il a décidé de nous donner. Renvoie-nous, justifie, remets-nous nos dettes. Dieu ne veut pas avoir de compte avec personne dans les cieux. C'est pour cela qu'il faut tout régler sur la terre. Réglez vos histoires entre vous. Et c'est d'abord nous qui devons faire cette démarche de régler les dettes envers ceux qui nous doivent pour que nous soyons libérés de ce poids, pour être en mesure, à notre tour, d'être relevés de toutes nos dettes que nous avons contractées envers Dieu. Nos dettes, c'est nos fautes, c'est nos imperfections, c'est notre péché. Il faut pardonner à notre frère et à notre sœur pour être en mesure d'être ce vase, ce réceptacle de cette miséricorde de Dieu. Et enfin, la toute dernière prière, c'est celle on parle ici dans ce texte de la tentation, ce n'est pas véritablement une tentation, c'est d'abord une épreuve. Dieu ne nous tente pas. Nous sommes éprouvés. C'est le diable qui nous tente. Dieu ne nous tente pas. Nous sommes éprouvés et nous demandons au Père d'éviter d'entrer dans cette épreuve parce que si nous y entrons dans cette épreuve, nous lui demandons de nous soutenir pour que nos sentiments, nos désirs, nos instincts ne soient pas des instincts de mort et des instincts de péché, mais que, au cœur de l'épreuve, nous demandons à être protégés du mauvais, protégés du criminel, protégés de toute cette puissance de mort qui parfois peut menacer notre cœur.

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0: Bonjour, Monsieur Thomas de Coninck.
1: Bonjour.
0: Alors, on se retrouve encore pour un nouvel épisode des Repères éblouissants.
1: Oui.
0: Toujours sur le thème de l'expérience qu'on a déjà bien entamée.
1: Oui.
0: Mais peut-être pour faire un retour plus fondamental, si on veut, pour parler d'expérience, est-ce qu'il ne faudrait pas avant tout parler de la pensée?
1: Oui, absolument. Il y a des citations célèbres qui me reviennent pour départ. Cette remarque de Pascal, par exemple, « Toute la dignité de l'être humain est dans la pensée » et cette observation qu'il faisait, qu'on en a déjà parlé dans d'autres entretiens, cette observation qu'il faisait que par le corps, nous ne sommes rien dans l'univers, nous sommes un point insignifiant, chacune et chacun de nous, mais par la pensée, nous le comprenons. Et si je m'arrête à cette citation-là, j'en ai deux autres que je voudrais faire ensuite d'Aristote et puis de Saint-Jean de la Croix. Mais si je m'arrête à cette citation de Pascal, la deuxième, « Par l'univers, je le comprends », surtout aujourd'hui, c'est encore plus frappant, si vous voulez, ça devrait l'être. Parce que par le télescope, nous voyons déjà, nous voyons jusqu'au... Nous avons des instruments prodigieux. Un éloge que je n'hésite pas à faire quand même à la technologie, à l'être humain en tant que... Nous avons des télescopes merveilleux qui nous permettent même de voir des galaxies maintenant, etc. J'ai un frère qui est un grand amateur d'astronomie et qui nous fait toutes sortes de rapports là, sur tout ce qu'il peut voir. Donc, par l'œil, déjà, nous voyons une partie de l'univers. De quel univers, en passant pour l'œil, est de plus en plus éblouissant. C'est absolument prodigieux, les galaxies, les étoiles et tout ça. Par la pensée, je le comprends, oui, parce que par la pensée, non seulement je peux interroger l'univers, et notamment, justement, poser la question de Dieu. Lorsque je pose la question de Dieu, sans y répondre, déjà, dans la question « Est-ce que Dieu existe ?», ce que je dois avoir à l'esprit, il y a des athées, évidemment, qui nient Dieu, puis on ne sait pas très bien ce qu'ils veulent dire par Dieu. Nous sommes des athées, nous aussi, nous sommes tous des athées, comme j'ai déjà écrit, de certains dieux. Moi, je ne crois pas à Zeus, je ne crois pas au Père Noël, etc. Mais lorsqu'on pose vraiment la question de Dieu, on comprend l'univers, comme déjà les anciens Grecs, les présocratiques se demandaient pour qui déjà Dieu devait exister, parce qu'il fallait une intelligence, comme Anaxagore l'a affirmé, il fallait une intelligence pour expliquer, une seule intelligence ordonnatrice pour expliquer l'ordre et l'organisation fabuleuse de l'univers. Poser la question de Dieu, vous avez déjà dépassé l'univers infiniment. C'est l'univers et toute chose, et inclut nous-mêmes l'être humain dont nous parlons lorsque nous parlons justement de la pensée elle-même. Donc c'est quelque chose de tout à fait étonnant. Alors on peut comprendre que Saint Jean de la Croix ait pu dire « Une seule pensée de l'homme vaut plus que tout l'univers ». C'est pourquoi seul Dieu en est digne. Je vais le dire en espagnol, parce que c'est en espagnol. Nous avons des auditeurs qui connaissent l'espagnol. Constatez que c'est bien ce qu'il dit. « Un solo pensamiento del hombre vale más que todo el mundo, por tanto solo Dios es digno de él. » Donc, c'est pourquoi seul Dieu est digne d'elle, de la pensée. Une seule pensée de l'homme, nous dit Saint Jean de la Croix. Est plus grande que tout l'univers. Et ça rejoint aussi, d'une autre manière, le dire d'Aristote dans son traité de l'âme, au livre 3, chapitre 8, quand il dit que l'intellect, ou l'être humain en pensant, est en grec, pour ceux, celles qui connaissent le grec, pos, juste deux mots, pos panta, et d'une certaine façon, est en quelque sorte, toute chose, parce que nous avons la capacité, justement, par l'intelligence, d'être toute chose. Et là, il faudra justement, pour commenter ça et l'expliquer, réfléchir ensemble sur ce que c'est que la pensée et comment est-ce qu'on peut dire que la pensée est, d'une certaine façon, être en quelque sorte toute chose.

0: Lors de la dernière capsule, je vous ai entendu parler très passionnément des sens, ouais. En fait, et comment la connaissance dépend des sens. Et ça me faisait penser que, justement, ça montre tout ça, qu'on n'est absolument pas désincarné.
1: C'est ça, la dignité du corps. Hein. Il y a une phrase de René Abachi, le philosophe libanais, qui me revient, que j'avais entendue dans une conférence. Le corps est un vitrail où se joue la lumière d'une liberté. Et c'est une phrase qui m'avait frappé, puis c'est juste. Hein. Nous ne sommes pas, contrairement justement à certaines théories, certaines lectures, en tout cas notamment de Descartes, dont on a déjà parlé dans d'autres entretiens, le dualisme est faux. Nous ne sommes pas deux entités séparées, pour ainsi dire, l'une de l'autre, le corps d'un côté puis l'âme de l'autre, mais nous sommes les deux fusionnés, pour ainsi dire, complètement. Et l'âme se manifeste justement comme principe de vie, principe de toutes les activités de la vie qui se déploie en chaque être humain, y inclut donc toutes les perceptions, la pensée, etc. Bien sûr aussi des fonctions plus fondamentales pour la survie, disons, de nourriture, de digestion, etc. Mais ce qui est prodigieux, et ça aussi c'est éblouissant, ce qui est prodigieux c'est l'harmonie, c'est à quel point tout cela concourt à la vie d'un être humain qui dépasse infiniment le végétal, végétatif. Quand on parle d'acharnement thérapeutique, ce qu'on a à l'esprit, c'est quand quelqu'un est réduit à l'état des fonctions végétatives, là, ça devient de l'acharnement si on veut essayer de le conserver en vie. Et ça aussi, ça c'est rejeté, critiqué fortement par l'Église, à juste titre. De même que la mise à mort, évidemment. L'est également par l'Église, la mise à mort, comme ça, c'est pour d'autres motifs que d'éviter l'acharnement thérapeutique. Mais j'allais dire, donc, c'est l'unité du corps. Et puis alors, vous m'avez rappelé, Jean-Philippe, dernièrement, le propos de Schelling. Hein, c'était quoi, oui. Où justement, la...
0: Schelling mentionnait dans un ouvrage que, justement, l'homme se distinguait d'un rouage d'une horloge, puisque le rouage de l'horloge, lui, ne peut pas se questionner sur sa position dans le mécanisme, sortir en quelque sorte de sa position pour observer globalement le mécanisme, puis se questionner sur sa position dans ce mécanisme-là. Oui. Mais au contraire, l'homme le peut, c'est ce qu'il fait en se questionnant, notamment sur les grandes questions fondamentales de l'existence, qu'est-ce qu'on fait ici, se questionner sur l'univers, etc.
1: Ouais.
0: Donc ça tranche entre l'homme et la matière, au fond.
1: Oui, absolument. Puis c'est ça, il n'est pas du tout comparable à une horloge, parce qu'une horloge, c'est tout organisé de l'extérieur par des mécanismes de juxtaposition de parties. Et quant à cette opposition, justement, qui rejoint le propos de Schelling dont vous venez de parler, mais par un autre aspect, là, parce que c'est tout à fait intéressant ce que vous avez relevé, qu'on ne peut pas... Les choses ne s'interrogent pas, puis même les vivants inférieurs ne s'interrogent pas, ne peuvent pas sortir d'eux-mêmes pour s'interroger sur eux-mêmes, comme nous le faisons très facilement, par le « connais-toi toi-même », etc. Mais quant à cette opposition aussi, qui rejoint celle de Schelling, d'une autre manière, mais qui est très, très pertinente, entre la montre et l'arbre. Parce que la montre, les parties sont juxtaposées de l'extérieur, par l'horloger, ça reste quelque chose d'extérieur. Tandis que dans le cas du déploiement de l'arbre, toutes les parties concourent à la croissance de l'arbre, à sa vie, etc. Il est animé, justement. C'est ce qu'on entend par l'âme, c'est cette source intérieure. C'est pas du tout l'âme humaine encore, c'est pas du tout. C'est une âme végétative, mais déjà, il pousse dans des sens contraires, d'abord, et vers le haut et le bas en même temps. Hein, et c'est les racines. Il faut le déploiement des racines sous terre pour qu'il puisse se déployer vers le ciel, à la fois, entre le ciel et la terre. Saint-Exupéry a des pages magnifiques et répétées sur l'arbre, justement, dans Citadelle en particulier. C'est ça, c'est cette vie qui est immanente, c'est l'auto-déploiement déjà au niveau de l'arbre. Et c'est pourquoi l'image de certains philosophes de Dieu comme un horloger est très mauvaise. Parce que c'est bien plus qu'un horloger, puisqu'il est la source première de toute vie qui est immanente aux êtres vivants. C'est pas une organisation comme celle de l'horloge, rien à voir.

0: Et lors de la dernière capsule, on a parlé de l'intentionnalité et dans ce cadre-là, vous avez parlé des sens.
1: Oui.
0: Et puis, ben, j'aimerais savoir comment les sens peuvent contribuer à l'échafaudage de l'intelligence humaine.
1: Ben, les sens sont à l'origine de toute notre connaissance, hein, c'est ça. C'est, les sens fournissent, pour ainsi parler, à la pensée, à l'intelligence, tous ces matériaux, pour le dire un peu gauchement peut-être. Et les sens, déjà, je veux dire, quand on voit la splendeur du monde, sur le caractère éblouissant justement de la nature, du cosmos, je parlais dans un autre entretien des galaxies par exemple, la splendeur du monde, la beauté du monde... l'intelligibilité même du monde, mais ça c'est plus tard quand l'intelligence va intervenir, nous sont révélés par les sens et une prodigieuse harmonie ou complicité entre les sens et l'intelligence. Et tout ça travaille ensemble dans l'expérience la plus quotidienne, la plus ordinaire de tout être humain. Avec une cohésion quand on est dans un état normal, pas dans un état second, c'est une médication ou une drogue quelconque nous désorganise un peu le système, mais là ça devient un peu différent. Mais normalement, la vie quotidienne, c'est travailler ensemble. Mais l'intelligence dépend du sens. Et c'est ça, on commence par les sens externes. Il y a les sens, ce qu'on appelle internes, qui sont tels la mémoire et l'imagination, entre autres, qui sont prodigieux, qui sont extrêmement importants aussi, et qui sont aussi éblouissants, qui sont des... On pourra en parler plus en détail dans d'autres entretiens. Là, on peut, justement, passant d'un sens à l'autre, détailler un petit peu, montrer à quel point c'est vrai. Et à quel point, justement, lorsque si un des sens est défaillant, il y a quelque chose qui nous est coupé, qui nous est enlevé. L'aveugle-né, fort malheureusement, ne peut pas connaître la couleur. Il peut comprendre une définition de la couleur en optique, très bien, mais c'est parce que c'est une définition très abstraite. Mais il ne connaît pas la couleur. S'il est né comme ça, s'il a déjà été quelqu'un qui voyait, ben là, il sait très bien ce qu'est la couleur, parce qu'il l'a vu déjà. Mais c'est cet accès donc à la beauté au sens visible, au sens de tout ce qui nous est révélé par la lumière. Hein. C'est la lumière qui nous révèle l'univers, la lumière au sensible, d'abord. Et cet accès à la lumière, ben, nous l'avons grâce à nos yeux. Le son nous révèle évidemment le chant de la nature, des oiseaux, etc. Ce que le grand poète de l'île d'Orléans, Pierre Morency, appelle si bien la lumière des oiseaux, là, il transgresse. C'est une belle, très belle métaphore, la lumière des oiseaux, le chant des oiseaux, puis alors évidemment tout, l'univers prodigieux de la musique, et donc de l'expression des passions, des émotions que la musique nous fait revivre, puis qu'elle éclaire, hein, l'angoisse, la joie, tristesse, l'amour, tout ça se chante, tout ça s'exprime, cantare amantises, ce fameux mot de Saint-Augustin, l'amant chante. C'est ça, toute la musique chante d'une certaine manière l'amour, avant toute chose, mais aussi les différentes émotions qui ont une durée, qui sont, comme le mot l'indique, émotions, qui sont des mouvements. Et comme de même que le mouvement d'une symphonie, de concerto, etc., nous font... C'est extraordinaire. Hein. Alors, évidemment, si je suis sourd, si je suis né sourd, surtout si je suis né sourd, on dit que Beethoven a composé la 9e symphonie la célèbre 9e symphonie, alors qu'il était sourd, mais il avait son oreille intérieure, on le voit, parce que c'est sublime, cette symphonie. Il était très organisé, donc, parce qu'il était devenu sourd seulement. Ouais. Et puis les autres sens, évidemment, le toucher, l'odorat et le goût, le toucher surtout est fondamental, le sens de l'incertitude, de l'intériorité, je sens l'épatement du cœur, etc. Je sens le sens de toucher dépasse la surface, c'est le sens de la tendresse, c'est le sens de l'affection, etc., de l'affectivité. Et puis, l'odorat et le goût, et bien sûr, le goût, c'est le discernement. Si vous n'avez pas perdu le goût, vous perdez le plaisir de manger, normal, enfin, le plaisir. Et puis, l'odorat aussi qui concourt au goût et au reste. Mais c'est surtout le toucher ici, parmi les trois autres sens. Je veux dire, parmi les trois premiers sens, je dirais, le toucher qui est capital, c'est le sens du corps tout entier. C'est, on pourra en parler davantage une autre fois.

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Cordiale bienvenue à Musique et Monde. Dans cette première heure d'émission, nous vous présentons Fioretti de Mère Teresa de Léo Masbourg, paru aux éditions de l'Emmanuel, mise en lecture par Manon Breton. Entre les propos, Mario Blouin orchestre les segments musicaux.

Je me souviens d'un petit événement qui a eu lieu dans une des maisons des sœurs à Rome. Un mendiant, ivre, s'est approché de la porte d'entrée en titubant. Et pour parvenir à rester debout, il s'est appuyé longtemps sur la sonnette. Mécontent, il a interpellé la sœur qui était arrivée en courant. « Ma sœur, j'ai faim! Apportez-moi enfin quelque chose à manger! J'attends depuis une éternité. Qu'est-ce que vous fabriquez toute la journée? Vous me faites attendre. Allez ouste, allez me chercher quelque chose! » L'heure de la distribution du repas était passée depuis longtemps, mais la sœur est tout de même allée dans la cuisine lui préparer quelque chose. Pendant qu'elle lui faisait un déjeuner, elle a eu une idée. Elle a rajouté une tablette de chocolat dans le paquet. Elle a apporté son pique-nique au mendiant enivré. Il a pris le paquet, a bougonné quelque chose comme « Il était temps !» et s'est éloigné en tanguant. Ensuite, il a ouvert le paquet et l'a regardé longuement. Bien en vue, il y avait la tablette de chocolat. Tout à coup, il n'était plus ivre du tout. Il s'est redressé et s'est dirigé vers la maison des sœurs. Cette fois-ci, il marchait presque droit. Il a sonné brièvement. Une autre sœur lui a ouvert la porte. Le mendiant, encore si bourru quelques minutes auparavant, a demandé très poliment s'il pouvait voir un instant la sœur qui venait de lui préparer son déjeuner. On est allé la chercher. Quand elle est apparue à la porte, le mendiant l'a regardée de ses yeux-là et lui a dit « Et maintenant, ma sœur, parle-moi un peu de ton Jésus. » Qu'est-ce que cette tablette de chocolat a bien pu montrer à cet homme? Peut-être une étincelle de la miséricorde divine qui, quand elle prend forme dans notre vie quotidienne, peut montrer Jésus aux autres, car il personnifie cette miséricorde. Mère Teresa dirait « La miséricorde divine n'est rien d'autre que Jésus qui vit en nous. La sainteté n'est rien d'autre que ce Jésus qui vit en toi. » Sainte Thérèse de Lisieux, une des sœurs préférées de Mère Teresa, dont elle adopta le prénom pour sa vie religieuse et dont elle fit sa patronne, disait-elle aussi « Quand je suis aimable, c'est Jésus seul qui est à l'œuvre en moi, et plus je suis un avec lui, plus aussi j'aime mes sœurs. » Mère Teresa mettait en quelque sorte Jésus à notre portée.

Surtout quand il y avait des enfants dans l'assistance, Mère Teresa en profitait pour expliquer en quoi consiste le noyau dur de l'Évangile, à savoir que Jésus s'identifie pleinement avec nos frères, les plus pauvres des pauvres. Pour ce faire, elle utilisait les 5 doigts de la main. En parlant du jugement dernier, Jésus lui-même a dit « Ce que vous avez fait au plus petit de mes frères, vous l'avez fait pour moi. » Mère Teresa prenait alors la main d'un enfant et à chaque mot de « Vous l'avez fait pour moi », elle comptait sur ses doigts. Ensuite, elle faisait répéter les enfants « Vous l'avez fait pour moi ». Il y avait une suite bimanuelle à cette pédagogie manuelle. Avec l'aide de Dieu, je vais et veux devenir saint, qui se récite facilement en comptant sur ses doigts. Chaque volontaire ou bénévole qui arrivait à Calcutta entendait bientôt l'histoire du ministre indien qui, un jour, avait dit à Mère Teresa « Vous et moi, nous travaillons tous les deux dans le social, mais il y a une grosse différence entre vous et moi. Nous le faisons pour quelque chose et vous le faites pour quelqu'un. » Mère Teresa de commenter, je suis sûre qu'il savait qui était ce quelqu'un. Un jour, on a demandé à Mère Teresa en public si elle était mariée. Elle a répondu, oui, je suis mariée avec Jésus, mais souvent j'ai du mal à lui sourire. Il peut être très exigeant. Malgré tout, elle lui a toujours souri. Peut-être pensait-elle à la règle qu'elle avait donnée à ses sœurs. Quand il n'y a pas lieu de sourire, souris. En effet, pour Mère Teresa, appartenir au Christ, c'est se mettre à la disposition de Dieu très concrètement et sans retenue, pour qu'il puisse agir dans le monde, pour qu'il puisse se servir de nous dans ses projets. Nous devons nous mettre à la disposition de l'œuvre de Dieu, avec les capacités qui sont les nôtres, disait-elle. Si nous lui faisons entièrement confiance, en le prenant comme guide, alors les choses aboutiront. Ou, tout au moins, il fera en sorte que nous ne gâchions pas tout. Une fois, elle me l'a dit en pleine figure. C'était en 1986. Nous étions à Vienne et l'ORF avait eu l'idée d'organiser une entrevue entre Mère Teresa et moi-même. Profane en la matière, j'étais naturellement très nerveux, car je n'avais jamais mis les pieds dans un studio d'enregistrement. Mère Teresa l'a senti. « Père, pourquoi êtes-vous si nerveux? Notre vie n'appartient-elle pas complètement à Dieu? » Oui, bien sûr, lui ai-je répondu un peu gêné. Bah, voilà, nous n'avons qu'à le laisser faire. Et après quelques instants, la seule chose que nous devons faire, c'est prier pour ne pas gâcher son travail. C'est lui qui agit.

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1: Chapitre 8. Faire les petites choses avec beaucoup d'amour. En présence de Mère Teresa, beaucoup ont fini par comprendre que, dans la vie, peu de choses sont vraiment nécessaires et qu'en vivant simplement, on a besoin de bien peu. À commencer par les vêtements, le sari de Mère Teresa, usé par le travail, était régulièrement raccommodé. Mais en secret, les sœurs gardaient ces vieux saris dans un coffre, même si certains n'étaient pas encore en très mauvais état. Sans en informer la supérieure générale, ces saris étaient donc mis de côté. C'était bien sûr une mesure de précaution intelligente de la part des sœurs qui préparaient ainsi le matériau pour les futures reliques. Un jour, Mère Teresa a trouvé le coffre et a voulu savoir d'où venaient ces saris. L'astuce des sœurs était dévoilée si bien qu'elles ont dû remettre les saris en circulation à la demande expresse de Mère Teresa. Ont-elles complètement stoppé leur programme de collecte ou l'ont-elles recommencé aussitôt? Elles donnaient le plus vite possible à quelqu'un tout ce qu'elles recevaient. Tout allait aux pauvres, aux laissés pour compte, ou tout simplement aux personnes qui, selon elles, avaient besoin d'un petit signe d'amour à ce moment-là. Ceux qui lui donnaient des trésors de famille, dans l'espoir de les savoir auprès de la sainte, se trompaient et étaient souvent déçus. Mère Teresa était devenue une experte en les cadeaux. Elle savait que « ne rien avoir » était synonyme de liberté et que donc, tout ce dont elle n'avait pas une utilisation immédiate ne pouvait être qu'un poids. C'est l'expérience faite par un Américain très riche qui, impressionné par le discours de Mère Teresa à l'occasion d'une manifestation pour la vie, a voulu lui offrir, sur un coup de tête, une grande maison. Mère Teresa lui a demandé où elle se trouvait et s'il y avait des pauvres dans le voisinage. Quand elle a compris que le quartier était résidentiel et que la maison était très grande, elle lui a dit que cette maison ne lui serait d'aucune utilité. Elle l'a remercié de sa proposition et a refusé. Le généreux entrepreneur n'a pas voulu renoncer aussi vite à son projet et lui a dit qu'elle pourrait très bien accepter la maison maintenant et l'utiliser plus tard. Mère Teresa a vite réfléchi et lui a répondu : Je considère que tout ce que je ne veux pas utiliser sur le champ n'est qu'un fardeau. Si plus tard j'ai besoin de quelque chose, Dieu m'aidera à ce moment-là. Ce qui compte, ce n'est pas combien nous donnons. Ce qui compte, c'est avec combien d'amour nous donnons. Je connaissais cette phrase de Mère Teresa depuis longtemps, mais je l'ai encore plus appréciée quand le Père Pasquale Cervera, le modérateur du mouvement Corpus Christi pour prêtres diocésains, fondé par Mère Teresa, m'en a fait découvrir en quelques mots une toute autre facette. Pourriez-vous, s'il vous plaît, apporter ces 5 petites images à des amis à Vienne? Mère Teresa se sentait toujours poussée à offrir un petit quelque chose à toute personne qu'elle rencontrait. M'avait-il demandé en me tendant quelques petites images assez mièvres à l'issue d'une retraite pour prêtres à Ars, en France. Il les avait achetées dans une boutique de souvenirs et y avait griffonné quelques mots. Effectivement, je me suis souvenu que Mère Teresa ne gardait jamais rien. Elle avait l'habitude de toujours offrir tout de suite ce qu'elle venait de recevoir. Elle m'a fait une quantité astronomique de cadeaux. Des petites images de saints inconnus au bataillon, une belle écharpe en laine qu'elle m'avait mise autour du cou dans les montagnes d'Inde centrale, alors qu'elle-même était gelée. des bénitiers et des statuettes de madone qui brillent la nuit et dont elle pouvait tirer de grandes quantités de son sac. D'ailleurs, elle a collé à mon pare-brise avec un bout de rouleau adhésif, également tiré de sa besace, une de ces statuettes qui m'ont accompagnée de longues années durant. Si je ne m'étais pas détournée prudemment à plusieurs reprises, je serais maintenant l'heureux propriétaire d'un ensemble de tasses de thé tchèques, de manchons crochetés, d'une brouette et de beaucoup d'autres objets très utiles. Et puis, il y avait les médailles miraculeuses. D'après les estimations de Mère Teresa elle-même, elle en aurait distribué au moins 40 000. Ces médailles remontent à une apparition de Notre-Dame à une religieuse, Catherine Labouré, en 1830. La Sainte Vierge a promis de grandes grâces à qui porterait cette médaille avec confiance. Quand je repense à quel plaisir Mère Teresa voulait sans cesse offrir un petit quelque chose à toute personne qu'elle rencontrait, je ne peux m'empêcher de penser à une phrase de la liturgie du mariage. Porte cette alliance en signe de mon amour et de ma fidélité, au nom du Père et du Fils et du Saint-Esprit. C'est tout à fait ce qu'elle aurait pu dire. Chacun de ces cadeaux, même le plus insignifiant, symbolisait son amour envers la personne qui le recevait. Plus ces cadeaux étaient petits, plus elle arrivait à transpercer les carapaces de la solitude et de l'égoïsme. Et elle a véritablement réussi à forcer le cœur de nombreuses personnes. Ses mains chaleureuses, avec lesquelles elle serrait brièvement et fermement la main qui recevait la médaille, étaient, elles aussi, un message très clair de son amour.

0: Au Nicaragua, j'ai pu assister au casse assez impressionnant d'une telle forteresse. C'était à l'époque du régime dictatorial d'inspiration marxiste de Daniel Ortega, chef des sandinistes. Mère Teresa avait demandé une entrevue avec le dictateur afin d'obtenir l'autorisation d'ouvrir une maison. La rencontre a été organisée. On nous a conduits dans une pièce sans fenêtre, devant une estrade sur laquelle était installée, en hauteur, une table derrière laquelle étaient assis quatre hommes cagoulés, mitraillettes au poing. Daniel Ortega était installé au centre, entouré de ses hommes. Pendant une demi-heure, il nous a tenus, c'est-à-dire à Mère Teresa, une sœur et moi, un discours enflammé au sujet de la légitimité du conflit armé de la guérilla et du caractère diabolique de son adversaire. Quand il s'est enfin arrêté, tremblant de colère, un silence tendu a suivi, que Mère Teresa a interrompu d'une seule phrase. « Eh oui, les œuvres d'amour sont des œuvres de paix. » La situation s'est encore plus tendue quand personne n'a voulu traduire au président cette phrase anglaise en espagnol. Finalement, la sœur qui nous accompagnait s'est chargée de cette tâche ingrate, mais d'une voix tremblante. L'air s'était comme raréfié dans la pièce et la situation était devenue dangereuse. Puis, sans attendre la moindre réaction du dictateur, Mère Teresa s'est levée. S'est avancée et s'est mise devant le podium surélevé. Pendant qu'elle farfouillait dans son sac, elle lui a demandé « Avez-vous des enfants ?» Visiblement interloqué, il a répondu « Oui. » « Combien ?»« 7. » Alors Mère Teresa s'est mise à extraire de son sac 7 médailles miraculeuses. Une à une, les a embrassées, une à une, et les lui a tendues, une à une, aussi haut qu'elle le pouvait. Ortega se penchait par-dessus la table pour atteindre la main de Mère Teresa et les prenait une à une, bien sûr. « Vous avez une épouse ?»«
1: Oui. »
0: Une médaille de plus a fait le trajet du sac de Mère Teresa jusqu'à la main d'Ortega, après avoir été embrassée par Mère Teresa. « Et celle-ci, elle est pour vous, » a-t-elle conclu. « Vous en avez besoin, mais vous devez la porter autour du cou, comme ça. » Et Mère Teresa de pointer du doigt le cou du dictateur et de lui expliquer par signe où il devait mettre sa médaille. Comme par un coup de baguette magique, l'atmosphère s'était détendue et Mère Teresa a proposé au dictateur un autre cadeau. 5 sœurs pour s'occuper des plus pauvres dans les bidonvilles de la capitale. Le lendemain déjà, elle avait l'autorisation de fonder la première maison des sœurs au Nicaragua. La congrégation des sœurs a appris de Mère Teresa qu'un cadeau est une preuve d'amour. D'ailleurs, des années plus tard, je me suis rendu compte à quel point les sœurs avaient adopté l'exemple de leur fondatrice. À Vienne, les sœurs m'ont donné un paquet très bien ficelé et important pour que je l'apporte à New York. D'une belle écriture, il y avait écrit « Pour les sœurs de New York, de la part de Vienne, avec beaucoup d'amour, comme j'ai pu le constater à l'arrivée à New York, le contenu de ce paquet important était du chocolat. Quelques semaines plus tard, à Washington, elles m'ont confié un paquet important pour mon voyage de retour, cette fois-ci avec la mention « Pour les sœurs de Vienne ». Quand, à Vienne, les sœurs ont ouvert le paquet, toute contente, je n'en ai pas cru mes yeux. C'était la boîte de chocolat qui avait déjà fait le trajet Vienne-New York. Elle avait probablement fait le trajet avec beaucoup d'amour, jusqu'à Washington, pour traverser l'Atlantique avec beaucoup d'amour, jusqu'à Vienne. C'est ainsi que j'ai compris que le cadeau, ce n'était pas vraiment le chocolat. Le cadeau, c'était l'amour. Comme à la maison mère à Calcutta, il n'y avait qu'un prêtre pour 300 sœurs, Mère Teresa et quelques autres sœurs avaient l'autorisation d'aider à distribuer la communion. Un jour, alors qu'elle avait rendu ce service, Mère Teresa a fait, comme d'habitude, une méditation d'une quinzaine de minutes pour les volontaires. « Aujourd'hui, j'ai aidé à distribuer le corps du Christ. Pendant que je tenais la communion entre mes deux doigts, je me suis dit, Jésus s'est fait très petit pour nous montrer qu'il n'attend pas de grandes choses de nous, mais des petites choses avec beaucoup d'amour. »

Cette première portion de l'émission Musique et Monde s'achève et vous y avez entendu la voix de Manon Breton nous proposant un livre intitulé « Fioretti de Mère Teresa » aux éditions de l'Emmanuel. Demeurez des nôtres pour la seconde partie de Musique et Monde dans un univers purement instrumental grâce aux choix musicaux de Mario Blouin.

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1: L'émission Musique et Monde se poursuit à l'instant.

C'était Musique et Monde. Choix musicaux, Mario Blouin. Narration, Manon Breton. Un contenu tiré de Fioretti de Mère Teresa, un ouvrage de Léo Masbourg, aux éditions de l'Emmanuel.

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1: La onzième heure.

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0: Jacques Maritain, aujourd'hui reconnu, aussi bien en France qu'à l'étranger, pour être le fondateur des cercles thomistes, est de retour en France où, après le décès de sa femme Raïssa, il s'installe à Toulouse, chez les petits frères de Foucault, pour continuer à méditer et exposer ses thèses philosophiques. Il se veut avant tout le défenseur de la sagesse rationnelle. Il explore les questions théologiques et mystiques en philosophe.
1: Maritain, au fond, a achevé cette ligne de spiritualisation de son existence en devenant à la fin lui-même petit frère. Il a, en 1970, je crois, et il prend l'habit des petits frères de Jésus. Il prononce ses vœux de religion avec les dispenses nécessaires en 1971. Et donc, il va terminer les deux, trois dernières années de sa vie comme petit frère de Foucault. Vous voyez, un itinéraire intéressant, un jeune socialiste qui découvre tous les enjeux de la société et de l'intelligence de son époque, qui se marie et puis qui finit par devenir petit frère.
2: En vérité, la contemplation n'est pas donnée seulement aux chartreux, aux clarisses, aux carmélites. Elle est fréquemment le trésor de personnes cachées au monde, connues seulement de quelques-uns, de leurs directeurs, de quelques amis. Parfois, d'une certaine manière, ce trésor est caché aux âmes elles-mêmes qu'ils possèdent et qui en vivent en toute simplicité, sans vision, sans miracle, mais avec un tel foyer d'amour pour Dieu et le prochain, que le bien se fait autour d'elle sans bruit et sans agitation. Le grand besoin de notre âge en ce qui concerne la vie spirituelle est de mettre la contemplation sur les chemins. Il convient ici de marquer l'importance du témoignage et de la mission de sainte Thérèse de Lisieux. C'est une grande voix en vérité que la petite voix et héroïque, mais qui cache rigoureusement sa grandeur sous une absolue simplicité, héroïque elle-même. Et cette simplicité absolue en fait par excellence une voie ouverte à tous ceux qui aspirent à la perfection, quelles que soient leurs conditions de vie.

0: quand je l'ai fait sortir pour lui montrer la vue de la plaine, il s'est arrêté et au bout d'un instant, il dit « Cet endroit est fait pour la vie contemplative. »
1: Madame Grunelius, Kolsheim, en Alsace.
0: Évidemment que le terme contemplatif, je n'avais pas du tout compris à l'époque ce qu'il voulait le dire, mais je pense que dans son esprit, et c'était frappant à Meudon, il y avait un espèce de climat contemplatif, qui n'est pas simplement, le mot est tellement mal employé, je peux dire, un climat aussi d'échange avec le prochain, d'ouverture, de... Et la beauté aussi, il attachait une énorme importance à la beauté, mon mari aussi. Mon mari avait créé ce jardin à la gloire de Dieu, en pensant que la beauté était un moyen par lequel un certain nombre de gens pouvaient accéder à des valeurs spirituelles.
2: Je me souviens par exemple que la dernière année, nous devions surveiller le soir si Jacques était bien couché parce qu'il lui arrivait de tomber dans la journée.
1: Maurice Morin, petit frère de Jésus, Toulouse.
2: Mais il ne voulait pas se coucher avant d'avoir prié et longuement prié. Alors il s'appuyait sur son lit et il priait. Et nous avions installé une espèce de... Comment ça s'appelle? Un store vénitien. Un store à lamelles. Ce qui fait qu'à travers les lamelles, nous pouvions de temps en temps surveiller. Tout à fait à la fin, si Jacques était déjà couché, ou bien si... Qu'est-ce qu'il faisait? Eh bien souvent, et très tard, nous le voyons complètement prosterné, en train de prier. Et jusqu'à la fin, il a voulu travailler sur son lit, c'est-à-dire qu'il était allongé, appuyé sur des coussins, et sur ses genoux encore, on mettait cette fameuse planche, son crayon, des papiers, et il continuait à écrire. Et Jacques est décédé comme ça, c'est-à-dire qu'un matin en se levant, il s'est levé, il est tombé. Nous avons fait appeler ce fameux médecin communiste et lorsqu'il est arrivé, il a dit « Jacques est décédé ». Ce qui est bouleversant, c'est que Paul VI, qui a été prévenu tout de suite... Il paraît que Paul VI a pleuré. Et son secrétaire nous a dit qu'à ce moment-là, il a dit « Jacques est un maître dans l'art de penser, de prier et de vivre ».

Il y a plusieurs évolutions qui me frappent dans l'itinéraire de Jacques Maritain. D'une part, une simplification progressive. Quand il est jeune, il y a tout une artillerie conceptuelle du thomisme, très rigoureuse, très démonstrative, très scientifique. Et puis, au fur et à mesure qu'il mûrit, il simplifie. Il dit que d'ailleurs lui-même qu'au début, il était très attentif à l'horlogerie conceptuelle. Et puis, au fur et à mesure, il se simplifie. D'abord, il fait plus attention aux personnes, hein, une plus grande attention aux personnes. Et puis, son langage se simplifie. Il saisit les concepts et les notions d'une façon tout aussi rigoureuse, mais simplifiée, hein, dans une lumière plus haute. Et je crois que c'est très sensible dans l'approche sans entrave, où on voit, avec un langage qui est quelquefois quasiment familier, c'est des séminaires faits aux petits frères de Jésus, il se permet un langage quelquefois un peu familier. C'est le langage parlé aussi, un petit peu moins technique, un petit peu moins précis, mais tout aussi rigoureux sur le plan de la pensée intellectuelle, et à mon avis encore plus profond, hein, des lumières qui sont parmi les plus profondes qui nous est données, et où il aborde d'une part les questions, par exemple, du rapport entre la doctrine de l'évolution et le thomisme, hein, comment intégrer le concept, l'idée de l'évolution à la pensée thomiste, en montrant que ce n'est pas du tout incompatible. Sur les dimensions, il appelle ça pour une épistémologie existentielle, sur les dimensions concrètes et existentielles de ces grandes théories épistémologiques qu'il a développées, mais comment ça s'incarne dans le vécu, comment les gens doivent se l'approprier.

0: Un temps de lecture. La vie de Marie. Un récit de Rainer Maria Rilke. Récitant Simone Valère. Création musicale Michel Deneuve. Des productions Éphèse.
1: Le même grand ange qui jadis lui avait apporté la nouvelle de l'enfantement était là, attendant qu'elle lui prête l'oreille. Et il dit: maintenant, il est temps que tu paraisses. Et comme autrefois, elle était effrayée, et de nouveau se révéla comme la servante. Elle acquiesça profondément, mais lui rayonnait, et s'approchant infiniment, il disparut comme en son visage, et demanda aux apôtres qui s'étaient éloignés de revenir à la maison sur le versant, la maison de la dernière scène. Ils vinrent à pas lourds et entrèrent pleins de crainte. Là était étendue sur une couche étroite celle qui, mystérieusement, était plongée dans le déclin et l'élection toute pure, comme une créature neuve écoutant le chant des anges. Alors, quand elle les vit tous attendre derrière leurs bougies, elle se déroba la surabondance des voix et leur laissa encore de tout son cœur les deux robes qu'elle possédait en cadeau. Et elle levait son visage tantôt vers l'un, tantôt vers l'autre. Oh, source d'indicibles ruisseaux de larmes! Elle, cependant, s'allongeait dans sa faiblesse et faisait descendre les cieux si près de Jérusalem que son âme, s'échappant, n'avait plus qu'à s'étirer un peu. Déjà, celui qui d'elle savait tout l'élevait dans sa nature divine. Qui donc a songé que jusqu'à sa venue, le vaste ciel encore était inachevé? Le ressuscité avait rejoint sa place, mais cependant à ses côtés, durant 24 années, un siège était demeuré vide. Et déjà tous commençaient à s'habituer à cette brèche pure, qui était comme refermé parce que le Fils l'emplissait du rayonnement de sa splendeur. Lorsque, de même, elle entra dans le ciel, elle n'alla pas vers lui, malgré son intense désir. À cet endroit, il n'y avait pas de place. Lui seul était là, et il resplendissait d'une clarté qui lui faisait si mal. Mais maintenant que l'émouvante figure se joignait aux nouveaux élus et qu'imperceptiblement, lumière en la lumière, elle prenait sa place, alors, de son être, s'échappa un sillage

d'un tel éclat que l'ange, illuminé par elle, s'écria aveuglé « Qui donc est celle-ci ? » Il y eut un moment de stupeur. Puis tous virent comment le Père, là-haut, retenait notre Seigneur de telle sorte que la place vide, enveloppée par un doux crépuscule, se dévoilait, semblable à une légère douleur, une trace de solitude, comme quelque chose qu'il avait encore à endurer, un résidu de temps terrestre, une cicatrice sèche. On se tourna vers elle. Elle regardait craintivement là-bas, profondément inclinée vers l'avant, comme si elle sentait « C'est moi qui suis sa douleur la plus prolongée. » Et soudain, elle tomba vers l'avant. Mais les anges la prirent avec eux et la soutenaient et chantaient bienheureusement et l'élevèrent à son dernier degré.

Mais avant que ne fût arrivé Thomas, l'apôtre, alors qu'il était trop tard, l'ange rapide vint, depuis longtemps préparé à ce jour. Et sur le lieu de sépulture, il donna cet ordre. Pousse la pierre de côté. Veux-tu savoir où est celle qui émeut ton cœur? Vois, tel un coussin de lavande, elle était un moment ici allongée, pour que la terre à l'avenir en ses plis soit empreinte de son parfum, telle une étoffe de prix. Toute mort, le sens-tu, toute souffrance sont étourdies par son parfum. Vois cette toile, qu'est-ce qui pourrait la rendre plus blanche encore et éblouissante sans la rétrécir? La lumière qui émane de ce cadavre pur l'éclaircissait plus encore que la lumière du soleil. N'es-tu pas étonné de voir avec quelle douceur elle s'en est échappée? On dirait presque que c'est encore elle. Rien n'est déplacé. Cependant, les cieux là-haut sont ébranlés. Homme, à genoux, suis-moi des yeux.

quand le cœur est touché, il se passe quelque chose. 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

0: Nous t'adorons et nous te bénissons, ô très saint Seigneur Jésus-Christ. Ici et dans toutes les églises qui sont dans le monde entier. Et nous te remercions de nous avoir rachetés par ta sainte croix. En cette petite chapelle de lumière dédiée à Marie l'Immaculée Conception, Notre-Dame de Lourdes, nous avons prié l'évangile de Saint Jean, les noces de Cana. Nous avons été touchés par toutes ces paroles. Ils n'ont plus de vin. Mon heure n'est pas encore venue. Faites tout ce qu'il vous dira. Remplissez d'eau ces jarres. Portez-en au maître du repas. Pourquoi as-tu gardé ce meilleur vin pour la fin? Toutes ces paroles font partie des noces de l'humanité avec le Père. C'est le Père qui nous dit « Je suis là pour répondre à ta soif et à ta faim. Et je le fais par mon Fils. Je t'ai envoyé mon Fils. Ils n'ont plus de vin. Eh bien moi, je vais t'abreuver. Je vais te faire goûter au meilleur vin. Et c'est la Pentecôte. Chaque fois que nous buvons le meilleur vin, c'est toujours la Pentecôte. Nous savons que dans la Bible, le vin est symbole aussi de l'Esprit. C'est d'ailleurs la raison pour laquelle, dans les Actes des Apôtres, au moment de la Pentecôte, lorsque les apôtres sortent, et qu'ils parlent différentes langues, qu'est-ce qu'on dit? Ils sont pleins de vin. Ils ont l'impression qu'ils ont bu. Évidemment, ils sont remplis de cet esprit qui les fait parler dans des langues que tous ceux qui sont présents comprennent. Et ils viennent de différents lieux, de différents pays, et ils entendent tous la même chose, la même bonne nouvelle. C'est le Père qui répond à tous nos manques. Ils n'ont plus de vin. Mon heure n'est pas encore venue. C'est encore le Père. Puisque le Père et le Fils sont toujours ensemble, c'est le Père qui décrète l'heure de Jésus. Toutes les heures dans la vie de Jésus, elles sont dans le cœur du Père, qui, lui, n'est pas dans le temps, mais dans l'éternité. Mais le Père et le Fils, qui est dans notre humanité et dans notre temps, sont unis. L'heure du Fils, c'est l'heure du Père. Et quand le Fils dit « Mon heure n'est pas encore venue », nous pouvons penser et croire que le Père et lui se parlent. La décision, elle vient du Père et du Fils ensemble, dans l'Esprit, de devancer cette heure. pour que les noces soient réussies. Mon heure n'est pas encore venue, devient mon heure est venue. Faites tout ce qu'il vous dira. C'est encore le Père qui agit. C'est encore le Père qui fait parler le cœur de Marie. C'est elle qui choisit par Dieu pour être la mère du Messie, de son Fils. C'est elle qui est réservée par Dieu de toute éternité. Elle est réservée pour être le tabernacle du Verbe qui se fait chair en elle. Faites tout ce qu'il vous dira. C'est ce qu'elle fait elle-même. Voici la servante du Seigneur, qu'il me soit fait selon ta parole. C'est exactement ce qu'elle a fait. C'est le Père qui l'a choisi pour être la mère du Verbe qui se fait chair. C'est la mère du Fils. C'est la mère de l'Église qui veut célébrer les noces. C'est la mère de tous ses enfants qui lui seront confiés. Et aujourd'hui à Cana, ce sont ces deux époux qui, d'une certaine manière, sont sauvés de la catastrophe. Faites tout ce qu'il vous dira. Remplissez d'eau ces jarres. C'est encore le Père qui, avec le Fils, réalise la rédemption de l'humanité. Dieu a tellement aimé le monde qu'il nous a envoyé son unique, son Fils, pour que quiconque croit en lui ait par lui la vie éternelle. Les six jarres qui sont là et qui seront remplies, elles sont faites pour la purification rituelle des Juifs. C'est ce que le texte de Jean nous dit. Eh bien, ces six jarres qui seront changer d'eau en vin, eh bien, elles sont la prophétie du meilleur vin qui sera donné lors de la dernière scène. Ceci est mon corps, ceci est mon sang. Et comme je l'ai déjà dit précédemment, Jésus est l'accomplissement et la septième jarre pour la purification rituelle du monde. Non seulement l'eau changée en vin, mais le vin changé en sang. Par le sang du Christ, nous avons été sauvés. Et c'est ainsi que s'accomplit les noces éternelles, par le don du Fils, par le sacrifice du Fils, qui répond à son Père dans un abandon et qui demande le pardon. Pardonne-leur, car ils ne savent pas ce qu'ils font. demeurons dans la joie de la résurrection, la joie des noces qui se sont réalisées et qui se poursuivent dans nos vies. Et redisons avec Marie, qui a vu Jésus ressuscité, « Mon âme exalte le Seigneur, exulte mon esprit en Dieu, mon Sauveur. » Il s'est penché sur son humble servante, « Désormais tous les âges me diront bienheureuse. » Le Puissant fit pour moi des merveilles, saint est son nom. Son amour s'étend d'âge en âge sur ceux qui le craignent. Déployant la force de son bras, il disperse les superbes, il renverse les puissants de leur trône, il élève les humbles, il comble de bien les affamés, renvoie les riches les mains vides. Il relève Israël, son serviteur, il se souvient de son amour, de la promesse faite à nos pères, en faveur d'Abraham et de sa race à jamais.
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1: Alors, bonjour, Monsieur Thomas Deconinck.
2: Bonjour.
1: Alors, on se retrouve à nouveau pour une nouvelle capsule sur le thème des repères éblouissants.
2: Oui.
1: Puis, lors des précédentes capsules, nous avons parlé du corps et plus précisément de la station debout qui permet de libérer les mains et notamment la langue pour la parole.
2: Oui.
1: À ce sujet, on peut citer une belle citation de Grégoire de Nyssa qui dit « Pourtant, c'est avant tout pour le langage que la nature a ajouté les mains à notre corps. Si l'homme en était dépourvu, les parties du visage auraient été formées chez lui, comme celles des quadrupèdes, pour lui permettre de se nourrir. Son visage aurait une forme allongée, amincie dans la région des narines, avec des lèvres proéminentes, calleuses, dures et épaisses, afin d'arracher l'herbe. » À partir de ce que Grégoire de Nyssa affirme, j'aimerais savoir si on peut dire justement que le visage constitue aussi un repère éblouissant.
2: Oui, un des repères les plus importants, d'ailleurs. Alors là, ce que vous venez de citer, en fait, ça redit, mais ça prolonge aussi ça, ce que nous avons dit dans l'entretien antérieur. Nous avons parlé de la main, de la langue et le reste. Mais justement, donc, Grégoire de Nyssa, Saint Grégoire de Nyssa met en relief les traits mêmes du visage de la brute, enfin, par opposition. C'est pas un visage, au fond, hein. Pas du tout un visage, c'est ce qu'on va dire. Mais c'est ça, notre visage n'aurait pas du tout la configuration qu'il a, comme il le dit très bien. Pourquoi ? Précisément parce que c'est un visage humain. Et là, on peut se servir, tirer profit, tirer parti des excellentes observations qu'a fait de nos jours Emmanuel Levinas, un philosophe, où il a fait ressortir que l'accès au visage humain est d'emblée éthique. Et il part de l'observation que l'assassin ne peut regarder sa victime dans les yeux. C'est comme s'il pressentait la présence de quelque chose qui dit « tu ne me tueras pas ». Il va aller pouvoir tirer sur sa victime, par exemple, avec une arme de feu, pour aviser, mais il ne peut pas regarder le regard même, en fait, surtout de sa victime. Alors il y a quelque chose ici de transcendant, il y a quelque chose d'étonnant. « Tu ne me tueras pas, tu ne dois pas me tuer ». Ah, il pourra le faire quand même. Mais c'est l'apparition de l'éthique, hein. Une sorte d'interdit qui vient d'ailleurs. Wittgenstein, à notre époque, ira jusqu'à dire que l'éthique est transcendante. Et les impératifs comme ça qui nous viennent, comme on observait dans d'autres entretiens, l'indication devant certaines injustices, inégalités déjà quand on est enfant. Mais ici, c'est ça, c'est le visage humain oblige d'une certaine manière, un peu comme la beauté oblige, mais c'est la vulnérabilité. Et c'est ça que fait bien ressortir Levinas, puisqu'il insiste sur, comme vous l'avez dit, il insiste sur la nudité du visage. Le visage humain est à découvert. Et on peut prendre des poses, etc., pour cacher ses sentiments, le reste, mais notre visage est à découvert et il y a comme une pauvreté ici, une pauvreté essentielle qui apparaît dans le visage. Et une certaine infinité. Mais là, je vais peut-être trop vite, trop loin. Alors, c'est un accès cette fois-ci au visage qui n'est pas du tout celui, on ne détaille pas le nez, la bouche, etc. C'est la totalité du visage en quelque manière, et surtout, je disais, le regard. Hein. Et peut-être pourrait-on aller jusqu'à s'inspirer ici de Platon dans son Alcibiade, un très très beau développement, où il fait observer que lorsqu'on regarde les yeux d'autrui, on fixe la pupille, dans la pupille, on se voit. Il y a un effet de miroir. Et il dit de même, alors, la pupille, mais ça c'est une similitude, la pupille de l'œil est ce qu'il y a de plus important, de plus grand dans l'œil, il permet de voir, analogiquement, et c'est comme la sagesse quand on regarde l'être humain, ce qu'il y a de plus important, qui définit le plus la grandeur de l'être humain, c'est la sagesse.
1: L'œil traduit donc une certaine sagesse de l'homme, est-ce que
2: oui,
1: c'est ça?
2: Oui, c'est vrai, oui, tout à fait. Si je reprends cette observation de Platon, ce qui est étonnant, c'est que l'accès ici ne se réduit pas à la perception sensible. Le regard voit un regard invisible qui le voit. Le regard d'autrui, son œil est évidemment visible, mais le regard d'autrui est en quelque sorte invisible. Je vois déjà, d'une certaine manière, l'invisible.
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0: Évangile de Jésus-Christ selon saint Matthieu, au chapitre 6, versets 7 à 15. Comme les disciples s'étaient rassemblés autour de Jésus sur la montagne, il leur disait « Lorsque vous priez, ne rabâchez pas comme les païens, et s'imaginent qu'à force de paroles, ils seront exaucés. Ne les imitez donc pas, car votre Père sait de quoi vous avez besoin, avant même que vous l'ayez demandé. Vous donc, priez ainsi, Notre Père qui es aux cieux, que ton nom soit sanctifié, que ton règne vienne, que ta volonté soit faite sur la terre comme au ciel. Donne-nous aujourd'hui notre pain de ce jour. Remets-nous nos dettes comme nous les avons remises nous-mêmes à ceux qui nous devaient. Et ne nous laisse pas entrer en tentation, mais délivre-nous du mal. » Car si vous pardonnez aux hommes leurs fautes, votre Père céleste vous pardonnera aussi. Mais si vous ne pardonnez pas aux hommes, à vous non plus, votre Père ne pardonnera pas vos fautes.
1: Il me semble que c'est impressionnant d'être en face du priant, la prière incarnée, Jésus. Et Jésus qui s'est laissé emporter par cette expérience de son peuple, ce souffle dans l'Esprit Saint qui lui permet de parler au Père, a bien remarqué les maladies de la prière, les dérapages, les faux plis. Et dans cet extrait de l'Évangile de Matthieu, il dit des choses très importantes sur la prière. Tout d'abord, la prière, c'est pas l'exercice d'un moulin à paroles. C'est pas flot de mots. C'est pas mettre des mots les uns à la suite des autres qui vont toucher le cœur de Dieu. Ce n'est pas cette mesure-là qui fait qu'on reçoit ou qu'on obtient quelque chose. Alors Jésus, tout de suite, vient nous dire que ce n'est pas les flots de paroles qui donnent la valeur à la prière. Et en même temps, il va dire ceci, il va dire que le Père connaît nos besoins. On aurait peut-être la tentation de se dire, bien, arrêtons de prier. Et pourtant, non. Dieu, oui, connaît nos besoins avant même qu'on les demande ou qu'on les suggère ou on les manifeste. Mais même là, il faut abandonner cette façon de prier pour informer Dieu. C'est comme si en l'informant, on veut contrôler nos demandes et nos besoins. Alors que la prière, c'est vraiment autre chose. La prière, c'est nous qui découvrons dans l'Esprit Saint nos besoins à la lumière de Dieu. C'est pas moi qui informe le Seigneur en lui disant « je veux ceci ou je veux cela ». La prière est l'expérience où, en Dieu, en lui disant ce que j'ai besoin, je découvre peut-être d'une façon plus profonde les besoins que Dieu connaît sur moi. Alors c'est tellement différent à partir de ce moment-là. On entre dans une dynamique de confiance, d'abandon et d'accueil. On n'est pas là à intenter des procès à Dieu pour avoir ce qu'on veut. Alors nos besoins, nos demandes sont éprouvés en quelque sorte. C'est comme si Dieu les brasse pour dire « tes besoins, est-ce que tu m'exprimes ?» C'est peut-être pas ça que je veux qu'il t'arrive. Moi, je connais tes vrais besoins. Alors la prière nous aide à entrer dans cette volonté du Père qui nous est manifestée et peut-être qu'à la fin de la prière, on aura changé de besoin. Jésus nous parle de cette grande prière du Notre Père. On sait que chez les Juifs, c'est la prière du Kaddish qu'on appelle et des 18 bénédictions qui veut dire saint. Alors Notre Père qui est dans le ciel, qui est dans les cieux, c'est toutes ces expressions sont des actes de foi encore ou des proclamations du nom de Dieu, proclamation du nom du Père, proclamation de son règne, proclamation de sa volonté qui s'accomplit maintenant déjà. Quand on dit notre Père, on ne souhaite rien. On dit ce qui est. Dieu est. Il est. Il est Père. Il est Père, il règne dans cet univers et il est là pour manifester sa volonté. C'est comme une constatation et une proclamation de sa présence au cœur du monde qu'il a fait, qu'il a créé. Alors, c'est comme des credos La première partie de cette prière est une affirmation de plusieurs credos sur la sainteté de Dieu, sur son nom, sur son règne et sur sa volonté. La deuxième partie, donne-nous, nous on dit le pain de chaque jour. Il faudrait dire, donne-nous notre part de pain. Et la part de pain, c'est lui qui la connaît. Est-ce que ce sera 2 tranches, 3 tranches, 4 tranches? Ça ne nous regarde pas. C'est le Père qui va te donner la part de pain qui va correspondre à ton appétit ou à la capacité que tu as de te nourrir. Il n'y aura ni trop, ni peu, ni moins. Alors, la part de pain, c'est Dieu qui la pétrit pour nous et qui nous la donne. C'est celle qu'il a décidé de nous donner. Renvoie-nous, justifie, remets-nous nos dettes. Dieu ne veut pas avoir de compte avec personne dans les cieux. C'est pour cela qu'il faut tout régler sur la terre. Réglez vos histoires entre vous. Et c'est d'abord nous qui devons faire cette démarche de régler les dettes envers ceux qui nous doivent pour que nous soyons libérés de ce poids, pour être en mesure, à notre tour, d'être relevés de toutes nos dettes que nous avons contractées envers Dieu. Nos dettes, c'est nos fautes, c'est nos imperfections, c'est notre péché. Il faut pardonner à notre frère et à notre sœur pour être en mesure d'être ce vase, ce réceptacle de cette miséricorde de Dieu. Et enfin, la toute dernière prière, c'est celle on parle ici dans ce texte de la tentation, ce n'est pas véritablement une tentation, c'est d'abord une épreuve. Dieu ne nous tente pas. Nous sommes éprouvés. C'est le diable qui nous tente. Dieu ne nous tente pas. Nous sommes éprouvés et nous demandons au Père d'éviter d'entrer dans cette épreuve parce que si nous y entrons dans cette épreuve, nous lui demandons de nous soutenir pour que nos sentiments, nos désirs, nos instincts ne soient pas des instincts de mort et des instincts de péché, mais que, au cœur de l'épreuve, nous demandons à être protégés du mauvais, protégés du criminel, protégés de toute cette puissance de mort qui parfois peut menacer notre cœur.

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L'ange du Seigneur porta l'annonce à Marie, et elle conçut du Saint-Esprit. Voici la servante du Seigneur. Qu'il me soit fait selon sa parole. Et le Verbe s'est fait chair, et il a habité parmi nous. Je te salue, Marie, comblée de grâce. Le Seigneur est avec toi. Tu es bénie entre toutes les femmes, et Jésus, ton enfant, est béni. Sainte Marie, Mère de Dieu, prie pour nous pécheurs, maintenant et à l'heure de notre mort. Amen. Prie pour nous, Sainte Mère de Dieu, afin que nous soyons rendus dignes des promesses de Jésus-Christ. Que ta grâce, Seigneur notre Père, se répand dans nos cœurs. Par le message de l'ange, tu nous as fait connaître l'incarnation de ton Fils bien-aimé. Conduis-nous par sa passion et par sa croix, avec le secours de la Vierge Marie, jusqu'à la gloire de la résurrection.

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2: Apprendre à connaître l'Orient chrétien, c'est ce que souhaite Léon XIV. Le pape recevait ce midi les membres de la ROACO. Il en a profité pour regretter l'exode des chrétiens d'Orient en raison des guerres. On y revient juste après les titres. Les présidents américains et iraniens ont finalement signé hier soir leur protocole d'accord qui met fin pour le moment à la guerre au Moyen-Orient. Le contenu de ce texte a enfin été dévoilé. Nous verrons ce qu'il contient. La directive retour de l'Union européenne ouvre la voie aux centres de rétention pour migrants dans des pays tiers, ce que dénoncent les évêques européens. La Comécée y voit le signe d'une évolution politique du continent. L'épidémie d'Ebola en RDC progresse. Sur le terrain, tous les opérateurs de santé s'activent pour soigner les malades et endiguer la maladie. Nous en parlerons avec le chef de mission de l'ONG à Lima, présent à Goma.
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2: Bonjour. Les églises catholiques orientales ont un grand don à offrir à l'ensemble de la communauté catholique. C'est ce qu'estime Léon XIV, qui a reçu en audience ce midi les membres de la Réunion des œuvres d'aide aux églises orientales, la ROACO. Ils étaient à Rome cette semaine pour leur assemblée plénière annuelle. Le pape a mis l'accent dans son discours sur la formation pour mieux connaître l'Orient chrétien. Le souverain pontife a aussi déploré dans son intervention l'exode des chrétiens d'Orient en raison des guerres. Les précisions de Myriam Sandouno.
4: L'Orient chrétien ne peut être préservé que s'il est compris, et perdre cette compréhension, c'est appauvrir l'Église, a déclaré le pape. Pour le connaître et l'aimer, Léon XIV encourage à investir dans la formation. Il y a plus de 30 ans, Saint Jean-Paul II en avait souligné la nécessité, insistant notamment sur l'importance de connaître la liturgie des églises orientales, d'approfondir la connaissance des traditions spirituelles des pères et des docteurs de l'Orient chrétien et d'offrir un enseignement approprié dans les séminaires et les facultés de théologie en particulier aux futurs prêtres. Aujourd'hui, en salle Clémentine, Léon XIV a insisté sur ce grand don que les églises catholiques orientales peuvent offrir à l'ensemble de la communauté catholique qui ignore souvent la diversité des traditions ecclésiales présentes en son sein, a-t-il affirmé. Le Saint-Père estime qu'il est bon d'approfondir ses trésors avec ses millions de frères et sœurs catholiques d'Orient, tandis que nous aspirons à progresser vers la pleine unité avec toutes les églises orientales, a-t-il déclaré. L'exode douloureux des chrétiens d'Orient, causé avant tout par la guerre, a été déploré par le successeur de Pierre. Invitant à prier le Seigneur de la paix, le pape a encore aujourd'hui fait appel à la conscience des hommes, souhaitant que le respect de l'humanité et un sens authentique de la civilité soient rétablis.
2: Myriam Sandouno. Autre audience ce matin, celle accordée aux représentants du conseil d'administration de l'université hébraïque de Jérusalem. En visite cette semaine au Vatican, dans son discours, Léon XIV a souligné qu'en une époque souvent marquée par la violence et une rhétorique acerbe, les membres de leur communauté universitaire si diversifiée peuvent continuer à être des artisans de la paix véritable, une paix désarmée et désarmante, humble et persévérante, œuvrant la concorde entre les peuples. Je prie pour qu'en formant des artisans de la paix, la communauté universitaire puisse continuer à être un phare d'espoir et d'unité dans un monde de plus en plus divisé, a encore déclaré le pape. Le pape qui célébrera cet après-midi en la basilique Saint-Pierre les obsèques du cardinal Ruini, décédé hier à l'âge de 95 ans. Cette figure de l'église italienne fut sous le pontificat de Jean-Paul II principalement, puis de Benoît XVI, vicaire du pape pour le diocèse de Rome et président de la conférence épiscopale italienne. C'est finalement deux jours avant la date prévue que le protocole d'accord entre les États-Unis et l'Iran a été signé. Donald Trump a posé sa signature lors du dîner qu'Emmanuel Macron avait organisé au château de Versailles pour célébrer les 250 ans de l'indépendance des États-Unis. Le président iranien lui a signé à Téhéran. Ce protocole ouvre une nouvelle séquence diplomatique de 60 jours après plusieurs jours d'incertitude. On sait maintenant ce que contient ce texte. L'éclairage d'Olivier Bonnel.
5: Parmi les points négociés, le lever du blocus américain des ports iraniens, un blocus qui doit avoir pris fin dans un délai de 30 jours. Les États-Unis s'engagent par ailleurs à retirer toutes leurs forces au large de la République islamique d'Iran dans les 30 jours suivant l'accord final. En échange, l'Iran s'engage à rouvrir le détroit d'Ormuz et assurer la sécurité des navires sans frais pendant 60 jours, et ce dans les deux sens. Un passage qui doit être pleinement rétabli dans un délai d'un mois une fois le détroit déminé. Sur un volet plus politique et économique, Washington doit mettre fin progressivement à toutes les sanctions visant Téhéran, sanctions économiques d'abord, qui devraient permettre aux Iraniens d'exporter leur pétrole. De son côté, lit-on dans le texte, l'Iran assure qu'il ne se procurera pas ni ne développera d'armes nucléaires. Ce protocole semble être largement avantageux pour la République islamique, qui devrait aussi bénéficier d'un fonds de 300 milliards de dollars destiné à la reconstruction et au développement économique du pays, un fonds abondé par les États-Unis et leurs alliés régionaux. L'accord, une fois finalisé, devrait enfin, sauf déraillement, être entériné par une résolution contraignante du Conseil de sécurité des Nations Unies.
2: Olivier Bonnel, et l'AIEA, l'Agence internationale de l'énergie atomique, s'est dite prête à commencer à définir les mesures concrètes qui devront être prises concernant la dilution des stocks d'uranium iranien sous supervision de l'organisation. Les États-Unis et l'OTAN, le secrétaire américain à la Défense annonce un réexamen d'ici 6 mois de la présence militaire américaine en Europe. L'objectif, assure Peter Hegseth, c'est de garantir que l'Alliance Atlantique progresse rapidement et irréversiblement vers une Europe aux commandes qui assume la responsabilité principale de la défense du continent. Des centres de rétention dans des pays tiers pour les migrants refoulés de l'Union européenne et dans l'incapacité d'entrer chez eux. C'est ce que prévoit sur le papier la directive Retour adoptée hier par le Parlement européen. Directive qui a suscité de fortes critiques de la part de la COMECE, la Commission des conférences épiscopales de l'Union européenne, qui met en avant les conséquences éthiques et humanitaires qu'auront ces dispositions. Cette directive, c'est aussi le résultat d'une évolution politique au sein de l'Union, comme le remarque Mgr Antoine Herouard, le premier vice-président de la COMECE.
6: On voit que ce règlement a été obtenu par un accord entre, disons, les partis de droite, en particulier le PPE, et les partis d'extrême droite. Bon, alors ça veut dire que sans doute, voilà, il y a un point d'accord sur ces questions-là entre eux. En même temps, ben voilà, le Parti populaire européen se dit l'héritier de la démocratie chrétienne. Qu'est-ce que ça veut dire aujourd'hui que d'être héritier de la démocratie chrétienne et de voter ce genre de législation? Donc ça, c'est une question sur le plan politique pour les députés, mais quand même, il faut quand même qu'on regarde un peu précisément ce que ça veut dire. Voilà, donc après, je ne sais pas s'il faut dramatiser ou outre mesure, parce qu'encore une fois, les deux exemples précédents de l'Angleterre, donc qui ne fait pas partie de l'Union européenne, et de l'Italie, n'ont pas été extrêmement concluants. Donc, est-ce que c'est pas plutôt une question un peu d'affichage pour montrer une fermeté vis-à-vis des opinions publiques, etc. Mais ça va créer aussi des déceptions et des désillusions qu'il faudra aussi gérer ensuite.
2: Des propos recueillis par Alexandra Siergan. Le sort du Premier ministre britannique Keir Starmer, très contesté depuis plusieurs semaines, pourrait être scellé aujourd'hui par une élection législative partielle dans le nord-ouest de l'Angleterre. Son principal rival au sein du parti travailliste, Andy Burnham, maire du Grand Manchester, espère y être élu, avec en ligne de mire l'objectif de contraindre le chef du gouvernement britannique à la démission et le remplacer. C'était il y a un mois aujourd'hui, la 17e épidémie d'Ebola était officialisée en République démocratique du Congo. Près de 200 personnes ont été tuées par le virus, 800 autres au moins ont été contaminées. Des chiffres qui sont certainement en deçà de la réalité. Les populations sont informées, mais vivent souvent dans le déni de la dangerosité de la maladie. L'ONG Alima se mobilise pour les convaincre et faire hospitaliser les malades ou isoler les cas contacts. Son chef de mission basé à Goma, Barry Mamadou Kaba.
7: Ce que nous disons à la population est que aujourd'hui Alima travaille dans une grande transparence dans les structures de santé. Contrairement à des dizaines d'années auparavant, aujourd'hui, les accompagnants peuvent regarder leurs parents à travers des baies vitrées. Tout est ouvert. Et ils communiquent aussi à travers des baies vitrées. Nous avons développé des structures de prise en charge spécifiques que nous appelons les chambres d'urgence bio-sécurisées. Ce sont des structures où on peut prendre en charge des cas avec des complications, mais en toute transparence, c'est visible. Nous pouvons aussi surveiller à distance, même en cas de décès. Le protocole qui est mis en place, c'est préparation du corps et exposition du corps pour que les parents voient quand même que c'est pas quelque chose de caché. Il faut que les gens sentent aussi que quand on est dépisté très tôt, on arrive à l'hôpital très tôt, il y a des chances qu'on s'en sorte. Dans la journée d'hier, Halima a libéré 7 personnes qui sont guéries.
2: Des propos recueillis par Marie Duhamel. Et c'est ainsi que se clôt cette édition. Très bonne journée à toutes et à tous.
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0: Bonjour, bienvenue à Question d'aujourd'hui, l'émission qui vous est présentée par l'Office de catéchèse du Québec en collaboration avec Radio-VM et Radio-Galilée. Est-ce que des gens peuvent nous aider à obtenir justice, peuvent nous accompagner dans des moments difficiles? Eh bien, c'est ce que notre invité va nous parler aujourd'hui et je suis absolument heureuse d'être avec Anna Paula Pessoa qui est avocate de formation et qui est aussi engagée socialement. Merci d'être là, Anna Paula.
1: Merci, Renaud. C'est un plaisir d'être avec toi aujourd'hui.
0: Eh bien, on est sur la rive nord de Montréal. Quelquefois, je dis aux auditeurs, aux auditrices que j'aime bien sortir du studio pour rencontrer des personnes. Donc, on est sur la rive nord de Montréal. Et Anna Paula, vous avez un cheminement qui vous a amené du Brésil au Canada. D'abord, vous présentez un petit peu aux auditeurs et aux auditrices.
1: OK. Donc, en 2011, moi et mon époux, on a décidé d'émigrer au Québec. Puis c'était depuis 4 ans à peu près de planification, des questionnements, de discernement aussi. Mais finalement, on a décidé de venir. À l'époque, j'étais avocate au Brésil. J'étais toujours impliquée auprès de personnes très vulnérables, auprès des jeunes contravenantes, dans un centre de réadaptation. Après, j'ai travaillé comme médiatrice en droit de la famille. Et j'ai eu toujours cet appel depuis que j'étais à l'université de faire quelque chose pour être proche des gens. J'aimais pas la question d'être en droit dans une salle en bureau fermé avec des dossiers. Je voulais être avec les gens. Et je pense que depuis le début que j'étais dans ces chemins vraiment sociaux auprès de personnes vulnérables. Donc, j'ai travaillé en équipe multidisciplinaire avec des collègues psychologues, travailleurs sociaux. Donc, c'était vraiment une approche depuis le début de ma carrière multidisciplaire.
0: Au Brésil.
1: Au Brésil, exact. Du moment que j'ai déménagé au Québec, donc j'avais un enfant de 2 ans et demi, je pensais pas que j'allais poursuivre ma carrière comme avocate au Québec parce que j'étais en train de pratiquer le français, je voulais avoir d'autres enfants, donc j'ai décidé alors d'aller vers l'intervention psychosociale. Je suis allée suivre une formation à l'Université de Montréal. Et j'ai travaillé comme intervenante psychosociale à Montréal pour une maison de la famille, auprès aussi des familles très vulnérables, des parents des enfants de 0 à 5 ans. Et depuis qu'on a décidé de déménager, j'étais enceinte de mon deuxième enfant sur la rive nord. C'est là que j'ai vu qu'il avait un poste qui s'affichait pour être agent des pastorales pour les diocèses de Saint-Jérôme. Comme j'étais depuis mon jeune âge bénévole au Brésil, en paroisse auprès des jeunes, donc j'ai dit oui, je veux ces postes-là. Donc j'étais alors acceptée au poste et j'ai travaillé pendant 6 ans à la paroisse Sainte-Famille à Blainville comme agent des pastorales. À ce moment-là, donc les droits étaient vraiment loin d'être une réalité pour moi au Québec. Mais ce n'est que dans un cours que je suivais pour en certificat en théologie avec un professeur qui était avocat et en même temps très engagé au niveau social. Donc, il partageait son expérience auprès de personnes très vulnérables dans les projets des Mères Teresa. Et j'étais enceinte de ma fille. J'étais même pas supposée de suivre ces cours-là, mais quand j'entendais ces profs parler, ça me fait vraiment rêler mon histoire. Depuis les débuts comme avocate auprès des gens souffrants, je me suis dit, il y a quelque chose que j'ai pu faire à ce niveau-là. Délier la justice, la foi, les sociales, j'ai senti vraiment une grande appel. Je suis arrivée à la maison et j'ai dit à André, mon époux, j'ai dit, garde, je pense que j'ai vu vraiment révalider mon diplôme en droit. Il m'a regardé comme si c'était une blague en disant, mais comment ça, Anna? Tu es enceinte, on a 2 jeunes enfants. Mais j'ai dit, André, j'ai vraiment un appel profond. Et je lui ai raconté, j'ai dit, j'avais même des frissons. Et je veux vraiment, j'ai dit, je vais discerner. Donc, il dit, mais si c'est ça vraiment que tu veux, on va s'aider. Donc, on va aller de l'avant. Et c'est ça. Donc, j'ai commencé avec des petits pas. J'ai fait une demande au barreau au Brésil pour ramasser tous mes documents. J'ai fait une demande au barreau ici pour voir qu'est-ce que je devrais avoir pour révalider mon diplôme. Et j'ai décidé de raconter ça à mon équipe de travail. Et j'ai eu tout en support et en soutien des gens qui disaient, Anna, oui, go dans ton projet.
0: Donc, Anna Paula, vous êtes avocate au Brésil, vous venez au Québec, vous êtes engagée comme agente de pastorale, Donc, en même temps, vous vous formez comme agent de pastoral, vous faites votre théologie, mais en même temps, vous voyez, grâce à un professeur et un cours et peut-être d'autres influences, que vous avez une double vocation, si je comprends bien. Une vocation avec les familles, mais comme avocate. Est-ce que je résume bien votre cheminement?
1: Oui, tout à fait. Parce que moi, c'est comme re-choisir une carrière, c'est quelque chose. Depuis d'avoir vécu une expérience d'immigration, de recommencer la vie des zéros, de commencer à parler une nouvelle langue, d'être auprès de gens qui vivent à peu près la même réalité que moi, d'immigrer dans un autre pays, avec tous ces bagages aussi, mon expérience en tant qu'mère, expérience des familles, expérience auprès d'autres familles, de cheminer vraiment avec d'autres familles qui étaient en recherche de sens, qui se questionnaient. J'ai vu vraiment que il avait quelque chose qui pourrait se faire et c'était comme plus fort que moi. Et je voyais que tous les chemins que j'ai parcourus jusqu'à date, ils s'interliaient. Et c'est ça, donc je savais pas comment ça allait se faire, mais j'avais une grande confiance que j'étais sur la bonne voie. J'avais mon expérience comme avocate au Brésil, j'avais mon expérience comme intervenante psychosociale au Québec, j'avais mon expérience dans ma foi auprès des gens, dans une ouverture d'esprit. Et je suivais en cours qui pour moi c'était de me recentrer sur mes valeurs profondes. Et c'est dans cet espace que j'ai discerné que j'ai décidé de redevenir avocate ici. C'était certain pour moi que c'était en lien avec la justice sociale.
0: Vous êtes enceinte de votre troisième enfant, une petite fille qui s'en vient, et vous devez donc compléter, si je comprends bien, des cours pour avoir le droit d'exercer comme avocate.
1: Oui, c'est ça. Il avait un long chemin à parcourir. D'abord, de refaire 45 crédits à l'université. Les cours étaient la majorité des soirs. C'était des déplacements de la Rive-Nord à Montréal, l'Université de Montréal. Donc, on a dû vraiment faire toute une organisation familiale. Je t'avoue que c'était pas si facile. Vers la fin de ma formation, je me sentais vraiment épuisée. Qui j'arrivais même à m'y remettre en question si j'étais sur la bonne voie. Parce que quand j'ai commencé, parce que c'est en gros un grand processus, ma fille elle était proche d'avoir 2 ans quand j'ai commencé à aller à l'université. J'ai pris en cours, donc j'allais doucement aussi pour diminuer mon temps de travail, pour concilier travail-famille avec tout le support de mon époux aussi. Donc, mais de toute façon, ça devient quand même lourd de retourner aux études, 3 cours par semaine, avoir des examens à faire et avec tout ces cheminements du barreau après. Donc, c'est vraiment 45 crédits après école du barreau, examen du barreau, 6 mois des stages. Mais j'ai dit un pas à la fois. C'est ça. En cours de route, comme j'ai été dit, je me sentais un peu épuisée, mais là, j'ai ralenti un peu plus. La pandémie est arrivée, ce qui a fait en sorte pour moi que ça m'a permis vraiment de prendre mon temps. Et c'est ça, c'était beaucoup des petits pas que j'ai faits. J'avais comme un petit grain de moutarde que j'ai regardé. J'ai suffi juste que j'aille ça, que je fasse mes petits pas. Et c'est dans cette énergie-là avec ma famille, tout le soutien de mes amis, que finalement j'ai réussi à terminer mes études et à être assermentée au barreau comme avocate en 2021.
0: Félicitations d'avoir été assermentée. Qu'est-ce que ça prend comme qualité pour être... Comment vous avez pensé, quelle aptitude ou quelle qualité vous deviez avoir pour réaliser ce rêve d'intervenir auprès de familles souffrantes et de femmes et d'hommes souffrants et d'enfants souffrants aussi?
1: Moi, quand j'ai senti l'appel dans mon cœur de redevenir avocate ici, une chose qui est venue à mon cœur, c'est de dire, regarde, j'ai pu être l'avocate que je veux être avec mes propres couleurs, avec mon authenticité. C'est ça que je me disais. Il faut que je sois authentique. Il faut que je porte les valeurs qui m'habitent. Et pour moi, d'abord, d'avoir de l'ouverture auprès des gens, de ne pas avoir des jugements envers les gens, mais d'avoir un esprit vraiment ouvert, de les accueillir là où elles sont rendues, de s'intéresser à elles, d'avoir un regard de bienveillance, de la prendre en sa globalité avec tout son être entier, comme un être humain. Ce n'est pas juste de venir les livrer, les juridiques, mais c'est de dire, de regarder d'une façon plus globale, parce qu'il y a plein, quand on parle d'une personne vulnérable, c'est toute une complexité. Il y a beaucoup d'enjeux ensemble. Donc, c'est de dire, qu'est-ce que je peux apporter au-delà du légal, parce qu'il est légal, les gens, on va se former, on va voir la loi, on va connaître, mais qu'est-ce que je peux offrir de plus? Je pense à une présence bienveillante, une écoute sans jugement, un désir d'aider cette personne, même si je n'ai pas la solution à son problème, mais juste d'être une petite lumière qui va la référer vers une ressource, une service, ou juste même de la laisser ventiler ce qu'elle vit. Donc, ça fait déjà toute une différence. Donc, en plus, moi qui travaille en droit de la famille, c'est ça ma réalité, c'est de travailler auprès des personnes qui vivent des situations très difficiles. On parle de séparation, on parle des divorces, on parle de conflits de séparation, violence conjugale, des enfants qui sont exposés. Donc, moi, je vois dans cet espace comme une possibilité d'aider ces gens à traverser ces situations difficiles avec bienveillance et de garder les bons et d'offrir les bons aux enfants aussi.
0: Ana Paula Pessoa, comment vous cultivez la bienveillance? Il doit y avoir des moments où les situations doivent être tellement souffrantes et difficiles que vous avez à vous écouter, vous voulez, comme vous dites, apporter une lumière, avoir un accueil bienveillant, une écoute bienveillante. Comment on fait pour, je dirais, garder cette bienveillance active et qu'à un moment donné, ça ne dépasse pas les capacités humaines? Qu'est-ce que vous faites? Est-ce que vous avez un truc?
1: C'est vrai que j'étais humaine et parfois, j'ai sens la charge. J'ai dû aussi apprendre à travailler ça aussi, de ne pas vouloir prendre la place de la personne ou d'avoir trop de sympathie, mais d'être empathique. Donc là, c'est des stratégies en intervention psychosociale, mais je porte beaucoup la valeur de la justice. Et parfois, je vois des gens qui vivent beaucoup d'injustice, ça vient me chercher. Mais une chose que j'ai fait, c'est de dire, garde, moi, dans toute cette structure, dans toute cette immensité qui est la vie de cette personne, dans l'espace que je suis aujourd'hui, avec la force que j'ai aujourd'hui, qu'est-ce que moi je peux faire pour ne pas vouloir porter toute la responsabilité, même les responsabilités des autres. Donc, je me tiens à mon espace et je dis, gaffe, dans cet espace, donc c'est avec bienveillance, écoute et ouverture que je vais travailler pour faire bien ce que je peux faire pour cette personne. Ça m'apaise et quand je vois que la personne est là, se sent est vraiment plus légère, que la personne me regarde avec un sourire, que la personne me dit, ça me fait du bien de savoir, donc j'ai la réponse que j'ai fait mon beau travail. Donc, je n'ai pas comme le désir de... Parfois, on s'y sent un peu impuissante parce qu'on pense qu'on devrait faire des gros changements, des grands changements. Moi, j'ai dit, chacun a sa responsabilité dans ce tout qui est la vie. Et moi, dans mon espace, moi, je me tiens à donner les meilleurs de moi-même. Et donc, et plus je pense comme ça, plus ça m'apaise, plus je m'y ressens sur mon travail, je pense plus que je peux offrir vraiment une intervention qui va répondre aux besoins de la personne que je rencontre.

0: pension alimentaire, partage des biens, si on parle d'un couple qui est marié, donc toutes les partages des biens, peut-être qu'une pension alimentaire pour ex-époux aussi, ou d'autres sortes de compensations pour venir vraiment équilibrer des inégalités. Parce qu'on sait qu'une famille, quand s'y marie, parfois on fait des choix, hein, des choix familiales, et on dit, OK, un va se dédier plus à sa carrière, l'autre va se dédier plus aux enfants, mais on reste une famille. C'est-à-dire que chacun va contribuer avec ses forces et ses capacités. Mais quand on parle d'un divorce quelques années d'après et qui un dit, mais non, moi je travaille, un part avec une carrière qui est faite, l'autre est arrivé proche de l'âge de la retraite, mais n'a pas développé sa carrière, mais a dédié toute sa vie aux enfants, à la famille. Donc, la loi vient vraiment pour rendre ça plus équitable au niveau de partage, pour que les deux puissent répartir quand même dans une situation avec pas beaucoup d'écart. Donc, c'est de rendre vraiment justice. C'est de dire, regarde, il y a un devoir quand même de collaboration, d'assistance. Donc, la loi vient vraiment pour un peu baliser cette situation. Donc, on peut parler aussi parfois d'adoption. J'ai eu des dossiers d'adoption quand j'ai travaillé en pratique privée. J'ai travaillé une partie en pratique privée quand j'ai commencé. J'ai eu la chance de travailler avec des belles personnes en pratique privés qui m'ont appris, qui m'ont aidé à garder mes valeurs, mais en coup de chemin, donc je sentais cet appel d'aller plus vers les communautaires. C'est quand j'ai décidé d'aller à Justice Pro Bono, donc je travaille à Justice Pro Bono aussi, en faisant la coordination d'un programme qui s'appelle le Porte 33 en droit de la famille, où moi j'avais la coordination d'une clinique socio-juridique qui existe aujourd'hui, donc qui offre à toute la population au Québec, aux parents des enfants, des rendez-vous avec des avocats pro bono, sans rien charger,
1: sans rien charger, donc hein? C'est ça, pro bono,
0: exact,
1: mais qui ont besoin de rencontrer donc des familles, des personnes,
0: exact,
1: qui ont besoin de rencontrer des avocats pour avoir des conseils,
0: des conseils d'éclairage, d'informations juridiques, et c'est vraiment très ponctuel, donc c'est une clinique où la personne va rencontrer un avocat en présence d'une intervenante psychosociale ou même temps. Donc, la multidisciplinarité qui revient dans ma vie.
1: Mais ça, c'est important. Pourquoi cet aspect d'être avec d'autres, soit des travailleurs sociaux, peut-être d'autres intervenants dont vous allez nous parler, pas juste la spécialiste avocate. Pourquoi c'est important d'avoir cette multidisciplinarité que vous avez développée, que vous continuez de développer, je crois bien. Pourquoi c'est important?
0: Parce que moi, je crois que la justice, c'est très lié au social. Hein? On peut pas parler justice toute seule. Donc, justice, ça vient avec le social. Et une personne qui a une difficulté en plus des personnes vulnérables, comme j'ai dit, il y a une grande complexité que on peut pas croire que juste une personne formée dans une sorte de profession va être capable de répondre à tous ses besoins. Donc, ça prend la collaboration, la complémentarité. Plus on s'y met ensemble, on va pas dédoubler, on n'a pas besoin d'aller se former dans tout le domaine. On peut juste s'y mettre ensemble avec d'autres personnes. On est nos forces, travailler ensemble, réfléchir ensemble, et on peut enrichir l'intervention auprès de cette personne.
1: Et vous pouvez voir des angles différents qui vont être complémentaires, si je comprends, au niveau des intervenants.
0: Exactement. Donc, on peut s'entraider. Donc, et avec cette expérience, on acquiert de plus en plus aussi un regard social de la question qui est juridique. Et les collègues dans les sociales vont aussi développer un regard plus juridique de leur intervention sociale. Donc, ça fait une complémentarité. Et en fin de compte, donc, c'est les personnes qui vont bénéficier de ça.
1: Vous êtes donc à InfoJustice et InfoJustice offre différents services. Pouvez-vous nous en parler un petit peu? Parce que peut-être qu'il y a des gens qui, des auditrices, des auditeurs qui nous écoutent et diraient, ah, ben moi, peut-être que j'aurais besoin de soutien pour une chose, puis je sais pas où aller. Donc, peut-être nous parler un peu des services qui peuvent soutenir la famille, qui peuvent pas nécessairement arriver à une situation de séparation, de divorce, mais peut-être même à un moment de crise où une famille a besoin d'éclairage.
0: Oui, c'est vrai. Pour moi, c'était vraiment une grande joie de pouvoir intégrer l'équipe d'InfoJustice. Je me rappelle que quand j'ai cherché mon stage de barreau, j'avais déjà envoyé mon CV à InfoJustice de Laval-Laurentie-de-la-Naudière, qui à l'époque était connu comme Centre de justice de proximité, parce que juste en novembre l'année passée, on était à

0: appelait Centre de justice des proximités. Et ce n'est que maintenant qu'on est appelé Infojustice pour rendre ça un peu plus facile pour les gens. Mais Infojustice, c'est un organisme qui existe partout au Québec. Hein? C'est un réseau.
1: C'est un réseau. Donc, il y a plusieurs Infojustice.
0: Exactement. Un réseau qui a commencé en 2015 pour répondre à un besoin vraiment criant de la population pour avoir accès à la justice, comprendre la loi, comprendre la démarche. Pour des personnes qui n'ont pas d'avocat, qui décident de se représenter seules, d'avoir de l'aide, de l'orientation pour être capable d'être autonome et mener son propre dossier à la cour. Donc, Infojustice, c'est un organisme sans but lucratif. Un milieu communautaire qui offre à la population la possibilité d'avoir des consultations juridiques, de l'information juridique, dans quelques domaines du droit. Donc, moi, j'ai travaillé pour Infojustice de Laval, Laurentie-de-la-Naudière, donc ces bureaux qui est à Saint-Jérôme, Bessès et Région, on peut offrir de consultations juridiques ou de l'information juridique en droit de la famille, droit de consommateur, petite créance, droit civil et droit de logement.
1: Ah, c'est très large. Donc, logement, oui. Petite créance, bien sûr, famille.
0: Oui.
1: Il m'en manque deux.
0: Civil. Oui. Et consommateur.
1: Consommateur, oui, parce que aussi, ça.
0: Exact.
1: Même si la famille va bien, ou elle a passé, en tout cas, elle grandit, mais il reste que la consommation. Il y a des défis, là aussi.
0: Mais oui.
1: Il y a des
0: oui.
1: défis. Puis, on voit bien, là, avec. Notre environnement qui nous sollicite constamment,
0: ouais.
1: Il peut avoir des enjeux aussi, même ça peut avoir des répercussions sur les
0: ouais.
1: familles aussi,
0: ouais.
1: la consommation.
0: Et on est très, très axé sur les modes de règlement à l'amiable. Donc, on va favoriser tout mode de règlement à l'amiable, comme la médiation, l'arbitrage, la négociation. Parfois, quand une personne a un problème juridique, elle pense que problème juridique, égal cours, palais de justice,
1: procès,
0: argent et stress.
1: Là, temps dépensé à préparer un dossier avec les délais au niveau des juridiques, des cours de justice, c'est des années.
0: C'est ça.
1: Donc, médiation.
0: Arbitrage, négociation.
1: Est-ce qu'il y a des différences entre ça?
0: Oui, il y a des différences parce que quand on parle de la médiation, donc si on parle des médiations familiales, donc les médiateurs sont formés, font partie de leur ordre professionnel. C'est vraiment encadré et aide les personnes qui traversent une séparation à trouver des solutions à l'amiable. Donc, on parle d'une personne qui est neutre, qui va être là pour les aider. Donc, c'est un espace vraiment pour permettre aux gens, en tout respect, de parler de leurs besoins, mais de développer une ouverture d'esprit pour trouver des solutions. Et rendu à une entente, donc ça peut être homologué par la cour et régler les problèmes.
1: Les enfants. Comment prendre soin aujourd'hui des enfants? Parce qu'on voit bien que les familles, on ne peut pas dire que les familles ont beaucoup de soutien dans la société.
0: Tu as raison.
1: Comment soutenir des enfants qui vont peut-être voir leurs parents dans un moment de crise, dans une séparation, dans un divorce ou dans d'autres situations que vous avez rencontrées? Comment on soutient les enfants? Comment on fait ça?
0: Oui, d'abord, je pense que c'est de sensibiliser les parents que, oui, une rupture en divorce, ça vient chambouler un peu la situation de la vie de la famille, mais à un moment donné, les parents ont besoin de se faire accompagner parce que c'est pas si facile de changer une réalité familiale. On peut même parler parfois, oh non, mais des parents en couple, même s'il n'est plus en couple, les enfants restent des enfants, les parents restent des parents, mais il y a toujours un impact sur les enfants parce que les enfants vivaient une réalité et ils ne sont pas au courant parfois tout à fait des situations, des crises qui se développent, qui à un moment donné, c'est la nouvelle, les parents se séparent, les enfants sont démunis. Les enfants souffrent beaucoup. Ils doivent aussi être accompagnés dans cette période. Donc, ce que j'ai fait quand j'ai intervenu auprès des parents, c'est toujours d'aider les parents à recentrer les regards sur l'enfant et à trouver de l'aide pour se faire accompagner pendant cette étape aussi. Et pour juste tourner les regards, parfois qui est trop dans les conflits, dans tous les règlements du partage des biens ou des choses, mais juste de dire, regarde, trouver un espace pour déposer ses émotions, pour ne pas faire subir les enfants la charge de ses émotions. Et à un moment donné, plus on travaille fort, plus on se fait accompagner, on passe à travers cette épreuve. Il a un peu ressorti plus fort et il a un peu gardé quand même la bienveillance envers les enfants. Donc, je pense que c'est vraiment savoir que c'est une étape qui va passer, mais si on se fait bien accompagner et que si on centre notre regard sur l'intérêt de nos enfants, là, on va être capable de passer à travers et de garder quand même l'amour qui reste.
1: En une minute, Anna Paula Pessoa, est-ce qu'il y a des conseils par rapport aux aînés, par exemple, par rapport aux parents qui sont aînés, qui peuvent vivre aussi des difficultés, qui peuvent être séparés à cause de la maladie? Est-ce qu'il y a quelque chose qui est possible à ce moment-là au niveau du droit de la famille ou s'il y a des choses à développer?
0: Mais ce que je voulais dire, c'est que toute personne peut faire appel au service d'infojustice. C'est gratuit. La personne peut faire une demande en ligne, peut faire une demande par téléphone, laisser ses renseignements et prend un moment avec un avocat qui a une approche très humaine, pour écouter et guider la personne vers la bonne ressource. Et là, je voulais aussi dire, les grands-parents qui parfois ont des difficultés à avoir accès à ses petits-enfants peuvent aussi venir nous voir parce qu'on va pouvoir les éclairer par rapport à cette situation.
1: Merci beaucoup d'avoir mentionné les grands-parents parce que c'est des situations que sans doute vous connaissez très bien. Mmh. Anna Paula Pessoa, avocate, engagée socialement, merci beaucoup d'avoir été avec nous pour cette dernière émission de la saison 2025-2026 à Question d'aujourd'hui. Ce ne sera peut-être pas la dernière fois qu'on se parle. Je vous remercie beaucoup d'avoir été avec nous.
0: Merci Renaud, c'est un grand plaisir d'être avec vous aujourd'hui.
1: 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Merci à Yannick Caron pour Radio Galilée et Lisandre Duplé pour Radio VM. Merci à vous pour votre écoute. Merci d'avoir été là tout au long de la saison. Ici Renaud Grégoire et je vous souhaite un bel été. Et je vous redonne rendez-vous à l'automne sur les ondes de Radio Galilée et de Radio VM.

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0: Bonjour Catherine.
1: Bonjour Mathieu. Aujourd'hui, nous accueillons à Confluent une artiste dont la sensibilité et la démarche musicale résonnent bien au-delà de la scène. Eadsé, un nom qui signifie « ma bonne amie » en langue Wendat, est une autrice, compositrice, interprète qui explore une pop lumineuse teintée de soul et de R&B. Héritière des traditions de ses ancêtres, guidée depuis l'enfance par l'amour de la musique, elle a trouvé dans son bagage familial et culturel une inspiration profonde.
0: Depuis son premier mini-album, My Good Friend, qui remonte à 2021, Eadsé multiplie les projets marquants. Sa pièce instrumentale, Oneonti, hommage à l'ancien grand chef de Wendake, Max Gros-Louis, a touché des millions de personnes. On l'a aussi découverte à l'automne 2024 à La Voix, et elle signe la bande sonore du jeu Two Falls, réalisé en collaboration avec des créateurs autochtones. En mars 2025, elle a lancé Healer, un premier album pop-soul introspectif où se rencontrent douceur, force et guérison, en français, en anglais et en Wendat. Eadsé a également été sélectionnée comme l'une des révélations Radio-Canada 2025-2026.
1: Au cours de cette entrevue menée par Mathieu Lavigne, nous reviendrons sur le parcours de cette jeune artiste, la place de la culture et de la langue Wendat dans sa démarche, son lien particulier avec Max Gros-Louis, ses thèmes de prédilection tels que la maternité ou la guérison, et la portée spirituelle de son travail de création.

0: Kwekwe Yatse.
1: Kwe.
0: Kwe. Tiawankiné, d'avoir accepté notre invitation. C'est vraiment un plaisir de te rencontrer.
1: Ben, merci. Merci beaucoup, Tiawank.
0: Et Yatse, ben, tu es d'origine Wendat, mais tu as passé une bonne partie de ta jeunesse aux îles de la Madeleine. Alors, c'est pas une combinaison à laquelle on pense rapidement, spontanément, Wendat et île de la Madeleine. Comment une jeune fille Wendat se retrouve à grandir aux îles?
1: Ouais, ben écoute, c'est ça, j'ai passé mon primaire et secondaire aux îles. Ce qui nous a amené aux îles, c'est vraiment mon père qui est tombé en amour avec la place quand on est allé en vacances. Puis mes deux parents sont médecins.
0: Mm-hmm.
1: Donc mon père, il a eu un coup de foudre pour les îles. Puis il nous a convaincu ma mère de faire le grand saut et d'emménager aux îles. Puis finalement, on a passé plusieurs années là-bas. Puis c'était vraiment magique, en fait, là, comme endroit où rester, où grandir, apprendre la vie, tu sais.
0: Oui, mais oui. Ouais. Ah oui. Donc, t'as encore beaucoup des images des îles, ça fait partie de toi encore,
1: oui? Oui, absolument, ouais.
0: Ah oui. T'es une fille des îles, en plus d'être une Wendat?
1: Ben, c'est délicat, là, j'irais pas jusqu'à dire ça, mais, tu sais, c'est ça, je l'emploie, là, je le dis que j'ai grandi aux îles, tu sais, je suis fière d'avoir grandi là, puis je suis fière aussi de, ben, tu sais, j'ai des connexions, puis beaucoup d'amis encore de là-bas, fait que, tu sais, c'était vraiment, c'est une fierté aussi d'avoir habité là-bas,
0: Ah oui. Et Yatse, comment arrive la musique dans ta vie? Est-ce que tu as toujours voulu faire de la musique?
1: Je pense pas que je me suis posé la question réellement un jour parce que justement, ça a toujours fait partie de ma vie. Moi, j'ai commencé à chanter dès que je faisais des sons. Apparemment que j'étais toujours en train de chanter. Puis à l'âge de 7 ans, j'ai commencé le piano classique. Au début, c'était plus mes parents qui me poussaient à jouer de cet instrument-là, mais j'ai rapidement commencé à aimer ça. Puis j'ai continué, j'ai fait plusieurs années, j'ai fait comme mes 11 années de piano classique, puis par la suite, je suis même allée étudier en piano classique au cégep. Mais tu sais, à travers tout ça, j'avais le chant, j'avais commencé à composer des chansons à l'âge de 12 ans. Fait que, tu sais, ça a vraiment tout le temps pris une grande place. Puis j'avais aussi un mentor, tu sais, peu de temps avant de m'en aller au cégep en musique, Jean Bergeron, aux Îles-de-la-Madeleine. Il m'a appris le piano et le chant aussi. Puis il m'a vraiment légué une passion. Tu sais, j'étais déjà passionnée par la musique, mais c'est comme s'il a mis le feu à tout ça, là. Puis ça m'a vraiment poussée à aller étudier là-dedans aussi, là, d'avoir quelqu'un qui croyait en moi comme ça aussi, oui. Là.
0: Dès l'âge de 12 ans, c'était musique seulement ou les mots aussi?
1: Les mots aussi. Wow. J'écrivais majoritairement, ben en fait, pas mal juste en anglais.
0: Mm-hmm.
1: La raison pourquoi c'était si simple, c'est que j'avais tout le temps écouté de la musique plus anglophone.
0: Ouais. Mm-hmm.
1: Mais tu sais, j'étais pas à ce moment-là encore bilingue, mais tu sais, c'était comme naturel pour moi de faire ça. Puis tu sais, j'écrivais des textes assez simples. Mais oui, j'écrivais paroles, musique. Je m'accompagnais au piano à ce moment-là. C'est vraiment à peu près à cet âge-là, tu sais, entre 12 et 14 ans, là, mettons, j'ai commencé à m'accompagner puis à jouer mes propres chansons. Puis, ouais.
0: Et à te projeter, à te dire, ben, peut-être que ça peut devenir aussi.
1: Ah, j'étais une grande rêveuse.
0: Ouais.
1: Ouais. Vraiment. Je voyais loin, je voyais. Ben. Tu sais, c'est sûr que à cet âge-là, je voyais aussi, tu sais, je me disais qu'à 16 ans, j'allais être internationale.
0: Ouais, ouais, ouais.
1: Fait que c'est ça que je veux dire quand je dis que j'étais une grande rêveuse. Mais tu sais, j'avais des grands modèles que je regardais puis qui m'inspiraient puis que je me disais, mon Dieu, mais tu sais, c'est ça que je veux faire. Là.
0: Mm-hmm. Ah ouais. Oui, ah oui. Donc déjà une vision à l'international,
1: oui.
0: Un désir de percer.
1: Ouais, ouais. J'avais vraiment le feu. J'avais vraiment cette idée-là. Puis, tu sais, à ce moment-là, tu sais, c'était... Je dirais que je le vois plus de la même façon aujourd'hui. Mais à ce moment-là, c'était comme plus, je pense, un désir de reconnaissance puis de me dévoiler puis de briller.
0: Ouais.
1: Puis, tu sais, c'est encore un peu ça aujourd'hui, mais j'ai moins un besoin de reconnaissance, j'ai plus besoin de connecter avec les gens puis d'amener, tu sais, je vois plus ça maintenant comme une mission de vie.
0: Ouais.
1: J'ai envie de guérir, là, tu sais.
0: Ouais. Ouais.
1: J'en parle beaucoup à travers mon album, mais tu sais, j'ai envie de guérir les gens, puis à travers ça, me guérir moi aussi.
0: Mmh. Ah oui.
1: Ouais.
0: Est-ce que tu viens d'une famille de mélomanes pour que la musique soit aussi importante rapidement?
1: Ben oui, mes parents sont les deux mélomanes, puis il y avait vraiment tout le temps de la musique chez nous. Ma mère jouait le piano aussi, mon frère jouait la guitare pendant que moi j'apprenais le piano, lui il apprenait la guitare électrique.
0: Oui.
1: Ouais. Puis c'est ça, il y avait toujours de la musique chez nous, fait que c'était vraiment très très très présent.

0: Et attire ben, une de tes pièces qui est assurément la plus écoutée, c'est la magnifique chanson instrumentale Honey Hunty. C'est un hommage tout en musique que tu fais, que tu rends à Max Gros-Louis. Hein. On le rappelle, un homme politique Wendat bien connu, qui a été grand chef de la nation Wendat pendant 33 ans. Et attire, quel rôle a joué Max Gros-Louis dans ta vie?
1: Max, c'était comme un grand-père pour moi. Tu sais, moi, mon grand-père, du côté de ma mère, il est décédé, j'avais 6 ans. Puis Max a un peu pris ce rôle-là comme naturellement dans ma vie. Puis on se voyait souvent, ben souvent, en tout cas, aussi souvent qu'on pouvait en habitant aux Îles-de-la-Madeleine. Ouais, ouais. Mais ça a tout le temps été, on a tout le temps été proches. Puis jusqu'à la fin, je dirais. Jusqu'à temps qu'il s'en aille pour son dernier voyage. Et puis, justement, la pièce Honey Hunty, c'est ça. C'était peu de temps avant qu'il quitte. Je me suis assise au piano, tu sais, il était à l'hôpital. J'ai eu cette image-là de lui parce que Honey Hunty, c'est le grand pagailleur. Et
0: ah oui, c'est ce que ça veut dire en Wendat.
1: Ouais. Puis, je l'imaginais sur son canot qui s'en allait, tu sais, pour son dernier voyage. Puis, c'est vraiment venu d'un coup, la petite mélodie qu'on entend tout le long, c'est comme je me suis assise au piano, j'ai joué les notes et c'était ça. Puis là, j'ai trouvé les accords, puis c'est vraiment... C'est un peu spécial parce que souvent, mes chansons naissent comme ça, là.
0: D'une intuition ou de quelque chose qui te dépasse?
1: Mais tu sais, pour moi, c'est très spirituel de créer, là, de créer de la musique, puis de créer mes chansons, puis ça vient vraiment instinctivement. Puis c'est un peu comme... Parfois, je sens que c'est même un peu comme des messages que je reçois, tu sais. Fait que c'était ça. C'était ça, Honey Hunty, c'est que je l'ai imaginé et je l'ai senti, et c'est né comme ça, vraiment très instinctivement, très naturellement. Puis c'est comme ça que la chanson est née, à l'intérieur de même pas une demi-heure, je l'avais faite, là. Puis, tu sais, je l'avais tout imaginé aussi, tu sais, avec les différentes percussions qu'on entend dans la chanson. Puis, je dirais que parce que cette chanson-là est sur mon premier EP, puis c'était pas un EP que j'ai participé beaucoup aux arrangements, par exemple, mais cette chanson-là en particulier, c'était vraiment exactement... Je savais exactement ce que je voulais. Fait que ouais, c'était très clair pour moi la direction que je voulais prendre pour ça, puis je pense que les gens l'ont senti.
0: Assurément, parce qu'on est rendu à quoi, 7 millions d'écoutes?
1: Ouais, ça a dépassé le 8 millions là, maintenant, là. Mais tu sais, c'est arrivé comme, c'est ça, plus de 2 ans après la sortie. Fait que moi, je m'attendais vraiment pas à ça. Puis au début, c'était comme, il y avait 30 000 écoutes, puis c'était plus haut que mes autres chansons. Fait que là, j'étais comme assez hot. Puis là, un moment donné, 1 million, 2 millions, 3 millions. Puis là, tu sais, c'est comme...
0: Et ça continue.
1: Oui, et ça continue, ouais.
0: Incroyable. Clairement, Honey Hunty, Max Gros-Louis a probablement poussé la chanson de oublier maintenant.
1: Mais c'est drôle aussi parce que, en fait, ça m'a donné l'idée de... Ben, c'était quelque chose, un projet que j'avais en tête depuis longtemps, mais j'aimerais ça faire un album de méditation, de musique de méditation. Parce que c'est quelque chose qui prend énormément de place dans ma vie aussi. Je médite à tous les jours. C'est vraiment quelque chose qui m'aide à m'ancrer à la terre, à tout ce que j'ai besoin de sentir, comme de m'ancrer à la terre, de m'ancrer au Créateur, tu sais, de sentir les bienfaits, en fait, de tout ça. Là.
0: Être présente au monde.
1: Hein, être présente dans le moment présent.
0: Oui, c'est ça, oui.
1: Oui.
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0: Et Atsé, quel est ton rapport à la culture, à la langue Wendat? Est-ce qu'on peut parler ici d'un travail de réappropriation culturelle, historique?
1: Ben, je pense que oui. Tu sais, pour moi, ça a été quand même vraiment naturel parce que, tu sais, dans certaines de mes chansons, j'utilise des mots en Wendat. J'en ai pas encore beaucoup, pas encore autant que je voudrais, mais ça a été quand même naturel pour moi de le faire parce que c'est important pour moi. Je trouve que on est dans un temps que c'est important que quelqu'un fasse ça. Puis je suis pas la seule, tu sais, il y a d'autres personnes qui contribuent à la revitalisation de la langue, bien sûr, mais Je pense que c'est important qu'on le fasse maintenant parce que pour pas que ça se perde.
0: Oui, oui.
1: Pour pas que ça se perde, puis si personne le fait, ben c'est malheureusement ça qui va arriver. Fait que pour moi, d'utiliser quelques mots en Wendat, je me dis, c'est peut-être quelques mots, mais c'est un début.
0: Oui.
1: Puis j'essaie aussi de l'expliquer dans mes spectacles, d'utiliser la bonne prononciation. Puis pour ça, j'ai aussi un coaching avec Marcel Godbout qui enseigne la langue. Fait que, tu sais, pour moi, ça, la langue, c'est important. Maintenant, j'aimerais être encore plus connectée avec ça. J'aimerais ça éventuellement avoir les cours de langue. Puis il y en a qui se donnent. Il y en a qui se donnent présentement. C'est sûr que là, dans les dernières années, le timing était plus ou moins bon à cause que je suis devenue maman deux fois en 2021.
0: Ça prend du temps.
1: Oui. fait que pour ça, mais tu sais, j'ai comme vraiment hâte, en fait, au temps que je vais pouvoir faire ça. Puis j'ai quand même déjà des outils. Par exemple, tu sais, il y a déjà le site de la langue Wendat qui est disponible puis qui donne la prononciation, qui donne les significations de mots. Fait que tu sais, ça, c'est déjà un bon outil que j'utilise parfois. Puis c'est ça, tu sais, je me dis, dans le futur, ça va être idéal pour moi de pouvoir apprendre plus.
0: C'est ça, c'est ça. Et c'est un travail qui est, somme toute, récent. Donc, quand tu étais jeune, la langue Wendat ou les éléments culturels Wendat étaient moins présents, de ce que je comprends, dans le quotidien, disons.
1: Donc, pour la langue, ça, c'est sûr. Puis ça fait pas si longtemps que ça, tu sais, je sais pas exactement combien d'années, tu sais, je pense qu'on parle d'une quinzaine d'années que la nation essaie de faire revitaliser la langue Wendat. Mais tu sais, c'est sûr que c'était moins présent. Par contre, tout l'aspect spirituel, pour moi, ça a toujours été très présent. Même enfant, ma mère faisait beaucoup des cérémonies de purification.
0: Ah oui, OK.
1: Fait que, tu sais, ça, c'est quelque chose que j'ai appris très jeune et qui m'attirait aussi. Et qui m'attirait vraiment beaucoup, puis que je me sentais... Je sentais que c'était une partie de mon identité.
0: Oui.
1: Et je le sens encore aujourd'hui, et même là, je le lègue à mes enfants.
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0: 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Et tu sais, Max Gros-Louis t'a donné ton nom Wendat, mais il a aussi donné son nom Wendat à l'un de tes fils. Owen, mais en Wendat, ça se dit Ouin?
1: Ouin.
0: Et donc, sur ton album Healer, hein, l'album Healer qui est paru en 2025 chez Musique Nomade, il y a deux pièces qui portent le titre Owen ou Ouin. Est-ce que tu peux nous en parler de ces deux pièces?
1: Ben là, tu sais, je parle de la connexion entre Max et mon fils parce que Max, comme je disais tantôt, c'était le grand pagayeur et Owen, Ouin. Ça veut dire celui qui glisse sur l'eau. Et ça désigne aussi un huard. Et pour moi, quand il m'a dit le nom, parce que moi, j'étais encore enceinte, c'est une des dernières choses qu'il a faites. Puis je me rappelle à quel point il cherchait, puis il cherchait. Puis j'étais comme, Max, c'est pas grave, tu sais, si tu peux pas le faire, tu sais, je comprendrais. Mais pour lui, c'était important aussi. Et quand il m'a dit le nom, j'étais comme « wow », mais tu sais, la connexion avec l'eau. Et il me disait là, tu sais, lui, je pense que ce qu'il me disait, c'était qu'il allait toujours être là pour nous protéger, pour le protéger, pour me protéger aussi.
0: Il y a un lien avec lui, hein, le grand, oui. Lui, c'est le grand pagailleur.
1: Ben oui, c'est l'eau, tu sais, c'est que les deux, le lien avec l'eau, ça, c'était tellement beau. Et dans ON1, je parle de la dépression postpartum que j'ai vécue. Et la deuxième partie, c'est vraiment mes conseils de vie. Donc, pour moi, la deuxième partie, c'est comme un peu quand je me suis relevée de cette dépression-là. Et qu'est-ce que j'avais à dire à mon fils d'aimer la vie, de se connecter à la terre, de se connecter aux ancêtres, d'être bienveillant avec les autres. Fait que, tu sais, c'était vraiment... c'est pour ça qu'il y a deux parties, puis il y a aussi deux ambiances musicales différentes.
0: Oui.
1: Mais au départ, c'était une

0: Et tu sais, je rappelle que ton plus récent album hein, s'appelle Healer, sorti en 2025. Puis on pourrait traduire le mot healer par le guérisseur. Hein? Mm-hmm. Et le thème de la guérison que tu as évoqué un peu plus tôt dans notre conversation, ben, il est bien présent sur l'album, hein? Ça traverse l'album. Tu parles de guérison individuelle, mais déjà tantôt, hein, tu nous amenais aussi à réfléchir au fait que c'est une guérison certes individuelle, mais aussi collective, où tu veux contribuer à guérir les autres à travers ta propre guérison. Ouais. Alors, comment tu vois cette guérison-là à la fois individuelle et collective?
1: Ben moi, ce que j'ai senti personnellement en écoutant des artistes qui m'inspiraient en étant plus jeune, c'était vraiment ça, c'est que c'était quelque chose qui m'amenait de la guérison, ça m'inspirait d'écouter des artistes puis de les écouter, pas juste leur musique, mais d'apprendre à les connaître aussi en entrevue. Puis tu sais, c'était vraiment quelque chose que je faisais quand j'avais une artiste que j'aimais. Je consommais énormément de, pas juste sa musique, mais de tout ce que je pouvais savoir sur l'artiste. Mm-hmm. Fait que ça, c'est une partie. Puis j'espère que je peux amener ça un peu aux gens, en fait, comme quand ils apprennent à connaître qui je suis ou, tu sais, à travers ma musique aussi. Puis tu sais que j'ai comme envie de les inspirer à travers ça. Mais je pense aussi qu'il y a une partie qui est à travers les spectacles. Justement, quand les gens viennent me voir, j'ai envie qu'ils arrivent et qu'ils puissent, le temps d'un spectacle, enlever tous les soucis qu'ils ont sur leurs épaules, puis relaxer, puis écouter, puis vivre quelque chose, tu sais, vivre quelque chose dans le moment présent. Puis c'est vraiment ça que j'espère léguer, tu sais. Puis c'est heureusement quelque chose que j'ai senti qui arrive parce que les gens viennent me voir après et des fois j'ai des gens qui pleurent, puis j'ai des gens qui me disent « Mon Dieu, mais tu m'as tellement fait du bien, puis tu m'as aidé à guérir. » Fait que ça, pour moi, c'est le plus beau des cadeaux, là. Vraiment.
0: Et tu sais, je crois que dans ton parcours, il y a eu aussi une expérience forte avec Samiane et une émission qui était diffusée sur APTN, donc la télévision autochtone, une émission qui s'appelait Le Rythme. Je pense que ça remonte à 2013 déjà, c'est ta participation à cette émission de télé. En quoi cette émission-là, elle a été marquante pour toi? En quoi cette expérience-là a été pour toi un déclic?
1: Bien, ça a été un gros déclic. Parce que, en fait, avant cette expérience-là, j'avais été connectée quand même un peu avec ma culture, tu sais, comme je disais tantôt, à travers la spiritualité et tout ça, mais il y avait plein de choses que j'ignorais, dont l'histoire, entre autres, des pensionnats, que j'ai appris à ce moment-là par d'autres participants et participantes qui étaient sur place. On était, en fait, le projet, c'était qu'on était 8 jeunes autochtones à créer un album en groupe et on habitait 2 mois ensemble dans la même maison. Et c'était un genre de télédocumentaire. Fait qu'on avait des caméras non-stop.
0: Il y avait un côté télé-réalité
1: ouais,
0: un peu.
1: Ouais. Mais tout ça pour dire que, en fait, je me suis fait des grandes amitiés à ce moment-là. Puis j'en ai appris beaucoup sur les autres communautés, comment ça se passait dans certaines communautés. Et l'histoire des pensionnats, bien évidemment, mais ça m'a comme bouleversée et ça m'a donné encore plus le goût de reconnecter avec ma culture. C'est ça aussi qui a fait que j'ai déménagé à Montréal, parce que ça se passait à Montréal, puis j'ai décidé de venir étudier à l'UQAM en musique, en chant. Puis j'ai fini mon baccalauréat et tout ça, mais ça a vraiment été une expérience très... pas juste artistique, tu sais, c'était très humain. Toutes sortes d'émotions, mais c'était tellement beau comme expérience. Puis c'est drôle parce que Samiane, on s'est revus, en fait, presque 10 ans plus tard. J'étais à La Voix, sur le plateau de La Voix.
0: C'est vrai, oui, oui.
1: Fait qu'on s'est revus à ce moment-là. Puis là, je sais pas, c'était vraiment beau ça aussi, de reconnecter avec Samiane, puis de sentir que c'est ça, tu sais, que ça allait être mon mentor encore, là.
0: Oui, c'est ça. Parce que même en entrevue, Samiane expliquait que quand il t'a vu aller en 2013 dans cette émission de télé qui s'appelait Le Rythme, il a dit que déjà à l'époque, il avait vu en toi un potentiel artistique très fort. Puis quand il t'a revu, justement, je pensais quand tu as été nommé Révélation Radio-Canada, je pense qu'il a fait un petit bout d'entrevue avec toi, puis il te disait, ben déjà là, je voyais que tu avais ce potentiel, qu'on allait se retrouver plus tard. Donc, il avait
1: c'est
0: vu
1: vrai,
0: quelque chose.
1: C'est vrai, il a dit ça, oui, oui, oui. Je me souviens, ben les deux, on était cette année nominés à la 10, tu sais, puis comme artiste autochtone de l'année. Mais c'est tellement flatteur, tu sais, de l'avoir entendu aussi dire des choses comme ça, tu sais. C'était aussi une fierté, en fait, d'être nominée aux côtés de Samia, Nelly Sapi, tu sais, Soleil Lunière, Martin. Ça, c'était un gros, gros check. Parce
0: sur ta liste.
1: Sur ma liste, ouais. Pour vrai, c'est une des plus belles soirées de ma vie, là. Vraiment. De sentir que j'avais accompli tout ça, tu sais, que... Puis, tu sais, il y a des artistes que ça se produit vraiment rapidement. Il y en a d'autres, et ça a été mon cas, qui grimpent tranquillement les échelons. Mais de voir des moments comme ça, tu sais, comme Révélation Radio-Canada, comme la disque, c'est vraiment des moments clés qui font comme « wow ». Tu sais, j'ai réussi à accomplir ça, tu sais.
0: Oui, oh oui. Ouais. Ça en prend des moments comme ça où on regarde un peu en arrière puis on se rend compte de... On a gravi la montagne.
1: Oui, oui.
0: On regarde le paysage.
1: Exact.
0: Oui. Tu évoques le rôle un peu de mentor que Samiane peut jouer. Est-ce que toi, tu as le goût de jouer ce rôle-là de mentor avec des jeunes artistes autochtones qui montent, qui poussent?
1: Ben, c'est sûr que peut-être éventuellement, c'est drôle, j'ai jamais même pensé ça, tu sais. Mais c'est sûr, c'est sûr. Si j'ai des artistes, des plus jeunes artistes qui viennent me voir puis qui demandent conseil, c'est sûr que je vais répondre à l'appel.
0: Ouais, oui.
1: Ouais.
0: Mais et à Tsiawin qui n'est vraiment pour cette conversation, ce temps que tu m'as accordé, que tu nous as accordé. Ça a été vraiment une joie de passer ce temps-là avec toi, vraiment, Tsiawin.
1: Merci, Tsiawin.
0: Tsiawin.
2: Tiawang est né à Ehatse d'avoir ouvert avec nous ses espaces de réflexion, de mémoire et de guérison. Nous vous invitons d'ailleurs à découvrir ou à redécouvrir son album Healer, disponible sur toutes les plateformes, ainsi que l'ensemble de son univers artistique en visitant le ehatsemusic.com.
0: 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À la semaine prochaine, Catherine.
2: À la semaine prochaine, Mathieu. D'ici là, nous continuons de guérir par la musique et de marcher ensemble en écoutant Radio VM et Radio Galilée.
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6: Apprendre à connaître l'Orient chrétien, c'est ce que souhaite Léon XIV. Le pape recevait ce midi les membres de la ROACO. Il en a profité pour regretter l'exode des chrétiens d'Orient en raison des guerres. On y revient juste après les titres. Les présidents américains et iraniens ont finalement signé hier soir leur protocole d'accord qui met fin pour le moment à la guerre au Moyen-Orient. Le contenu de ce texte a enfin été dévoilé. Nous verrons ce qu'il contient. La directive retour de l'Union européenne ouvre la voie aux centres de rétention pour migrants dans des pays tiers, ce que dénoncent les évêques européens. La COMECE y voit le signe d'une évolution politique du continent. L'épidémie d'Ebola en RDC progresse. Sur le terrain, tous les opérateurs de santé s'activent pour soigner les malades et endiguer la maladie. Nous en parlerons avec le chef de mission de l'ONG Alima, présent à Goma.
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6: Bonjour. Les églises catholiques orientales ont un grand don à offrir à l'ensemble de la communauté catholique. C'est ce qu'estime Léon XIV, qui a reçu en audience ce midi les membres de la Réunion des œuvres d'aide aux églises orientales, la ROACO. Ils étaient à Rome cette semaine pour leur assemblée plénière annuelle. Le pape a mis l'accent dans son discours sur la formation pour mieux connaître l'Orient chrétien. Le souverain pontife a aussi déploré dans son intervention l'exode des chrétiens d'Orient en raison des guerres. Les précisions de Myriam Sandouno.
8: L'Orient chrétien ne peut être préservé que s'il est compris, et perdre cette compréhension, c'est appauvrir l'Église, a déclaré le pape. Pour le connaître et l'aimer, Léon XIV encourage à investir dans la formation. Il y a plus de 30 ans, Saint Jean-Paul II en avait souligné la nécessité, insistant notamment sur l'importance de connaître la liturgie des Églises orientales, d'approfondir la connaissance des traditions spirituelles des pères et des docteurs de l'Orient chrétien et d'offrir un enseignement approprié dans les séminaires et les facultés de théologie en particulier aux futurs prêtres. Aujourd'hui, en salle Clémentine, Léon XIV a insisté sur ce grand don que les églises catholiques orientales peuvent offrir à l'ensemble de la communauté catholique qui ignore souvent la diversité des traditions ecclésiales présentes en son sein, a-t-il affirmé. Le Saint-Père estime qu'il est bon d'approfondir ses trésors avec ses millions de frères et sœurs catholiques d'Orient, tandis que nous aspirons à progresser vers la pleine unité avec toutes les églises orientales, a-t-il déclaré. L'exode douloureux des chrétiens d'Orient, causé avant tout par la guerre, a été déploré par le successeur de Pierre. Invitant à prier le Seigneur de la paix, le pape a encore aujourd'hui fait appel à la conscience des hommes, souhaitant que le respect de l'humanité et un sens authentique de la civilité soient rétablis.
6: Myriam Sandouno. Autre audience ce matin, celle accordée aux représentants du conseil d'administration de l'université hébraïque de Jérusalem. En visite cette semaine au Vatican, dans son discours, Léon XIV a souligné qu'en une époque souvent marquée par la violence et une rhétorique acerbe, les membres de leur communauté universitaire si diversifiée peuvent continuer à être des artisans de la paix véritable, une paix désarmée et désarmante, humble et persévérante, œuvrant la concorde entre les peuples. Je prie pour qu'en formant des artisans de la paix, la communauté universitaire puisse continuer à être un phare d'espoir et d'unité dans un monde de plus en plus divisé, a encore déclaré le pape. Le pape qui célébrera cet après-midi en la basilique Saint-Pierre les obsèques du cardinal Ruini, décédé hier à l'âge de 95 ans. Cette figure de l'Église italienne fut sous le pontificat de Jean-Paul II principalement, puis de Benoît XVI, vicaire du pape pour le diocèse de Rome et président de la conférence épiscopale italienne. C'est finalement deux jours avant la date prévue que le protocole d'accord entre les États-Unis et l'Iran a été signé. Donald Trump a posé sa signature lors du dîner qu'Emmanuel Macron avait organisé au château de Versailles pour célébrer les 250 ans de l'indépendance des États-Unis. Le président iranien lui a signé à Téhéran. Ce protocole ouvre une nouvelle séquence diplomatique de 60 jours après plusieurs jours d'incertitude. On sait maintenant ce que contient ce texte. L'éclairage de Olivier Bonnel.
9: Parmi les points négociés, le lever du blocus américain des ports iraniens, un blocus qui doit avoir pris fin dans un délai de 30 jours. Les États-Unis s'engagent par ailleurs à retirer toutes leurs forces au large de la République islamique d'Iran dans les 30 jours suivant l'accord final. En échange, l'Iran s'engage à rouvrir le détroit d'Ormuz et assurer la sécurité des navires sans frais pendant 60 jours, et ce dans les deux sens. Un passage qui doit être pleinement rétabli dans un délai d'un mois une fois le détroit déminé. Sur un volet plus politique et économique, Washington doit mettre fin progressivement à toutes les sanctions visant Téhéran, sanctions économiques d'abord, qui devraient permettre aux Iraniens d'exporter leur pétrole. De son côté, lit-on dans le texte, l'Iran assure qu'il ne se procurera pas ni ne développera d'armes nucléaires. Ce protocole semble être largement avantageux pour la République islamique, qui devrait aussi bénéficier d'un fonds de 300 milliards de dollars destiné à la reconstruction et au développement économique du pays, un fonds abondé par les États-Unis et leurs alliés régionaux. L'accord, une fois finalisé, devrait enfin, sauf déraillement, être entériné par une résolution contraignante du Conseil de sécurité des Nations Unies.
6: Olivier Bonnel. Et l'AIEA, l'Agence internationale de l'énergie atomique, s'est dite prête à commencer à définir les mesures concrètes qui devront être prises concernant la dilution des stocks d'uranium iranien sous supervision de l'organisation. Les États-Unis et l'OTAN, le secrétaire américain à la Défense annonce un réexamen d'ici 6 mois de la présence militaire américaine en Europe. L'objectif, assure Peter Hegseth, c'est de garantir que l'Alliance Atlantique progresse rapidement et irréversiblement vers une Europe aux commandes qui assume la responsabilité principale de la défense du continent. des centres de rétention dans des pays tiers pour les migrants refoulés de l'Union européenne et dans l'incapacité d'entrer chez eux. C'est ce que prévoit sur le papier la directive Retour adoptée hier par le Parlement européen. Directive qui a suscité de fortes critiques de la part de la COMECE, la Commission des conférences épiscopales de l'Union européenne, qui met en avant les conséquences éthiques et humanitaires qu'auront ces dispositions. Cette directive, c'est aussi le résultat d'une évolution politique au sein de l'Union, comme le remarque Mgr Antoine Herouard, le premier vice-président de la COMECE.
10: On voit que ce règlement a été obtenu par un accord entre, disons, les partis de droite, en particulier le PPE, et les partis d'extrême droite. Bon, alors ça veut dire que sans doute, voilà, il y a un point d'accord sur ces questions-là entre eux. En même temps, ben voilà, le Parti populaire européen se dit l'héritier de la démocratie chrétienne. Qu'est-ce que ça veut dire aujourd'hui que d'être héritier de la démocratie chrétienne et de voter ce genre de législation? Donc ça, c'est une question sur le plan politique pour les députés, mais quand même, il faut quand même qu'on regarde un peu précisément ce que ça veut dire. Voilà. Donc après, je ne sais pas s'il faut dramatiser ou outre mesure, parce que encore une fois, les deux exemples précédents de l'Angleterre, donc qui ne fait pas partie de l'Union européenne, et de l'Italie, n'ont pas été extrêmement concluants. Donc, est-ce que c'est pas plutôt une question un peu d'affichage pour montrer une fermeté vis-à-vis des opinions publiques, etc. Mais ça va créer aussi des déceptions et des désillusions qu'il faudra aussi gérer ensuite.
6: Des propos recueillis par Alexandra Siergan. Le sort du Premier ministre britannique Keir Starmer, très contesté depuis plusieurs semaines, pourrait être scellé aujourd'hui par une élection législative partielle dans le nord-ouest de l'Angleterre. Son principal rival au sein du parti travailliste, Andy Burnham, maire du Grand Manchester, espère y être élu, avec en ligne de mire l'objectif de contraindre le chef du gouvernement britannique à la démission et le remplacer. C'était il y a un mois aujourd'hui, la 17e épidémie d'Ebola était officialisée en République démocratique du Congo. Près de 200 personnes ont été tuées par le virus, 800 autres au moins ont été contaminées. Des chiffres qui sont certainement en deçà de la réalité. Les populations sont informées, mais vivent souvent dans le déni de la dangerosité de la maladie. L'ONG Alima se mobilise pour les convaincre et faire hospitaliser les malades ou isoler les cas contacts. Son chef de mission basé à Goma, Barry Mamadou Kaba.
11: Ce que nous disons à la population est que aujourd'hui Alima travaille dans une grande transparence dans les structures de santé. Contrairement à des dizaines d'années auparavant, aujourd'hui les accompagnants peuvent regarder leurs parents à travers des baies vitrées. Tout est ouvert. Et ils communiquent aussi à travers des baies vitrées. Nous avons développé des structures de prise en charge spécifiques que nous appelons les chambres d'urgence bio-sécurisées. Ce sont des structures où on peut prendre en charge des cas avec des complications, mais en toute transparence, c'est visible. Nous pouvons aussi surveiller à distance, même en cas de décès. Le protocole qui est mis en place, c'est préparation du corps et exposition du corps pour que les parents voient quand même que c'est pas quelque chose de caché. Il faut que les gens sentent aussi que quand on est dépisté très tôt, on arrive à l'hôpital très tôt, il y a des chances qu'on s'en sorte. Dans la journée d'hier, Alima a libéré 7 personnes qui sont guéries.
6: Des propos recueillis par Marie Duhamel. Et c'est ainsi que se clôt cette édition. Très bonne journée à toutes et à tous.
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0: Alors, elle leva les yeux en regardant le ciel. Puis elle me dit en joignant les mains à la hauteur de la poitrine.
1: Que soyera Immaculada Concepción. Je suis l'Immaculée Conception.

Seigneur notre Père, tu es le Dieu de l'espérance et tu l'as manifesté tout au long de ce parcours du peuple de la Première Alliance et ainsi après en nous envoyant Jésus. C'est toi qui as ouvert la mer Rouge, qui as été en mesure d'ouvrir les impossibles issues. Oui, Seigneur, tu es ce Dieu de l'espérance concrète dans la vie. Béni sois-tu de nous avoir donné Jésus, et qui par ses paraboles nous parle d'une espérance sans limite, telle la petite graine de moutarde qui va prendre tout son essor et devenir la plus grande des plantes potagères sur laquelle les oiseaux pourront se placer. C'est ainsi que nous avons confiance en toi, Jésus. Tu es notre Seigneur, celui qui apporte l'espérance dans notre vie, même si elle est si petite dès ses débuts. Esprit d'amour, Esprit Saint, garde-nous dans la confiance. À temps et à contre-temps, même si ce que nous voyons ne nous inspire que très peu dans l'avenir, fait que dans la foi, nous puissions puiser courage. Marie, tu es la mère de tout espoir. C'est vers toi que tous les jours, tes enfants crient pour te dire et te demander leur aide.

Au nom du Père, et du Fils et du Saint-Esprit, Amen. Premier mystère lumineux, le baptême de Jésus. C'est une route de conversion qui va mener ses foules vers Jean le Baptiste. Jésus est celui aussi qui va prendre ce chemin. Et pourtant, il est la route. Je suis le chemin, la vérité et la vie. Il accepte de marcher dans les pas de tous ceux qui veulent changer, qui veulent ce retour à Yahvé Adonai, à Dieu. Marie, toi qui as vu partir Jésus, toi qui l'as vu prendre ce chemin de tout le monde en direction du Baptiste, fais que nous puissions le suivre et croire qu'il peut nous rénover de l'intérieur. Notre Père qui es aux cieux, que ton nom soit sanctifié, que ton règne vienne, que ta volonté soit faite sur la terre comme au ciel. Donne-nous aujourd'hui notre pain de ce jour. Pardonne-nous nos offenses comme nous pardonnons aussi à ceux qui nous ont offensés. Et ne nous laisse pas entrer en tentation, mais délivre-nous du mal. Je te salue Marie, pleine de grâce, le Seigneur est avec toi. Tu es bénie entre toutes les femmes, et Jésus, le fruit de tes entrailles, est béni. Sainte Marie, Mère de Dieu, prie pour nous, pécheurs, maintenant et à l'heure de notre mort. Amen. Je te salue, Marie, pleine de grâce. Le Seigneur est avec toi. Tu es bénie entre toutes les femmes, et Jésus, le fruit de tes entrailles, est béni. Sainte Marie, Mère de Dieu, prie pour nous, pécheurs, maintenant et à l'heure de notre mort. Amen. Je te salue, Marie, pleine de grâce, le Seigneur est avec toi. Tu es bénie entre toutes les femmes, et Jésus, le fruit de tes entrailles, est béni. Sainte Marie, Mère de Dieu, prie pour nous, pécheurs, maintenant et à l'heure de notre mort. Amen. Je te salue, Marie, pleine de grâce, le Seigneur est avec toi. Tu es bénie entre toutes les femmes, et Jésus, le fruit de tes entrailles, est béni. Sainte Marie, Mère de Dieu, prie pour nous, pécheurs, maintenant et à l'heure de notre mort. Amen. Je te salue, Marie, pleine de grâce. Le Seigneur est avec toi. Tu es bénie entre toutes les femmes, et Jésus, le fruit de tes entrailles, est béni. Sainte Marie, Mère de Dieu, prie pour nous, pécheurs, maintenant et à l'heure de notre mort. Amen. Je te salue, Marie, pleine de grâce. Le Seigneur est avec toi. Tu es bénie entre toutes les femmes, et Jésus, le fruit de tes entrailles, est béni. Sainte Marie, Mère de Dieu, prie pour nous, pécheurs, maintenant et à l'heure de notre mort. Amen. Je te salue, Marie, pleine de grâce, le Seigneur est avec toi. Tu es bénie entre toutes les femmes, et Jésus, le fruit de tes entrailles, est béni. Sainte Marie, Mère de Dieu, prie pour nous, pécheurs, maintenant et à l'heure de notre mort. Amen. Je te salue, Marie, pleine de grâce, le Seigneur est avec toi. Tu es bénie entre toutes les femmes, et Jésus, le fruit de tes entrailles, est béni. Sainte Marie, Mère de Dieu, prie pour nous pécheurs, maintenant et à l'heure de notre mort. Amen. Je te salue, Marie, pleine de grâce. Le Seigneur est avec toi. Tu es bénie entre toutes les femmes, et Jésus, le fruit de tes entrailles, est béni. Sainte Marie, Mère de Dieu, prie pour nous pécheurs, maintenant et à l'heure de notre mort. Amen. Je te salue, Marie, pleine de grâce. Le Seigneur est avec toi. Tu es bénie entre toutes les femmes, et Jésus, le fruit de tes entrailles, est béni. Sainte Marie, Mère de Dieu, prie pour nous, pécheurs, maintenant et à l'heure de notre mort. Amen. Gloire au Père et au Fils et au Saint-Esprit, au Dieu qui est, qui était et qui vient, pour les siècles des siècles. Amen. Deuxième mystère lumineux, les noces de Cana. Seigneur, dans les situations difficiles qui semblent tourner court, tu es ce Dieu qui prête vie, qui prend les choses en main. Et à l'événement des noces de Cana, c'est Marie qui perçoit la première, la difficulté incontournable qui va survenir. Et elle porte
à ton cœur ses besoins. Et c'est toi, Jésus, qui prends les choses en main et qui demande aux serviteurs de remplir les cuves d'eau. Et par la puissance de ta parole, tu changes l'eau en vin. Fais que nous acceptions ton aide, Jésus. Que nous acceptions dans les situations difficiles le regard de Marie et son intercession pour que les choses changent. Notre Père qui es aux cieux, que ton nom soit sanctifié, que ton règne vienne, que ta volonté soit faite sur la terre comme au ciel. Donne-nous aujourd'hui notre pain de ce jour, pardonne-nous nos offenses comme nous pardonnons aussi à ceux qui nous ont offensés. Et ne nous laisse pas entrer en tentation, mais délivre-nous du mal. Je te salue Marie, pleine de grâce, le Seigneur est avec toi. Tu es bénie entre toutes les femmes et Jésus, le fruit de tes entrailles, est béni. Sainte Marie, Mère de Dieu, prie pour nous pécheurs, maintenant et à l'heure de notre mort. Amen. Je te salue Marie, pleine de grâce, le Seigneur est avec toi. Tu es bénie entre toutes les femmes, et Jésus, le fruit de tes entrailles, est béni. Sainte Marie, Mère de Dieu, prie pour nous pécheurs, maintenant et à l'heure de notre mort. Amen. Je te salue Marie, pleine de grâce, le Seigneur est avec toi. Tu es bénie entre toutes les femmes, et Jésus, le fruit de tes entrailles, est béni. Sainte Marie, Mère de Dieu, prie pour nous pécheurs, maintenant et à l'heure de notre mort. Amen. Je te salue Marie, pleine de grâce, le Seigneur est avec toi. Tu es bénie entre toutes les femmes, et Jésus, le fruit de tes entrailles, est béni. Sainte Marie, Mère de Dieu, prie pour nous pécheurs, maintenant et à l'heure de notre mort. Amen. Je te salue Marie, pleine de grâce, le Seigneur est avec toi. Tu es bénie entre toutes les femmes, et Jésus, le fruit de tes entrailles, est béni. Sainte Marie, Mère de Dieu, prie pour nous pécheurs, maintenant et à l'heure de notre mort. Amen. Je te salue Marie, pleine de grâce. Le Seigneur est avec toi. Tu es bénie entre toutes les femmes, et Jésus, le fruit de tes entrailles, est béni. Sainte Marie, Mère de Dieu, prie pour nous pécheurs, maintenant et à l'heure de notre mort. Amen. Je te salue Marie, pleine de grâce, le Seigneur est avec toi. Tu es bénie entre toutes les femmes, et Jésus, le fruit de tes entrailles, est béni. Sainte Marie, Mère de Dieu, prie pour nous pécheurs, maintenant et à l'heure de notre mort. Amen. Je te salue Marie, pleine de grâce, le Seigneur est avec toi. Tu es bénie entre toutes les femmes, et Jésus, le fruit de tes entrailles, est béni. Sainte Marie, Mère de Dieu, prie pour nous pécheurs, maintenant et à l'heure de notre mort. Amen. Je te salue, Marie, pleine de grâce. Le Seigneur est avec toi. Tu es bénie entre toutes les femmes, et Jésus, le fruit de tes entrailles, est béni. Sainte Marie, Mère de Dieu, prie pour nous pécheurs, maintenant et à l'heure de notre mort. Amen. Je te salue, Marie, pleine de grâce, le Seigneur est avec toi. Tu es bénie entre toutes les femmes, et Jésus, le fruit de tes entrailles, est béni. Sainte Marie, Mère de Dieu, prie pour nous pécheurs, maintenant et à l'heure de notre mort. Amen. Gloire au Père et au Fils et au Saint-Esprit, au Dieu qui est, qui était et qui vient, pour les siècles des siècles. Amen.

Troisième mystère lumineux, l'annonce du règne de Dieu. Cette annonce, elle s'incarne dans la personne du Fils de l'homme, du Fils de Dieu Jésus. Jésus qui va passer en faisant le bien. Et ses paroles ressuscitent les morts, guérissent les malades, réconfortent les désespérés. Voilà l'annonce du règne de Dieu qui est à la porte de nos vies, à la porte de nos maisons, puisque c'est là que Jésus est venu. Il est venu frapper à la porte de nos vies pour nous donner les paroles du Père. Marie, toi qui as reçu cette visite de Dieu dans ta vie, qui est venue bouleverser toute ton existence, que la venue de Jésus dans notre vie nous annonce la bonne nouvelle. Notre Père qui es aux cieux, que ton nom soit sanctifié, que ton règne vienne, que ta volonté soit faite, sur la terre comme au ciel. Donne-nous aujourd'hui notre pain de ce jour. Pardonne-nous nos offenses, comme nous pardonnons aussi à ceux qui nous ont offensés. Et ne nous laisse pas entrer en tentation, mais délivre-nous du mal. Je te salue, Marie, pleine de grâce, le Seigneur est avec toi. Tu es bénie entre toutes les femmes, et Jésus, le fruit de tes entrailles, est béni. Sainte Marie, Mère de Dieu, prie pour nous pécheurs, maintenant et à l'heure de notre mort. Amen. Je te salue, Marie, pleine de grâce, le Seigneur est avec toi. Tu es bénie entre toutes les femmes, et Jésus, le fruit de tes entrailles, est béni. Sainte Marie, Mère de Dieu, prie pour nous pécheurs, maintenant et à l'heure de notre mort. Amen. Je te salue, Marie, pleine de grâce, le Seigneur est avec toi. Tu es bénie entre toutes les femmes, et Jésus, le fruit de tes entrailles, est béni. Sainte Marie, Mère de Dieu, prie pour nous pécheurs, maintenant et à l'heure de notre mort. Amen. Je te salue, Marie, pleine de grâce. Le Seigneur est avec toi. Tu es bénie entre toutes les femmes, et Jésus, le fruit de tes entrailles, est béni. Sainte Marie, Mère de Dieu, prie pour nous pécheurs, maintenant et à l'heure de notre mort. Amen. Je te salue, Marie, pleine de grâce. Le Seigneur est avec toi. Tu es bénie entre toutes les femmes, et Jésus, le fruit de tes entrailles, est béni. Sainte Marie, Mère de Dieu, prie pour nous pécheurs, maintenant et à l'heure de notre mort. Amen. Je te salue, Marie, pleine de grâce, le Seigneur est avec toi. Tu es bénie entre toutes les femmes, et Jésus, le fruit de tes entrailles, est béni. Sainte Marie, Mère de Dieu, prie pour nous pécheurs, maintenant et à l'heure de notre mort. Amen. Je te salue, Marie, pleine de grâce, le Seigneur est avec toi. Tu es bénie entre toutes les femmes, et Jésus, le fruit de tes entrailles, est béni. Sainte Marie, Mère de Dieu, prie pour nous pécheurs, maintenant et à l'heure de notre mort. Amen. Je te salue, Marie, pleine de grâce, le Seigneur est avec toi. Tu es bénie entre toutes les femmes, et Jésus, le fruit de tes entrailles, est béni. Sainte Marie, Mère de Dieu, prie pour nous pécheurs, maintenant et à l'heure de notre mort. Amen. Je te salue, Marie, pleine de grâce. Le Seigneur est avec toi. Tu es bénie entre toutes les femmes, et Jésus, le fruit de tes entrailles, est béni. Sainte Marie, Mère de Dieu, prie pour nous pécheurs, maintenant et à l'heure de notre mort. Amen. Je te salue, Marie, pleine de grâce. Le Seigneur est avec toi. Tu es bénie entre toutes les femmes, et Jésus, le fruit de tes entrailles, est béni. Sainte Marie, Mère de Dieu, prie pour nous pécheurs, maintenant et à l'heure de notre mort. Amen. Gloire au Père et au Fils et au Saint-Esprit, au Dieu qui est, qui était et qui vient, pour les siècles des siècles. Amen. Quatrième mystère lumineux, la transfiguration de Jésus. C'est sur la montagne qu'a lieu cette transfiguration. Tout l'être de Jésus est lumineux de cette gloire qui vient du Père, qui vient du ciel. Et pourtant, dans cette séquence de la transfiguration, viendra se placer la nuée, une certaine obscurité
de laquelle les disciples, Pierre, Jacques et Jean, entendront la voix du Père. « Celui-ci est mon Fils bien-aimé, écoutez-le. » Seigneur, tu parles dans la lumière, mais tu parles aussi dans l'obscurité de la foi. Marie, toi qui as su donner aux événements leur part de lumière, même dans l'obscurité, apprends-nous, nous aussi, à vivre dans la foi. Notre Père qui es aux cieux, que ton nom soit sanctifié, que ton règne vienne, que ta volonté soit faite sur la terre comme au ciel. Donne-nous aujourd'hui notre pain de ce jour, pardonne-nous nos offenses comme nous pardonnons aussi à ceux qui nous ont offensés, et ne nous laisse pas entrer en tentation, mais délivre-nous du mal. Je te salue Marie, pleine de grâce, le Seigneur est avec toi. Tu es bénie entre toutes les femmes, et Jésus, le fruit de tes entrailles, est béni. Sainte Marie, Mère de Dieu, prie pour nous pécheurs, maintenant et à l'heure de notre mort. Amen. Je te salue, Marie, pleine de grâce. Le Seigneur est avec toi. Tu es bénie entre toutes les femmes, et Jésus, le fruit de tes entrailles, est béni. Sainte Marie, Mère de Dieu, prie pour nous pécheurs, maintenant et à l'heure de notre mort. Amen. Je te salue, Marie, pleine de grâce. Le Seigneur est avec toi. Tu es bénie entre toutes les femmes, et Jésus, le fruit de tes entrailles, est béni. Sainte Marie, Mère de Dieu, prie pour nous, pécheurs, maintenant et à l'heure de notre mort. Amen. Je te salue, Marie, pleine de grâce. Le Seigneur est avec toi. Tu es bénie entre toutes les femmes, et Jésus, le fruit de tes entrailles, est béni. Sainte Marie, Mère de Dieu, prie pour nous pécheurs, maintenant et à l'heure de notre mort. Amen. Je te salue, Marie, pleine de grâce. Le Seigneur est avec toi. Tu es bénie entre toutes les femmes, et Jésus, le fruit de tes entrailles, est béni. Sainte Marie, Mère de Dieu, prie pour nous pécheurs, maintenant et à l'heure de notre mort. Amen. Je te salue, Marie, pleine de grâce. Le Seigneur est avec toi. Tu es bénie entre toutes les femmes, et Jésus, le fruit de tes entrailles, est béni. Sainte Marie, Mère de Dieu, prie pour nous pécheurs, maintenant et à l'heure de notre mort. Amen. Je te salue, Marie, pleine de grâce. Le Seigneur est avec toi. Tu es bénie entre toutes les femmes, et Jésus, le fruit de tes entrailles, est béni. Sainte Marie, Mère de Dieu, prie pour nous pécheurs, maintenant et à l'heure de notre mort. Amen. Je te salue, Marie, pleine de grâce, le Seigneur est avec toi. Tu es bénie entre toutes les femmes, et Jésus, le fruit de tes entrailles, est béni. Sainte Marie, Mère de Dieu, prie pour nous pécheurs, maintenant et à l'heure de notre mort. Amen. Je te salue, Marie, pleine de grâce, le Seigneur est avec toi. Tu es bénie entre toutes les femmes, et Jésus, le fruit de tes entrailles, est béni. Sainte Marie, Mère de Dieu, prie pour nous pécheurs, maintenant et à l'heure de notre mort. Amen. Je te salue, Marie, pleine de grâce, le Seigneur est avec toi. Tu es bénie entre toutes les femmes, et Jésus, le fruit de tes entrailles, est béni. Sainte Marie, Mère de Dieu, prie pour nous pécheurs, maintenant et à l'heure de notre mort. Amen. Gloire au Père et au Fils et au Saint-Esprit, au Dieu qui est, qui était et qui vient, pour les siècles des siècles. Amen.

Cinquième mystère lumineux, l'institution de l'Eucharistie. Jésus, tes mots sont des mots de feu. Ce sont des mots qui sont esprit et vie. Dans la synagogue de Capharnaüm, tu avais annoncé que tu allais donner ta chair à manger, ton sang à boire. Et ce fut un scandale. Et c'est là que tu leur dis, ces paroles sont esprit et vie. Et ce soir, du jeudi saint, tu romps le pain, tu tends la coupe en donnant ta chair et ton sang. Et c'est ainsi que se réalise le sacrifice, l'oblation, l'offrande, la rédemption du monde. Et nous sommes constamment sauvés par ce mémorial de ta passion, de ta mort et de ta résurrection. Le monde tient par cet acte. Marie, puissions-nous être conscients, de jour en jour, de cet accomplissement réalisé par l'Eucharistie, par cette institution, ce mémorial de la Pâque du Seigneur. Notre Père qui es aux cieux, que ton nom soit sanctifié, que ton règne vienne, que ta volonté soit faite sur la terre comme au ciel. Donne-nous aujourd'hui notre pain de ce jour. Pardonne-nous nos offenses comme nous pardonnons aussi à ceux qui nous ont offensés. Et ne nous laisse pas entrer en tentation, mais délivre-nous du mal. Je te salue Marie, pleine de grâce, le Seigneur est avec toi. Tu es bénie entre toutes les femmes, et Jésus, le fruit de tes entrailles, est béni. Sainte Marie, Mère de Dieu, prie pour nous pécheurs, maintenant et à l'heure de notre mort. Amen. Je te salue Marie, pleine de grâce, le Seigneur est avec toi. Tu es bénie entre toutes les femmes, et Jésus, le fruit de tes entrailles, est béni. Sainte Marie, Mère de Dieu, prie pour nous pécheurs, maintenant et à l'heure de notre mort. Amen. Je te salue Marie, pleine de grâce, le Seigneur est avec toi. Tu es bénie entre toutes les femmes, et Jésus, le fruit de tes entrailles, est béni. Sainte Marie, Mère de Dieu, prie pour nous pécheurs, maintenant et à l'heure de notre mort. Amen. Je te salue Marie, pleine de grâce, le Seigneur est avec toi. Tu es bénie entre toutes les femmes, et Jésus, le fruit de tes entrailles, est béni. Sainte Marie, Mère de Dieu, prie pour nous pécheurs, maintenant et à l'heure de notre mort. Amen. Je te salue Marie, pleine de grâce, le Seigneur est avec toi. Tu es bénie entre toutes les femmes, et Jésus, le fruit de tes entrailles, est béni. Sainte Marie, Mère de Dieu, prie pour nous pécheurs, maintenant et à l'heure de notre mort. Amen. Je te salue Marie, pleine de grâce, le Seigneur est avec toi. Tu es bénie entre toutes les femmes, et Jésus, le fruit de tes entrailles, est béni. Sainte Marie, Mère de Dieu, prie pour nous pécheurs, maintenant et à l'heure de notre mort. Amen. Je te salue Marie, pleine de grâce, le Seigneur est avec toi. Tu es bénie entre toutes les femmes, et Jésus, le fruit de tes entrailles, est béni. Sainte Marie, Mère de Dieu, prie pour nous pécheurs, maintenant et à l'heure de notre mort. Amen. Je te salue Marie, pleine de grâce, le Seigneur est avec toi. Tu es bénie entre toutes les femmes, et Jésus, le fruit de tes entrailles, est béni. Sainte Marie, Mère de Dieu, prie pour nous pécheurs, maintenant et à l'heure de notre mort. Amen. Je te salue Marie, pleine de grâce, le Seigneur est avec toi. Tu es bénie entre toutes les femmes, et Jésus, le fruit de tes entrailles, est béni. Sainte Marie, Mère de Dieu, prie pour nous pécheurs, maintenant et à l'heure de notre mort. Amen. Je te salue Marie, pleine de grâce, le Seigneur est avec toi. Tu es bénie entre toutes les femmes, et Jésus, le fruit de tes entrailles, est béni. Sainte Marie, Mère de Dieu, prie pour nous pécheurs, maintenant et à l'heure de notre mort. Amen. Gloire au Père et au Fils et au Saint-Esprit, au Dieu qui est, qui était et qui vient, pour les siècles des siècles. Amen.

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Je me souviens d'un petit événement qui a eu lieu dans une des maisons des sœurs à Rome. Un mendiant, ivre, s'est approché de la porte d'entrée en titubant. Et pour parvenir à rester debout, il s'est appuyé longtemps sur la sonnette. Mécontent, il a interpellé la sœur qui était arrivée en courant. « Ma sœur, j'ai faim! Apportez-moi enfin quelque chose à manger! J'attends depuis une éternité. Qu'est-ce que vous fabriquez toute la journée? Vous me faites attendre. Allez ouste, allez me chercher quelque chose! » L'heure de la distribution du repas était passée depuis longtemps, mais la sœur est tout de même allée dans la cuisine lui préparer quelque chose. Pendant qu'elle lui faisait un déjeuner, elle a eu une idée. Elle a rajouté une tablette de chocolat dans le paquet. Elle a apporté son pique-nique au mendiant enivré. Il a pris le paquet, a bougonné quelque chose comme « Il était temps !» et s'est éloigné en tanguant. Ensuite, il a ouvert le paquet et l'a regardé longuement. Bien en vue, il y avait la tablette de chocolat. Tout à coup, il n'était plus ivre du tout. Il s'est redressé et s'est dirigé vers la maison des sœurs. Cette fois-ci, il marchait presque droit. Il a sonné brièvement. Une autre sœur lui a ouvert la porte. Le mendiant, encore si bourru quelques minutes auparavant, a demandé très poliment s'il pouvait voir un instant la sœur qui venait de lui préparer son déjeuner. On est allé la chercher. Quand elle est apparue à la porte, le mendiant l'a regardée de ses yeux-là et lui a dit « Et maintenant, ma sœur, parle-moi un peu de ton Jésus. » Qu'est-ce que cette tablette de chocolat a bien pu montrer à cet homme? Peut-être une étincelle de la miséricorde divine qui, quand elle prend forme dans notre vie quotidienne, peut montrer Jésus aux autres, car il personnifie cette miséricorde. Mère Teresa dirait « La miséricorde divine n'est rien d'autre que Jésus qui vit en nous. La sainteté n'est rien d'autre que ce Jésus qui vit en toi. » Sainte Thérèse de Lisieux, une des sœurs préférées de Mère Teresa, dont elle adopta le prénom pour sa vie religieuse et dont elle fit sa patronne, disait-elle aussi « Quand je suis aimable, c'est Jésus seul qui est à l'œuvre en moi. Et plus je suis un avec lui, plus aussi j'aime mes sœurs. » Mère Teresa mettait en quelque sorte Jésus à notre portée.

Surtout quand il y avait des enfants dans l'assistance, Mère Teresa en profitait pour expliquer en quoi consiste le noyau dur de l'Évangile, à savoir que Jésus s'identifie pleinement avec nos frères, les plus pauvres des pauvres. Pour ce faire, elle utilisait les 5 doigts de la main. En parlant du jugement dernier, Jésus lui-même a dit « Ce que vous avez fait au plus petit de mes frères, vous l'avez fait pour moi. » Mère Teresa prenait alors la main d'un enfant et à chaque mot de « Vous l'avez fait pour moi », elle comptait sur ses doigts. Ensuite, elle faisait répéter les enfants « Vous l'avez fait pour moi ». Il y avait une suite bimanuelle à cette pédagogie manuelle. Avec l'aide de Dieu, je vais et veut devenir saint, qui se récite facilement en comptant sur ses doigts. Chaque volontaire ou bénévole qui arrivait à Calcutta entendait bientôt l'histoire du ministre indien qui, un jour, avait dit à Mère Teresa « Vous et moi, nous travaillons tous les deux dans le social, mais il y a une grosse différence entre vous et moi. Nous le faisons pour quelque chose et vous le faites pour quelqu'un. » Mère Teresa de commenter, je suis sûre qu'il savait qui était ce quelqu'un. Un jour, on a demandé à Mère Teresa en public si elle était mariée. Elle a répondu, oui, je suis mariée avec Jésus, mais souvent j'ai du mal à lui sourire. Il peut être très exigeant. Malgré tout, elle lui a toujours souri. Peut-être pensait-elle à la règle qu'elle avait donnée à ses sœurs. Quand il n'y a pas lieu de sourire, souris. En effet, pour Mère Teresa, appartenir au Christ, c'est se mettre à la disposition de Dieu très concrètement et sans retenue, pour qu'il puisse agir dans le monde, pour qu'il puisse se servir de nous dans ses projets. Nous devons nous mettre à la disposition de l'œuvre de Dieu, avec les capacités qui sont les nôtres, disait-elle. Si nous lui faisons entièrement confiance, en le prenant comme guide, alors les choses aboutiront. Ou, tout au moins, il fera en sorte que nous ne gâchions pas tout. Une fois, elle me l'a dit en pleine figure. C'était en 1986. Nous étions à Vienne et l'ORF avait eu l'idée d'organiser une entrevue entre Mère Teresa et moi-même. Profane en la matière, j'étais naturellement très nerveux, car je n'avais jamais mis les pieds dans un studio d'enregistrement. Mère Teresa l'a senti. « Père, pourquoi êtes-vous si nerveux? Notre vie n'appartient-elle pas complètement à Dieu? » « Oui, bien sûr, » lui ai-je répondu un peu gêné. « Bah, voilà! » Nous n'avons qu'à le laisser faire. Et après quelques instants, la seule chose que nous devons faire, c'est prier pour ne pas gâcher son travail. C'est lui qui agit.

Chapitre 8. Faire les petites choses avec beaucoup d'amour. En présence de Mère Teresa, beaucoup ont fini par comprendre que, dans la vie, peu de choses sont vraiment nécessaires et qu'en vivant simplement, on a besoin de bien peu. À commencer par les vêtements. Le sari de Mère Teresa, usé par le travail, était régulièrement raccommodé. Mais en secret, les sœurs gardaient ces vieux saris dans un coffre, même si certains n'étaient pas encore en très mauvais état. Sans en informer la supérieure générale, ces saris étaient donc mis de côté. C'était bien sûr une mesure de précaution intelligente de la part des sœurs qui préparaient ainsi le matériau pour les futures reliques. Un jour, Mère Teresa a trouvé le coffre et a voulu savoir d'où venaient ces saris. L'astuce des sœurs était dévoilée si bien qu'elles ont dû remettre les saris en circulation à la demande expresse de Mère Teresa. Ont-elles complètement stoppé leur programme de collecte ou l'ont-elles recommencé aussitôt? Elles donnaient le plus vite possible à quelqu'un tout ce qu'elles recevaient. Tout allait aux pauvres, aux laissés pour compte, ou tout simplement aux personnes qui, selon elles, avaient besoin d'un petit signe d'amour à ce moment-là. Ceux qui lui donnaient des trésors de famille, dans l'espoir de les savoir auprès de la sainte, se trompaient et étaient souvent déçus. Mère Teresa était devenue une experte en les cadeaux. Elle savait que ne rien avoir était synonyme de liberté et que donc, tout ce dont elle n'avait pas une utilisation immédiate ne pouvait être qu'un poids. C'est l'expérience faite par un Américain très riche qui, impressionné par le discours de Mère Teresa à l'occasion d'une manifestation pour la vie, a voulu lui offrir, sur un coup de tête, une grande maison. Mère Teresa lui a demandé où elle se trouvait et s'il y avait des pauvres dans le voisinage. Quand elle a compris que le quartier était résidentiel et que la maison était très grande, elle lui a dit que cette maison ne lui serait d'aucune utilité. Elle l'a remercié de sa proposition et a refusé. Le généreux entrepreneur n'a pas voulu renoncer aussi vite à son projet et lui a dit qu'elle pourrait très bien accepter la maison maintenant et l'utiliser plus tard. Mère Teresa a vite réfléchi et lui a répondu : « Je considère que tout

diocésain fondé par Mère Teresa, m'en a fait découvrir en quelques mots une toute autre facette. Pourriez-vous, s'il vous plaît, apporter ces 5 petites images à des amis à Vienne? Mère Teresa se sentait toujours poussée à offrir un petit quelque chose à toute personne qu'elle rencontrait. M'avait-il demandé en me tendant quelques petites images assez mièvres à l'issue d'une retraite pour prêtre à Ars, en France. Il les avait achetées dans une boutique de souvenirs et y avait griffonné quelques mots. Effectivement, je me suis souvenu que Mère Teresa ne gardait jamais rien. Elle avait l'habitude de toujours offrir tout de suite ce qu'elle venait de recevoir. Elle m'a fait une quantité astronomique de cadeaux. Des petites images de saints inconnus au bataillon, une belle écharpe en laine qu'elle m'avait mise autour du cou dans les montagnes d'Inde centrale, alors qu'elle-même était gelée, des bénitiers et des statuettes de Madone qui brillent la nuit et dont elle pouvait tirer de grandes quantités de son sac. D'ailleurs, elle a collé à mon pare-brise avec un bout de rouleau adhésif, également tiré de sa besace, une de ces statuettes qui m'ont accompagnée de longues années durant. Si je ne m'étais pas détourné prudemment à plusieurs reprises, je serais maintenant l'heureux propriétaire d'un ensemble de tasses de thé tchèques, de manchons crochetés, d'une brouette et de beaucoup d'autres objets très utiles. Et puis, il y avait les médailles miraculeuses. D'après les estimations de Mère Teresa elle-même, elle en aurait distribué au moins 40 000. Ces médailles remontent à une apparition de Notre-Dame à une religieuse, Catherine Labouré, en 1830. La Sainte Vierge a promis de grandes grâces à qui porterait cette médaille avec confiance. Quand je repense à quel plaisir Mère Teresa voulait sans cesse offrir un petit quelque chose à toute personne qu'elle rencontrait, je ne peux m'empêcher de penser à une phrase de la liturgie du mariage. Porte cette alliance en signe de mon amour et de ma fidélité, au nom du Père et du Fils et du Saint-Esprit. C'est tout à fait ce qu'elle aurait pu dire. Chacun de ces cadeaux, même le plus insignifiant, symbolisait son amour envers la personne qui le recevait. Plus ces cadeaux étaient petits, plus elle arrivait à transpercer les carapaces de la solitude et de l'égoïsme. Et elle a véritablement réussi à forcer le cœur de nombreuses personnes. Ses mains chaleureuses avec lesquelles elle serrait brièvement et fermement la main qui recevait la médaille étaient, elles aussi, un message très clair de son amour.

Au Nicaragua, j'ai pu assister au casse assez impressionnant d'une telle forteresse. C'était à l'époque du régime dictatorial, d'inspiration marxiste, de Daniel Ortega, chef des sandinistes. Mère Teresa avait demandé une entrevue avec le dictateur afin d'obtenir l'autorisation d'ouvrir une maison. La rencontre a été organisée. On nous a conduits dans une pièce sans fenêtre, devant une estrade sur laquelle était installée, en hauteur, une table derrière laquelle étaient assis quatre hommes cagoulés, mitraillettes au poing. Daniel Ortega était installé au centre, entouré de ses hommes. Pendant une demi-heure, il nous a tenus, c'est-à-dire à Mère Teresa, une sœur et moi, un discours enflammé au sujet de la légitimité du conflit armé de la guérilla et du caractère diabolique de son adversaire. Quand il s'est enfin arrêté, tremblant de colère, un silence tendu a suivi, que Mère Teresa a interrompu d'une seule phrase. « Eh oui, les œuvres d'amour sont des œuvres de paix. » La situation s'est encore plus tendue quand personne n'a voulu traduire au président cette phrase anglaise en espagnol. Finalement, la sœur qui nous accompagnait s'est chargée de cette tâche ingrate, mais d'une voix tremblante. L'air s'était comme raréfié dans la pièce et la situation était devenue dangereuse. Puis, sans attendre la moindre réaction du dictateur, Mère Teresa s'est levée, s'est avancée et s'est mise devant le podium surélevé. Pendant qu'elle farfouillait dans son sac, elle lui a demandé « Avez-vous des enfants ?» Visiblement interloqué, il a répondu « Oui. » « Combien ?»« 7. » Alors Mère Teresa s'est mise à extraire de son sac 7 médailles miraculeuses. Une à une, les a embrassées, une à une, et les lui a tendues, une à une, aussi haut qu'elle le pouvait. Ortega se penchait par-dessus la table pour atteindre la main de Mère Teresa et les prenait une à une, bien sûr. « Vous avez une épouse ?»« Oui. » Une médaille de plus a fait le trajet du sac de Mère Teresa jusqu'à la main d'Ortega, après avoir été embrassée par Mère Teresa. « Et celle-ci, elle est pour vous, » a-t-elle conclu. « Vous en avez besoin, mais vous devez la porter autour du cou, comme ça. » Et Mère Teresa de pointer du doigt le cou du dictateur et de lui expliquer par signe où il devait mettre sa médaille. Comme par un coup de baguette magique, l'atmosphère s'était détendue et Mère Teresa a proposé au dictateur un autre cadeau. 5 sœurs pour s'occuper des plus pauvres dans les bidonvilles de la capitale. Le lendemain déjà, elle avait l'autorisation de fonder la première maison des sœurs au Nicaragua. La congrégation des sœurs a appris de Mère Teresa qu'un cadeau est une preuve d'amour. D'ailleurs, des années plus tard, je me suis rendu compte à quel point les sœurs avaient adopté l'exemple de leur fondatrice. À Vienne, les sœurs m'ont donné un paquet très bien ficelé et important pour que je l'apporte à New York. D'une belle écriture, il y avait écrit « Pour les sœurs de New York, de la part de Vienne, avec beaucoup d'amour. » Comme j'ai pu le constater à l'arrivée à New York, le contenu de ce paquet important était du chocolat. Quelques semaines plus tard, à Washington, elles m'ont confié un paquet important pour mon voyage de retour, cette fois-ci avec la mention « Pour les sœurs de Vienne ». Quand, à Vienne, les sœurs ont ouvert le paquet, toute contente, je n'en ai pas cru mes yeux. C'était la boîte de chocolat qui avait déjà fait le trajet Vienne-New York. Elle avait probablement fait le trajet avec beaucoup d'amour, jusqu'à Washington, pour traverser l'Atlantique avec beaucoup d'amour, jusqu'à Vienne. C'est ainsi que j'ai compris que le cadeau, ce n'était pas vraiment le chocolat. Le cadeau, c'était l'amour.
Comme à la maison mère à Calcutta, il n'y avait qu'un prêtre pour 300 sœurs, Mère Teresa et quelques autres sœurs avaient l'autorisation d'aider à distribuer la communion. Un jour, alors qu'elle avait rendu ce service, Mère Teresa a fait, comme d'habitude, une méditation d'une quinzaine de minutes pour les volontaires. « Aujourd'hui, j'ai aidé à distribuer le corps du Christ. Pendant que je tenais la communion entre mes deux doigts, je me suis dit, Jésus s'est fait très petit pour nous montrer qu'il n'attend pas de grandes choses de nous, mais des petites choses avec beaucoup d'amour. »

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0: Yves Houde s'installe à présent en studio pour s'entretenir avec son invité.
1: C'est le moment de vous partager mon coup d'œil sur un fait de l'actualité d'ici ou d'ailleurs. Et cette semaine, il y en aurait beaucoup, bien sûr, en prévision de l'été qui s'en vient. Après avoir présenté à son public pour son 80e anniversaire un spectacle de combat en cage d'arts martiaux mix dans les jardins de la Maison-Blanche, qui aura coûté au Trésor américain pas moins de 60 millions de dollars, après avoir fait retarder d'une journée l'ouverture du sommet du G7 en France, l'octogénaire est arrivé à Évian de fort bonne humeur, pavoisant sur l'annonce d'un accord de paix avec l'Iran, clamant haut et fort qu'il s'agissait là de la meilleure entente possible qu'aucun autre président avant lui n'a pu réussir, un tel accord décrétant en plus que le détroit d'Ormuz était partiellement ouvert et qu'il le serait complètement vendredi. Là-dessus, là, attendons voir si l'optimisme présidentiel s'avérera. Pour l'instant, le chef de la Maison-Blanche a beau bomber le torse et s'attribuer tous les mérites d'un accord pour un conflit qu'il a lui-même créé. Le cours du pétrole chute et les bourses décollent comme une fusée d'Elon Musk. Tout cela peut être anéanti à sa moindre saute d'humeur qui peut venir n'importe quand. Surtout, n'espérez pas en voir les effets à la pompe dans les jours qui viennent. Les pétrolières vivent sur l'augmentation des prix. Elle est moins rapide ou plus réservée quand il s'agit de les réduire. Et le souhait de Donald Trump de voir le pétrole couler à flot, comme il dit lui-même, ben ce n'est peut-être pas pour samedi matin prochain. J'ajoute quand même au propos du président, qu'il y aurait quelques nuances à sa satisfaction qui s'impose. Lui-même semble se refuser à le faire. Cet accord de paix, c'est un protocole d'entente de cessez-le-feu pour 60 jours, tant qu'on se donne pour négocier l'entente de paix qui devrait venir autour des sujets beaucoup plus sensibles et irritants pour les deux pays. Ils ont mis 4 mois pour arriver à cette entente d'arrêter les bombardements pour négocier un accord futur de paix. 60 jours, ça m'apparaît un peu court. Vous y croyez? Grand bien nous fasse. Même si les détails de cette entente ne sont pas connus encore, peut-être après la signature de vendredi, si elle tient jusque-là, les chefs d'État réunis à Évian ont tous souligné leur satisfaction devant cette avancée, même fragile, et tout le monde a l'air de marcher sur les œufs, de crainte que le président se fâche et s'en retourne. Pour le président Macron, il faut sauver le sommet du G7, bien sûr, et éviter que le président des États-Unis ne s'échappe en cours de route, comme il a eu tendance à le faire au Canada, les fois où c'est le Canada qui a tenu ses assises. Et donc, le président Macron, pour flatter l'ego de son homologue américain, a imaginé un plan pour le retenir. Il l'a invité à un banquet et des feux d'artifice au château de Versailles, rien de moins. Motif officiel, célébrer les 250 ans de l'indépendance américaine et la contribution de la France à celle-ci. Le motif sous-jacent, obliger Donald Trump à rester jusqu'à la fin du sommet parce qu'il y a aussi des discussions importantes sur le numérique, sur l'intelligence artificielle et autres peccadilles du genre qui empoisonnent la vie des citoyens, comme les droits de douane et les tarifs outranciers. Plus près de chez nous, le gouvernement refuse toujours de reconnaître le racisme systémique à la suite des événements de Montréal-Nord. Y aura-t-il enquête publique ou enquête policière? Ça reste à voir. Que nous réservent les mois d'été? Une pré-campagne électorale, certainement, pendant laquelle le gouvernement de la CAQ va promettre un bouquet, comme dit la première ministre, d'avantages fiscaux pour améliorer la vie des citoyens. Des engagements qui ne seront pas comptabilisés dans les dépenses permises lors d'une campagne électorale, donc on va en profiter pendant les mois de l'été pour faire ces dépenses. Ils seront 5 chefs de parti à vouloir être vus, entendus. Pour l'instant, les chicanes de ruelle de Paul Saint-Pierre Plamondon et de Charles Milliard font oublier le rapport dévastateur de la vérificatrice générale sur la filière batterie et le travail brouillon du gouvernement dont faisait partie l'actuel Conseil des ministres et la Première ministre, bien sûr. Il me semble que Plamondon et Milliard auraient mieux à faire s'ils réfléchissaient un peu avant de se prononcer l'un contre l'autre. Pour faire oublier le difficile, chantait Félix, il y aura une foule d'activités agréables, des épluchettes de blé d'Inde, des grands et des petits festivals un peu partout dans la province. Vous n'en aurez que le choix. Et là-dessus, ben, je vous souhaite de passer un très bel été.

0: Jacques Martineau, bonjour.
1: Bonjour.
0: Jacques Martineau, vous avez fait une carrière dans l'enseignement du français au niveau collégial. Vous écrivez, vous dessinez. Depuis votre retraite ou ça a toujours été des carrières parallèles, disons?
1: C'est depuis ma retraite que j'ai une carrière. D'abord, j'ai eu une carrière artistique pendant 10-12 ans.
0: Avant d'enseigner?
1: Non, après avoir enseigné.
0: D'accord.
1: Et maintenant, je suis plus dans l'écriture, vous voyez.
0: Et la carrière artistique, c'est peinture, dessin?
1: Dessin.
0: Faisiez-vous des expositions?
1: Oui.
0: Des publications sur le...
1: Oui, j'ai publié 3 carnets illustrés avec mes dessins. Un sur le Québec, un sur la Gaspésie et un sur les îles du Saint-Laurent.
0: Et quel était le style que vous empruntiez? C'est un style très figuratif?
1: Oui, des paysages.
0: Et dessins fusains, dessins...
1: Crayon feutre et couleur,
0: ah,
1: principalement. Oui, oui, oui.
0: Et ça a donné des expositions et ça a donné des publications intéressantes.
1: Oui, j'ai exposé les dessins de ces différents carnets illustrés, oui.
0: Vous avez récemment publié aux éditions Gide l'histoire d'un événement assez particulier que je dirais presque oublié au Québec, ou en tout cas pas connu pour un bon nombre de Québécois, la province du Je me souviens. C'est l'histoire de la période où l'impératrice Zita d'Autriche a été en exil au Québec de 1940 à 1948. Qu'est-ce qui vous a mis sur cette piste-là?
1: Alors, comme je l'explique dans l'introduction, c'est vraiment tout à fait un hasard. C'est qu'un jour, j'étais chez une amie qui était en train de classer de vieux papiers de famille et d'anciennes photos aussi. Alors, elle me montre des papiers de famille, une carte de Noël, une lettre, etc. Et elle me dit « Regarde la signature ». Et là, je vois la signature de la comtesse Kersenbrock. La comtesse Kersenbrock était la dame de compagnie de l'impératrice d'Autriche. Et cette correspondance était faite au nom de l'impératrice d'Autriche, parce qu'elle jouait aussi le rôle de secrétaire.
0: Mm-hmm.
1: Alors, j'étais absolument estomaqué. Alors, je lui ai demandé, mais comment se fait-il que tes parents recevaient de la correspondance de l'impératrice d'Autriche? Alors, elle me dit, c'est très simple, c'est que pendant qu'elle était à Québec, mon père était son médecin personnel.
0: Ah.
1: Et alors, du coup, je me suis dit, j'ai mis ça un petit peu de côté dans mon cerveau. Je me suis dit, un jour, quand j'aurai le temps, j'irai voir s'il y a quelque chose d'intéressant à raconter à ce propos. Et quand est arrivée la pandémie, où on était tous enfermés...
0: Quel bon moment de s'y mettre!
1: On était tous enfermés à double tour. Je me suis dit, je vais essayer de m'occuper. Et puis, j'ai commencé donc à chercher. D'abord, j'ai lu les biographies de l'impératrice pour voir si... Déjà, tout avait été raconté dans ses biographies, ce qui était possible. Et puis là, je me suis aperçu qu'en fait, ces 8 années de sa vie à Québec sont pratiquement occultées dans ses biographies.
0: Même pas?
1: Vraiment, quelques pages, quelques paragraphes.
0: Ah oui?
1: Donc, je me suis dit, il y a quelque chose à raconter. Et là, j'ai commencé à chercher. Comme les centres d'archives étaient fermés, je suis allé lire tous les journaux de l'époque pour voir si cet événement, ça avait été couvert. Et effectivement, j'ai trouvé à peu près 350 articles. Bon, quelquefois, ce sont des entrefilets, mais tout de même, et tout de suite, donc j'ai pu avoir une idée de...
0: L'ampleur que ça pouvait avoir cette époque-là.
1: C'est ça, puis comment elle et sa famille étaient insérées dans la vie de Québec, quel lien avait-il, avec quelle famille, etc., quelles étaient leurs activités et tout. Donc, ça m'a fait une base de départ. Et puis, quand les centres d'archives ont ouvert, alors là, j'ai poussé. J'ai été consulter le fonds d'archives de Monseigneur Parent, qui était son chaplain.
0: Oui, Monseigneur le rapport Parent. Oui.
1: Voilà, exactement. Et puis, les archives de Monsieur de Coninck, famille avec laquelle elle était très liée. Les archives des Sœurs de Sainte-Jeanne-d'Arc, qui lui avaient prêté une maison, qui existe toujours d'ailleurs.
0: Dans un état pitoyable?
1: Non, qui est parfaitement préservé, oui, absolument, oui. Près de la Bagatelle.
0: Oui,
1: toujours là.
0: C'était dans le parc Lemoine, si
1: c'est... Exact, c'est ça,
0: oui.
1: Voilà. Ainsi de suite. Donc, ce qui m'a permis éventuellement de rédiger ce livre à la fin.
0: Donc, cet intérêt que vous avez découvert chez une amie pour la correspondance et qui vous a amené sur la piste de Zita n'a rien à voir avec les découvertes des fameux joyaux de la couronne autrichienne au cours des derniers mois. Là.
1: Oui, enfin, ce ne sont pas les joyaux de la couronne, ce sont des
0: bijoux de famille.
1: Oui, absolument, ce sont des bijoux qui appartiennent en propre à la famille impériale.
0: Ouais.
1: Non, cette nouvelle-là est sortie au moment où j'étais en train de corriger les épreuves du livre. Et au début, j'y croyais pas, j'ai pensé même à une espèce de canular, tellement ça me paraissait improbable. Et puis, finalement, Et un journal a publié une interview des deux petits-fils de l'impératrice qui sont venus à Québec pour révéler cette nouvelle absolument spectaculaire. Ouais. On est venu dire, ben voilà...
0: Ils le savaient, ces petits-fils-là?
1: Oui, mais elle avait fait promettre à ses fils de ne pas révéler la nouvelle avant 100 ans après la mort de l'empereur Charles.
0: Ah, donc, c'était 2022.
1: 2022. Ouais. Donc, ils ont pris 3 ans pour faire des expertises sur les bijoux et puis consulter des avocats pour être sûr qu'il ne puisse pas y avoir de contestation sur ce trésor-là. Ouais. Et bon, ils ont décidé de le laisser à Québec en reconnaissance de l'accueil extraordinaire que leur grand-mère avait reçu à Québec.
0: D'accord. Il y a quelque chose quand même d'intéressant à savoir... que le secret ait été si jalousement gardé, alors qu'on était à la recherche d'un de ces bijoux-là ou d'un de ces diamants-là qui était le Florentin, le célèbre Florentin qu'on croyait perdu.
1: Exactement.
0: Et donc, personne n'a révélé que possiblement il pouvait être quelque part.
1: Voilà. Il est à Québec, dans un coffre.
0: Oui. Et la façon dont ça se présente, on a comme l'impression que dans le coffre à Québec, là, ça s'est fait sous une gouverne d'un directeur de banque quelconque et qu'aujourd'hui, c'est plus du tout le même puis que lui-même, ça a été une découverte, il ne savait pas ou...
1: Oui, sûrement, parce qu'il est dans le coffre de la même banque depuis 1948.
0: Ben oui.
1: Voilà. On ne sait pas laquelle, ils ne l'ont pas révélé.
0: Non, c'est préférable.
1: Pour des raisons de sécurité. Mais ils espèrent que ces joyaux seront exposés un jour, et le Musée du Québec s'est déclaré tout à fait disposé.
0: Le Musée des Beaux-Arts a des projets dans ce sens. Avant de parler du séjour comme tel de 1940 à 1948, qu'on peut appeler l'exil de l'impératrice Jacques Martineau, qui était Isita de Habsbourg?
1: C'était une femme assez exceptionnelle. D'abord, il faut dire que c'était une Italienne. Hein? On peut penser que c'était une Autrichienne, mais c'était une Italienne.
0: Elle n'était pas française?
1: Non. Oui, elle descend de Louis XIV.
0: Oui.
1: Donc, son nom exact, c'est Zita de Bourbon-Parme.
0: Oui.
1: Donc, on voit que c'est un des petits-neveux de Louis XIV qui avait hérité du duché de Parme, d'où Bourbon-Parme. Parme.
0: D'accord.
1: Donc, elle a des ascendances françaises, mais essentiellement, c'est une Italienne.
0: D'accord.
1: Voilà. Son père, c'est le duc de Parme. Donc, c'est une aristocrate, elle vient d'une famille extrêmement riche, n'est-ce pas? Et elle vient d'une famille de 24 enfants, puisque son père s'est marié deux fois, a eu deux fois 12 enfants. Elle est de la deuxième famille. Voilà.
0: D'accord. Et quel rang elle occupe dans la deuxième famille? Si dans les...
1: Oh, elle est cinquième ou sixième,
0: ah,
1: je crois.
0: Ah, d'accord. C'est pas plus important que ça. Ouais,
1: non,
0: d'accord.
1: C'est ça. Donc, je pense qu'il y a quelques points, je pense, qui pourraient être intéressants à souligner. Le premier étant que dans cette famille, il y avait un esprit assez particulier. C'est-à-dire que le duc de Parme était extrêmement riche, mais il consacrait une partie importante de ses revenus à des œuvres charitables. Et il exigeait de ses enfants qu'ils fassent la même chose et dans les mêmes proportions avec leur argent de poche.
0: Ah.
1: Et en plus, les filles, les princesses, donc, devaient aller visiter les familles pauvres aux environs de la Villa Pianorae, où ils habitaient, faire le ménage, repriser les vêtements, s'occuper des malades, etc. Ce qui fait qu'elle a développé très tôt une conscience sociale, très forte.
0: Ce qui ne l'a pas empêché de rencontrer un aspirant au trône d'Autriche.
1: Mais cette conscience sociale l'a suivie toute sa vie et elle l'a léguée à ses enfants puisqu'elle a 3 filles, 3 archiduchesses qui sont devenues assistantes sociales.
0: Elle va donc épouser le futur empereur d'Autriche qui va être empereur de 1916 à 1918, donc une partie...
1: 2 ans.
0: Une partie de la guerre,
1: oui,
0: de la première guerre mondiale. Elle apparaît, il paraît comme y avoir un destin chez cette femme-là de fin de règne.
1: Exact.
0: Elle est la fille du dernier duc de Parme.
1: Exact.
0: Et elle est l'épouse du dernier empereur d'Autriche.
1: Exact.
0: Elle finit les règnes ou les dominations, si on veut.
1: C'est ça. Et à cet égard-là, je pense que c'est ça, il faut bien mentionner à quel point elle a été éprouvée. Hein? On parle de destin, effectivement. Ça a été très difficile. Elle a tout perdu en 1918. Elle a perdu son statut d'impératrice. Ils perdent leur fortune, puisque tous les biens ont été confisqués. Leurs biens propres ont été confisqués, n'est-ce pas? Et en plus, 2 ans après, c'est l'empereur qui meurt. Elle se retrouve seule avec 8 enfants.
0: Elle est encore enceinte, en plus?
1: Oui, 7 enfants et demi.
0: L'huitième n'est pas né encore.
1: Et donc, sans ressources, en exil, vous voyez. Et à partir de ce moment-là, elle va migrer d'un pays à un autre. Et donc, elle va faire face à de grandes difficultés matérielles pendant toutes ces années. On peut dire que pour l'essentiel, elle a toujours vécu au crochet des autres.
0: Ben voilà, cette migration un peu partout en Europe à cette époque-là, c'est chez des relations qui s'étaient tissées avant, soit par la famille des Bourbon-Parme ou soit par la famille des Habsbourg. Mais elle va s'héberger chez des personnes connues, dans des familles...
1: Pas forcément connues, mais...
0: Elle, pour eux autres.
1: Oui, c'est ça. Donc, on met des maisons, des habitations à sa disposition, puisqu'elle n'a pas le moyen de payer.
0: Oui.
1: Et qu'elle a quand même, avec ses 8 enfants, elle reste une impératrice, c'est-à-dire qu'elle a quand même des précepteurs, des secrétaires, elle a quand même un minimum.
0: Oui, mais qui paie pour ça, justement, parce qu'elle a une livrée qui est quand même assez importante.
1: Bon, avec alors, ce sont par exemple, des aristocrates hongrois qui ont de la fortune, ce sont des aristocrates espagnols.
0: Et quel intérêt avaient ces aristocrates-là? Envers...
1: Ce sont des liens, comment dire, pas forcément de famille, mais ce sont des liens, de classe sociale, si on peut
0: D'accord.
1: dire. Hein? Donc, et en plus, bon, dans les années 20, une partie des séquestres qu'il y avait sur les biens des Habsbourg vont être levés, ce qui fait qu'elle va reprendre possession d'immeubles qui sont en location, de même que d'un vignoble. Donc, ça va lui faire des petits revenus.
0: Des revenus qui viennent de là, oui.
1: Mais qui sont loin d'être suffisants, si vous voulez.
0: On n'a pas le temps, Jacques Martineau, de suivre ces différents périples du Portugal jusqu'en Belgique. On arrive en 1940. 1940, ils sont menacés par les Allemands et très rapidement, ils doivent quitter la Belgique.
1: Exact.
0: Pourquoi à ce moment-là, bon, il y a eu des transits, mais pourquoi est-ce qu'on choisit l'Amérique?
1: Alors, c'est parce que il ne restait plus qu'une seule porte de sortie en Europe à ce moment-là, c'était Lisbonne.
0: Oui.
1: Donc, ils vont s'enfuir jusqu'à Lisbonne. Et là, il y a comme 2 possibilités pour beaucoup de gens, de réfugiés, et en particulier des aristocrates. C'est soit l'Angleterre, soit les États-Unis. Son frère, par exemple, le prince Félix, qui était l'époux de la grande duchesse du Luxembourg, choisit les États-Unis. Et donc, l'archiduc Otto, lui, était parti très tôt, puisque...
0: Il était le plus vieux de ses fils.
1: Il était recherché par la Gestapo. Et à Lisbonne, la Gestapo, l'ambassade d'Allemagne, avait demandé à Salazar de leur livrer le... Et comme il y avait un visa des États-Unis qui était encore valide, donc il est parti. Ce qui fait que ça a orienté, évidemment, la famille.
0: Le choix de la famille d'aller le rejoindre aux États-Unis.
1: D'autant que Roosevelt avait offert l'exil.
0: Il s'installe dans la région de New-Yorkaise pendant quelque temps et décide de s'en venir au Québec. Pourquoi?
1: Pour une raison très simple, c'est que, encore une fois, Zita étant une femme très catholique, elle souhaitait que ses enfants puissent continuer leurs études universitaires dans une institution francophone et catholique.
0: Le pourquoi du francophone, c'est...
1: Parce qu'ils étudiaient en français en Belgique à l'Université de Louvain.
0: D'accord.
1: Donc, ils avaient commencé leur cursus en français. En sciences sociales, d'ailleurs, et l'Université de Louvain était une université catholique. Elle voulait retrouver le même environnement, si vous voulez. Et c'est pour cette raison, essentiellement, qu'elle vient à Québec et elle trouve l'Université Laval, francophone, catholique, et avec une école des sciences sociales. Donc, toutes les conditions étaient réunies, en quelque sorte.
0: Est-ce que c'était une découverte pour elle, en arrivant en Amérique, qu'il y avait cette province-là qui offrait ce service-là, ou si c'était su déjà en Europe?
1: Je ne sais pas exactement par quel biais elle l'a appris, probablement par une chaîne d'information qui passait par des institutions catholiques, très certainement.
0: D'accord.
1: Donc, c'est pour cette raison qu'elle vient à Québec.
0: Et c'est Québec et non pas le Canada? C'est vraiment Québec?
1: Dans un premier temps, c'était Ottawa. Et puis, ça n'a pas marché. Je ne peux pas expliquer exactement pour quelle raison. Et puis, mais il semblait que Québec lui convenait mieux, de toute manière.
0: Est-ce que, du point de vue du gouvernement canadien, c'est un embarras qui arrive ou si c'est une fierté d'accueillir, d'être la terre d'asile de cette impératrice
1: issue? Elle était en Europe, elle était un peu considérée comme une pestiférée, puisqu'elle n'avait jamais cessé de travailler à la réinstauration de la monarchie.
0: Elle voulait placer son fils Otto.
1: Absolument. Donc, c'est pour ça qu'elle était particulièrement détestée, surtout des pays qui étaient issus de l'effondrement de l'Empire austro-hongrois.
0: Ouais.
1: Et donc, par exemple, quand elle s'installe en Belgique, le gouvernement belge lui impose comme condition de ne se livrer à aucune activité politique. Et quand elle arrive au Canada, je me suis posé la question, est-ce que le gouvernement lui a imposé la même chose? Je pense qu'on a dû lui faire comprendre qu'effectivement, qu'elle devait faire profil bas, d'autant que, je le cite dans mon livre, j'ai vu une note de l'ambassadeur du Canada à Londres qui explique, qui met en garde le gouvernement Mackenzie King. Il la met en garde contre l'impératrice en lui disant que, vraiment, elle est une nuisance. C'est le mot qui est employé dans le texte. Alors, on dit, ses fils, ça va, ce sont des êtres raisonnables, l'archiduc Otto, l'archiduc Félix, mais elle, pas du tout. C'est une personne radicale et c'est une nuisance. Alors, on peut penser qu'il y a dû y avoir des discussions et que, elle a fait très attention, finalement, ouais, à ne pas créer d'embarras au gouvernement canadien.
0: Vraiment pas.
1: Non.
0: Et là, ils vont venir s'installer à Québec. Elle arrive, je mentionnais tout à l'heure, et vous l'avez dit vous-même, elle voyageait avec... elle s'est déménagée avec toute une livrée de serviteurs, de majordomes.
1: Non, ça, c'est faux.
0: Non,
1: elle arrive à Québec avec très peu, un entourage très, très, très réduit.
0: Il reste quand même qu'elle arrive avec 4-5 enfants.
1: Oui,
0: les plus vieux sont déjà partis. Elle a quand même quelques enfants. Elle
1: sa mère,
0: la secrétaire, il y a une sœur ou une belle-sœur.
1: Oui, une de ses sœurs.
0: Elle a sa valise de bijoux de famille.
1: Oui, mais sinon, elle a une secrétaire et elle a un chauffeur. La femme de son chauffeur et la fille de son chauffeur qui sont femmes de chambre et cuisinières. Essentiellement, c'est ça.
0: Comment on arrive à trouver une maison capable de loger tout ce monde-là?
1: Alors là, ça a été un peu la croix et la bannière, parce qu'il fallait une maison pour loger à peu près 15 personnes. Et vous comprenez que ça prend une très grande maison.
0: Ben oui.
1: Donc, c'est la comtesse Kersenbrock qui était la femme à tout faire, si on peut dire, qui, pendant des semaines, a cherché. Et d'ailleurs, c'est amusant parce qu'on a littéralement le compte-rendu quotidien presque des recherches dans les journaux.
0: Mm-hmm.
1: Alors, on dit, aujourd'hui, on a visité la maison de Monsieur le juge Intel sur la rue Hollande, etc. Et puis, ça convient jamais parce que c'est pas assez grand, ou en tout cas pour d'autres raisons. Et finalement, c'est le cardinal Villeneuve qui va prendre les choses en main et qui va demander aux sœurs de Sainte-Jeanne d'Arc qui possèdent la villa Saint-Joseph, près de la Villa Bagatelle, de mettre cette maison-là à la disposition de l'impératrice. Les sœurs avaient racheté cette maison des héritiers de M. Lemoine.
0: Oui, le journaliste, l'historien journaliste.
1: Voilà.
0: Oui.
1: Et elles en avaient fait une maison de retraite pour les prêtres. Depuis peu de temps, d'ailleurs.
0: D'accord.
1: Et donc, le cardinal dit, écoutez, moi, je vais m'occuper de reloger les prêtres, et puis mettez la maison à sa disposition. Et c'est ce qui a été fait, effectivement.
0: Et là... Les études vont se poursuivre pour les enfants. Les plus vieux des enfants qui l'ont accompagné vont à l'université sciences sociales.
1: Oui.
0: Ils vont être en contact avec le père Lévesque, vont être en contact avec l'abbé Parent, le Monseigneur Parent, effectivement.
1: Oui, qui est le chapelain, qui vient dire la messe tous les matins.
0: Oui, et qui était à ce moment-là, qui était à l'université Laval. Il y a Charles de Coninck qui est là également. Donc, ce réseau-là va se réunir, si on veut, va se connecter d'une certaine façon. Et chez les plus jeunes, elles iront à l'école, au couvent Jésus-Marie.
1: Oui, c'est-à-dire que la plus jeune de la famille, l'archiduchesse Élisabeth, n'a pas terminé ses études secondaires quand elle arrive. Par conséquent, elle va les terminer à Jésus-Marie, tandis que l'archiduchesse Charlotte, les archiducs Rodolphe et Charles-Louis, eux, vont à l'Université Laval pour continuer leurs études en sciences sociales qu'ils avaient commencé à Louvain.
0: Oui. Vous soulignez un trait qui est absolument amusant, à quel point l'Université Laval, on les considère selon le rang impérial qui leur vient d'Autriche et on veut les traiter avec ces révérences-là, alors qu'eux autres ne veulent pas nécessairement être traités comme ça.
1: Non, ce n'est pas tout à fait ça. C'est quand la comtesse Kersenbrock va à l'université, rencontre le père Lévesque pour les inscrire, c'est elle qui a des exigences de protocole.
0: Ah bon?
1: Et donc, elle veut qu'ils soient toujours assis au premier rang en classe et qu'on s'adresse à eux en disant « Monseigneur et Madame ». Et le père Lévesque raconte dans ses mémoires qu'on lui a fait comprendre que ça ne pouvait pas se faire au Québec, c'est pas comme ça qu'on faisait les choses et que ce serait un mauvais service à rendre aux enfants que de ne pas les traiter sur le même plan que les autres. Alors, effectivement, ils ont été traités exactement comme les autres étudiants. Et d'ailleurs, ils en ont été extrêmement contents parce qu'on voit que chez les sœurs de Jésus-Marie, elles ont au départ voulu aussi accorder un statut spécial à l'archiduchesse Élisabeth en lui permettant de suivre les cérémonies religieuses dans le cœur, dans un siège qui lui était propre.
0: Okay.
1: Et l'archiduchesse s'est tout de suite mise à pleurer et on s'est demandé pourquoi, puis elle leur a expliqué qu'elle ne comprenait pas. Elle voulait être traitée comme les autres élèves, ce qui a été fait aussi.
0: Être dans le même groupe que l'ensemble. Pendant ces années-là, elle va être invitée, bien sûr, dans des cérémonies telles que la remise des diplômes à l'université et va visiter les familles. Des liens vont se créer avec quelques familles. Particulièrement, on connaît les liens avec la famille de Coninck. Peut-être moins avec d'autres. Je pense qu'il y a une famille Germain qui était présente aussi, qui c'est peut-être un peu moins évident dans les récits. Et ce qui est intéressant, c'est qu'on comprend maintenant pourquoi, dans la famille de Coninck, il y a des noms d'enfants qui correspondent aux noms des enfants de l'impératrice d'Autriche.
1: Ben, c'est parce que les enfants de la famille ont été parrains et marraines des enfants de la famille de Coninck et des enfants de la famille Germain. Et l'impératrice elle-même a été la marraine du dernier des enfants de Coninck, Zita de Coninck. Voilà, parce qu'elle était sa marraine.
0: C'est ça. Et donc, chez les de Coninck, on a Marie-Charlotte.
1: On a Rodolphe.
0: Et on a, eux, ce sont des enfants. Et Zita, pour elle, c'est l'impératrice elle-même qui est sa marraine. Et Zita raconte qu'elle recevait des cartes de souhait et des cadeaux
1: de l'impératrice.
0: L'impératrice. Si on se réfère aux photos qu'on a connues, la photo du couronnement, c'est dans un faste absolument somptuaire.
1: Absolument.
0: Par des vidéos, j'ai vu les funérailles.
1: Oui, elle a eu des funérailles impériales.
0: C'est des funérailles impériales, on l'a traité comme tel. Les photos qu'on a de Québec nous donnent l'image d'une femme très modeste et austère.
1: Exact.
0: Pas du tout le grandiose de...
1: Non, mais ils étaient pauvres, hein?
0: Oui.
1: C'est ça. Donc, l'épouse du gouverneur général était venue prendre le thé à un moment donné et elle était repartie avec cette impression qu'ils étaient très pauvres. Parce qu'elle, elle avait eu droit au thé et aux biscuits, mais l'impératrice et les autres membres de la famille s'étaient contentés d'un verre d'eau. Donc, c'est effectivement, pour vous dire à quel point la vie était austère, le cardinal Villeneuve leur accordait chaque année une dispense pour le jeûne pendant le carême. Parce que moi, j'ai vu une lettre d'un curé qui avait visité la famille et il avait écrit au cardinal Villeneuve, il dit, écoutez, on ne peut pas leur exiger le jeûne, accorde-leur encore cette année la dispense, parce que ce que j'ai vu, ils ne sont pas en mesure de jeûner.
0: Ils ont tellement peu que c'est déjà un jeûne.
1: Exact.
0: Comme on pourrait considérer la chose. 1945, la guerre finit et elle va quitter en 48, enfin... avec les enfants qui l'accompagnent toujours, elle va quitter en 48. Entre 45 et 48, elle va s'adonner à des tournées au Québec et à donner des conférences. Quel sujet elle aborde?
1: Alors, c'est après la guerre, parce qu'elle avait mis une vie très retirée jusque-là. Donc, après la guerre, elle commence à recevoir de la correspondance d'Autriche. Et là, elle prend la mesure de la situation absolument dramatique en Autriche. En Autriche, on était au bord de la famine, d'une part parce qu'il y avait eu des destructions, pas aussi grandes qu'en Allemagne, mais tout de même, mais surtout parce qu'il y avait 1 million de réfugiés pour 6 millions d'Autrichiens, vous imaginez la proportion. Et donc, les armées alliées peinaient à nourrir tous ces gens-là, il y avait vraiment un problème. Donc, elle décide de faire des tournées de conférences au Québec d'abord pour recueillir des dons pour l'Autriche. Alors, elle va sillonner le Québec, la Beauce, le Bas-Saint-Laurent, etc., avec beaucoup de succès d'ailleurs. Et puis l'année suivante, ce sera des tournées de conférences aux États-Unis. Alors, on pense qu'elle a dû envoyer l'équivalent de 12 conteneurs de vêtements, de nourriture, de médicaments, etc.
0: Donc, elle mettait en pratique ce que son père lui avait appris quand elle était jeune fille.
1: Voilà.
0: Jacques Martineau, vous avez signé donc cette histoire-là de l'exil de Zita, l'impératrice d'Autriche, l'impératrice en exil de 1940 à 1948 au Québec. C'est publié chez Gide. Merci beaucoup pour cet entretien.
1: Je vous en prie.

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1: C'est Danny Benz au microphone. Je vous propose d'abord un entretien suivi d'un temps de prière. Bonjour à vous. Aujourd'hui, à De fil en aiguille, nous retrouvons Mme Christine Pellistrandi, professeure au Collège des Bernardins à Paris, qui nous présente l'expression « les mains des vacances ». Ces mains qui cuisinent, qui s'affairent, qui s'activent pour accueillir les visiteurs, tout comme Sarah le fit lorsqu'Abraham reçut la visite des trois personnages dans le livre de l'Exode. Au fil de ces rapprochements entre l'expression qu'elle a choisie et l'Écriture sainte, elle fait aussi référence à l'épisode de Marthe, agacée par sa sœur Marie, qui ne veut pas l'aider au service et choisit plutôt d'écouter le Seigneur. À la veille des vacances, on peut quand même continuer à mettre nos mains en prière au service des autres. Écoutons Christine Pellistrandi.
2: Alors pourquoi ne pas choisir un mot, deux mots plutôt, qui vont marcher ensemble pendant ces mois d'été, ce que j'appelle les mains des vacances? Effectivement, ce ne sont pas des mains ordinaires que ces mains des vacances. Ce ne sont pas des mains qui travaillent au sens où les enfants l'entendent, pas de devoirs à écrire, de cahiers à remplir. Mais ce sont des mains qui vont sans cesse être sollicitées pour rendre heureux tous ceux qui viendront habiter sous notre toit, ceux qui seront de passage. Les mains des vacances, est-ce que ce ne sont pas d'abord des mains qui cuisinent pour accueillir l'hôte inattendu? Et c'est exactement ce que fit Sarah quand Abraham reçut la visite de trois mystérieux personnages que l'on représente souvent comme trois anges qui venaient lui annoncer qu'il aurait une descendance. Alors Abraham dit à Sarah, « Dépêche-toi, pétris trois mesures de fleurs de farine et fais des gâteaux bien croustillants. » C'est dans l'Exode, au chapitre 18, le verset 6. Et nous voilà, nous, mère, grand-mère, aidée aussi par de gentilles petites mains maladroites qui vont en mettre partout, mais dont l'aide est si précieuse, et qui se précipitent pleines de bonne volonté pour étaler, malaxer la farine, le beurre, le lait, un peu à l'image de Sarah, afin d'honorer les amis qui vont débarquer. Ainsi, nous pourrons, grâce au travail de toutes ces mains, offrir le beau gâteau qui marque ces infimes temps de bonheur dont le souvenir sera si cher.

Les mains des vacances. Ce sont des mains qui cuisinent et ce sont aussi des mains qui prient. Mais comment concilier les deux? Voici Marthe qui va, qui vient dans la multitude tourbillonnante des gestes nécessaires pour honorer Jésus. C'est ce que Luc nous rapporte dans son évangile au chapitre 10 au verset 38. Non, ces mouvements ne sont ni inutiles ni superflus pour que tout soit prêt à l'heure, comme toutes les tâches invisibles qu'assument les inlassables intendantes d'une maison vivante où l'ordonnancement des choses semble se faire tout seul. Au lieu d'aider au service, sa sœur Marie reste assise pour écouter l'enseignement de Jésus. Et Marthe pense alors que si Jésus était un homme juste et s'il avait le sens d'une justice à notre mesure bien humaine, il devrait faire une réflexion à sa sœur en lui disant de venir l'aider au lieu de rester tranquillement près de lui. Toute femme a ressenti cet agacement énervé devant ceux qui restent les bras ballants, indifférents à l'agencement de la table. Puisque Jésus ne remarque rien, alors Marthe, elle prend l'initiative de dire tout haut ce qui ronge son cœur. « Seigneur, cela ne te fait rien que ma sœur m'ait laissée toute seule à faire le service. Dis-lui donc de m'aider. » Voilà Marthe qui donne un ordre à Jésus. « Dis-lui de m'aider. » Mais Jésus la recadre sur l'essentiel, qui est d'écouter aussi sa parole, comme le fait Marie. Mains actives et mains priantes dans le silence du service pour les autres, en essayant de vivre dans notre cœur cette parole de Jésus, « J'avais faim et vous m'avez donné à manger ».

Les mains des vacances vont être si sollicitées qu'il nous a paru bon de réfléchir à la lumière de l'Évangile sur le sens de ces mains qui sont vraiment au service des autres. Et Jésus nous raconte en fait effectivement comment le bon berger se met à la recherche de la brebis perdue. Il laisse là le troupeau des 99 brebis et quand il a trouvé celle qui était perdue, il la prend dans ses bras et il la charge tout joyeux sur ses épaules. Et c'est la belle statue du bon pasteur que l'on admire au musée paléochrétien du Vatican. C'est dans l'évangile de Luc au chapitre 15, le verset 5. Il faut dire qu'il y a des mains qui portent et qui consolent. Et ce n'est pas du temps perdu que de se mettre à la recherche de celui ou de celle qui est parti en claquant la porte à la suite d'une discussion un peu chaude dont le ton est monté plus haut qu'il ne le fallait. « Laisse-le bouder, nous n'avons pas le temps à perdre », disent les uns et les autres impatients de partir en promenade. Mais comme Jésus, nous laissons là le troupeau impatient qui peut très bien se débrouiller tout seul, et nous allons consacrer du temps à la recherche de la brebis perdue. Car la porte claquée est quelquefois le signe d'une souffrance qui ne veut pas se dire. Et il faut beaucoup de patience pour retrouver la brebis perdue. Et dans le silence du tête-à-tête, ce sont les mains qui parlent, parce que les mains consolent, elles essuient les larmes, elles remettent en place les cheveux qui pendent sur le visage. Les mains affectueuses guérissent, apaisent, construisent. Et c'est bien pendant le temps des vacances que ces mains-là, dans la modestie des gestes et l'humilité des services, deviennent des images de charité et d'amour.

regardons comment Jésus utilise ses mains. Il bénit et il guérit. Jésus, lui, fait des miracles avec ses mains. Mais nous, qu'est-ce que nous avons à faire avec nos mains? Les mains maternelles qui guident la petite main d'un bébé pour tracer sur son front et sa poitrine le signe de croix, ou des mains lorsque l'on visite les modestes églises perdues dans la campagne pour allumer un cierge en symbole de lumière, ces mains-là, qui égrènent le chapelet auprès d'une personne âgée et malade qui n'a plus la force de sortir, ces mains-là, elles deviennent un véritable langage. Faire parler les mains de nos vacances, voilà notre mission de pédagogue. Justement, nous avons une plus grande disponibilité pour amener les enfants à tendre les mains vers le ciel afin de glorifier le Seigneur et se réjouir de ce temps qui nous est donné.

Les mains des vacances ne sont pas que des mains fonctionnelles. Il y a aussi les mains d'artistes. Il y a la jeune violoniste qui sait très bien le prix qu'elle doit accorder à l'agilité de ses doigts. Il y a les mains d'artistes qui vont essayer, pendant les vacances, quand même, de faire quelques exercices pour ne pas oublier les progrès qu'il faudra faire dès la rentrée. Il y a aussi les peintres qui vont dessiner et les peintres qui vont dessiner les beaux paysages qui seront les souvenirs merveilleux. Et puis, il y a toutes les petites mains qui mettent de la farine partout, du chocolat partout et qui préparent des gâteaux. Mais il y a aussi des collections de papillons, de fleurs séchées, de coquillages qui deviendront collés les uns aux autres, les presse-papiers qu'on regardera toujours avec émotion. Que les mains de tous deviennent à leur manière comme les mains de Jésus, des mains qui guérissent, qui pardonnent, qui consolent, des mains qui prient, des mains qui bénissent, si bien que ces mains-là tiennent entre leurs doigts tout le bonheur du monde, à force d'amour simplement vécu au jour le jour.

Je vous remercie pour votre écoute et merci aussi à l'équipe de Radio Notre-Dame à Paris pour sa collaboration et à Berthold Bernier. Bonne journée, à très bientôt.

Bonjour mesdames et messieurs. J'aimerais vous parler aujourd'hui du vénérable Antonio Gaudí. Antonio Gaudí est né le 25 juin 1852 d'un père industriel chaudronnier et d'une maman à la maison. Il était le benjamin d'une famille de 5 enfants, dont seuls 3 parvinrent à l'âge adulte, Rosa, Francesc et lui, Antonio. La famille est originaire du sud de la France, d'Auvergne, d'où l'un des ancêtres, vendeur ambulant, passa en Catalogne au XVIIe siècle. Antonio Gaudí avait une grande estime pour sa terre natale, ce qui apparaît dans un méditerranéisme qui a influencé durablement son architecture. Gaudí disait que les peuples méditerranéens ont un sens inné de l'art et du dessin, qu'ils sont créatifs et originaux, tandis que les peuples nordiques sont plus techniques et répétitifs. Les séjours estivaux de Gaudí au mât de la Cale d'Herrera, la maison familiale de Ruy Doms, lui permirent de connaître et d'étudier profondément la nature. Il aimait son contact, ce qui le conduisit plus tard à devenir membre du Centre excursionniste de Catalogne, groupe avec lequel il fit de nombreux voyages à travers la Catalogne et dans le sud de la France. Le petit Gaudí était de nature maladive, sujet dès l'enfance au rhumatisme, ce qui lui conférait un caractère un peu renfermé et réservé. Peut-être est-ce pour cette raison qu'adulte, il devint végétarien et adepte des théories hygiénistes du docteur Kneipp. Il commença sa scolarité dans l'école du maître Francesc Berenguer, père de celui qui allait devenir l'un de ses principaux collaborateurs, puis passa dans l'école religieuse de Reus. Il se distingua en dessin, collaborant à l'hebdomadaire L'Arlequin. En 1868, il s'installa à Barcelone pour suivre un enseignement secondaire au couvent du Carmel. Entre 1875 et 1878, il effectua son service militaire

architecture de Barcelone, dont il sortit diplômé en 1878. À côté des matières d'architecture, il assista à des cours de français, des cours d'histoire, d'économie, de philosophie et d'esthétique. Son dossier universitaire est moyen. Gaudi se préoccupait plus de ses propres centres d'intérêt que de matières officielles. Elis Rojan, directeur de l'école d'architecture de Barcelone, dit, lors de la remise de diplôme, « Nous avons accordé le diplôme à un fou ou à un génie. Le temps nous le dira. » Il travailla dès ses débuts avec l'architecte Josep Fonseré sur le projet du parc de la Ciutadella. La carrière commença vraiment en 1883 avec le début de l'édification de la Casa Vincens. Jeune architecte, rompt avec le style néo-gothique et se fait remarquer par son originalité et sa fantaisie. Dès ses premiers projets, il fait cohabiter architecture et mobilier. Inscrit dans la mouvance de l'art nouveau, alors en vogue en Europe, il deviendra rapidement le porte-étendard du modernisme, qui en est la variante catalane. La principale caractéristique de ce courant est de s'inspirer de la nature dans les formes, la géométrie et les couleurs. Également, l'architecture de Gaudi va s'inspirer de l'architecte autrichien Friedensreich Hundertwasser dans son utilisation de nombreuses couleurs, de courbes et de murs en vagues. Avec sa première grande commande, la Casa Vincens, Gaudi commença à connaître une certaine renommée et reçut des commandes d'envergure toujours croissantes. À l'exposition universelle de 1878 à Paris, il exposa une vitrine réalisée pour la ganterie Comella. La conception moderniste de cette œuvre, à la fois fonctionnelle et esthétique, impressionna le riche industriel catalan Eusebi Güell, qui, après l'exposition, prit contact avec l'architecte et lui passa commande de divers projets qu'il envisageait. Ce fut le début d'une longue amitié et d'un fructueux mécénat qui donna naissance à quelques-unes des œuvres majeures de Gaudi. En 1883, il accepta de prendre en charge la suite d'une œuvre récemment commencée, le temple expiatoire de la Sainte Famille, Sagrada Familia. C'est l'architecte Francesco del Villar qui avait entamé ce monument dans un style gothique. Gaudi modifia totalement le projet initial et en fit son œuvre majeure, connue et admirée dans le monde entier. Cette œuvre était financée par des dons privés. Le jeune Gaudi considérait la construction de la Sagrada Familia comme une mission confiée par Dieu, transformant le projet néo-gothique initial en une œuvre unique et originale, inspirée par les formes de la nature et riche en symbolisme exprimant sa foi profonde et sa spiritualité, avec des influences bénédictines et franciscaines. Gaudi s'était mis à avoir de plus en plus de commandes pour lesquelles, devant travailler sur plusieurs ouvrages à la fois, il avait dû s'entourer d'une vaste équipe de professionnels dans tous les domaines liés à la construction. L'un des grands événements de l'époque dans la capitale catalane, Barcelone, fut l'exposition universelle de 1888, où les grands architectes du temps allaient exposer leurs plus belles œuvres. Ce fut le point de départ de l'art nouveau. Gaudi y participa avec l'immeuble de la compagnie transatlantique. Désormais, la renommée et le prestige de l'architecte de Reus s'étendaient à toute l'Espagne. Dévot de Saint-Philippe Néri, l'architecte a affronté les obstacles et les difficultés avec courage et confiance en Dieu, tout en dirigeant le chantier et en supportant l'envie et la jalousie. De 1887 à 1893, il conçoit et dirige d'autres travaux civils et religieux. Puis, pendant le carême 1894, il est frappé par une grave maladie causée par un jeûne rigoureux. S'il a mis sa vie en danger, ce jeûne lui a permis de vivre une profonde expérience spirituelle dans sa recherche de Dieu. Au début du XXe siècle, Gaudi menait de front de nombreux projets dans lesquels son changement de style devenait manifeste, un style toujours plus personnel et toujours inspiré par la nature. La renommée de Gaudi allait croissant. Ainsi, en 1902, le peintre Joan Limona choisit la physionomie de Gaudi pour représenter Saint-Philippe Néri dans une des peintures du transept de l'église Saint-Philippe Néri de Barcelone.
Les années 1910

furent difficiles pour Antonio Gaudi, qui connut plusieurs malheurs. Mort de sa nièce Rosa en 1912, âgée de 36 ans. Décès en 1914 de son principal collaborateur, Francesc Berenguer. Quasi-paralysie en 1915 du chantier de la Sagrada Familia du fait de la crise économique. Mort en 1916 de son ami Josep Torras Ibáñez. Interruption en 1917 du chantier de la Colonia Güell. Et mort en 1918 de son ami et mécène, Eusebi Güell. Peut-être pour toutes ces raisons et parce qu'il était très croyant, Gaudi, à partir de 1915, se consacra entièrement et uniquement à la Sagrada Familia. Il confia à ses collaborateurs « Mes grands amis sont morts, je n'ai plus ni famille, ni clients, ni fortune, ni rien. Donc, je peux me livrer entièrement au temple. » De son vivant, ne seront réalisés que le chœur et la façade du bras sud du transept, la tour San Barnabé et la façade de la Nativité. Ce monument inachevé est au début du XXIe siècle toujours en travaux grâce aux dons des particuliers. Ces dernières années ont vu des avancées considérables dans sa construction. Chrétien convaincu et pratiquant, assidu au sacrement, il fait de l'art un hymne de louange au Seigneur auquel il offre le fruit de son travail qu'il considère comme une mission pour faire connaître et rapprocher de Dieu. Le 7 juin 1926, Gaudi se rendit à l'église de Saint-Philippe-Néri où il allait chaque jour pour prier et rencontrer son confesseur. Il est renversé par un tramway, transporté à l'hôpital et après avoir reçu les derniers sacrements, il meurt 3 jours plus tard, le 10 juin. Le cortège funèbre a été suivi par environ 30 000 personnes. Après sa mort, cependant, Gaudi tomba dans l'oubli. Son œuvre fut éreintée par la critique internationale pour son côté baroque et excessivement onirique. La figure de Gaudi commença à être revendiquée dans les années 1950, d'abord par Salvador Dali, puis par l'architecte Josep Lluís Sert. Puis, dans les années 50 et 60, les études de critiques internationaux donnèrent une grande diffusion à son œuvre. Depuis lors, la reconnaissance de Gaudi est allée croissant, aboutissant en 1984 à l'inscription de plusieurs de ses œuvres au patrimoine mondial de l'humanité par l'UNESCO. Gaudi avait une foi profonde, mené une vie ascétique. Sa béatification a été proposée et le processus a été initié en 1998 par l'archevêque de Barcelone, Ricard Maria Carles. En l'an 2000, le début du processus fut autorisé par le Vatican. Et le pape François a finalement autorisé la publication de décrets reconnaissant les vertus héroïques d'Antonio Gaudi le 14 avril 2025, le déclarant vénérable. Et voici quelques prières. Prière à la Sainte Famille. Jésus, Marie et Joseph, en vous, nous contemplons la splendeur de l'amour vrai. En toute confiance, nous nous adressons à vous. Sainte Famille de Nazareth, fais aussi de nos familles un lieu de communion et un cénacle de prières, d'authentiques écoles de l'Évangile et de petites églises domestiques. Sainte Famille de Nazareth, plus que jamais, il n'y ait dans les familles des scènes de violence, d'isolement et de division. Que celui qui a été blessé ou scandalisé soit bientôt consolé et guéri. Sainte Famille de Nazareth, fais prendre conscience à tous du caractère sacré et inviolable de la famille, de sa beauté dans le projet de Dieu. Jésus, Marie et Joseph, écoutez, exaucez notre prière. Amen. Seigneur, je crois en toi, je veux croire en toi. Fais que ma foi soit entière et sans réserve, et qu'elle pénètre dans ma pensée, dans ma façon de juger les choses divines et les choses humaines. Seigneur, fais que ma foi soit libre, qu'elle exprime le meilleur de ma personnalité. Je crois en toi, Seigneur. Seigneur, fais que ma foi soit forte, qu'elle ne craigne pas les contrariétés, mais qu'elle se renforce de la preuve de ta vérité
qu'elle se renforce continuellement en surmontant les difficultés dans lesquelles se déroule notre existence temporelle. Seigneur, fais que ma foi soit joyeuse et qu'elle donne paix et allégresse à mon esprit, le rende capable de prier avec Dieu et de converser avec les hommes de telle manière que transparaisse la béatitude intérieure de son heureuse possession. Seigneur, fais que ma foi soit humble et qu'elle rende témoignage à l'Esprit Saint et qu'elle n'ait d'autre garantie que dans la docilité à la tradition et à l'autorité du magistère de la Sainte Église. Amen. C'est le moment de la chanson choisie de la semaine. Elle est intitulée « Gaudi » et on va entendre « Geoffroy ».

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1: Ainsi se termine cette édition. Merci à Bertolt Bernier pour la réalisation technique et à Mario Blouin pour le choix musical. Et je vous remercie pour votre écoute. Sur ce, portez-vous bien. À bientôt.
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2: Laudetur Jesus Christus.
3: Le protocole d'accord signé entre l'Iran et les États-Unis est entré en vigueur ce jeudi pour une durée de 60 jours. Fin des hostilités, réouverture du détroit d'Ormuz, renonciation au nucléaire iranien, les points sont nombreux. Un accord salué dans la communauté internationale aux États-Unis malgré le satisfecit de Donald Trump. Il est très critiqué dans son camp, nous irons à New York au début de ce journal. Cette négociation réussie a pu se faire grâce à plusieurs pays médiateurs comme le Pakistan, un succès pour Islamabad, vu d'un très mauvais œil par le grand rival indien. Au sommaire de ce journal également, l'audience du pape ce matin à la Ruaco, la réunion des œuvres d'aide aux églises orientales qui a tenu son assemblée plénière à Rome ces derniers jours. Léon XIV a insisté sur la précarité que causent les guerres sur les chrétiens de la région. Témoignage à suivre du directeur général de l'œuvre d'Orient. Et puis nous irons en Afrique du Sud à la fin de ce journal où les violences xénophobes se poursuivent contre des ressortissants de nombreux pays africains. Le président Cyril Ramaphosa invite au calme.
4: Radio Vatican, le journal, Olivier Bonnel.
3: Bonsoir. Un accord historique pour mettre fin à la guerre. Ce sont les mots tout à l'heure du président iranien Massoud Pezeshkian, alors que le protocole pour un accord de paix avec les États-Unis a été signé. Il est officiellement entré en vigueur ce jeudi pour une durée de 60 jours, a confirmé le vice-président américain J.D. Vance, le numéro 2 américain qui vient d'expliquer que les États-Unis avaient levé leur blocus contre les ports iraniens sur une douzaine de bateaux. Un accord qui, sur le papier, semble largement favorable à Téhéran, où l'on a évoqué un accord triomphal, celui d'un pays puissant. Accord dont l'acte final, si les futures négociations se passent sans heurts, doit être signé d'ici 60 jours et salué dans la communauté internationale comme au sommet du G7 à Évian. Ce jeudi, c'est le médiateur qatari, l'un des acteurs clés de cet accord, qui salue une base solide. Côté américain, Donald Trump se félicite du meilleur texte possible, notamment sur l'engagement de Téhéran à ne pas obtenir l'arme nucléaire. Mais les critiques, surtout dans son propre camp, sont nombreuses. Gwenda Levina.
5: L'Iran n'a jamais gagné de guerre, mais n'a jamais perdu de négociation. Ce tweet de janvier 2020 est signé Donald Trump. Ces derniers jours, à mesure que le contenu de l'accord se dévoilait, il a été repartagé des milliers de fois. De nombreux élus républicains critiques du président dénoncent ainsi un texte qui renforce l'Iran. Le sénateur Bill Cassidy va même jusqu'à le qualifier de pire bévue de politique étrangère depuis des décennies. Selon lui, Téhéran sait désormais qu'il peut tout obtenir en bloquant le détroit d'Ormuz. La levée de toutes les sanctions et le déblocage de 100 milliards de dollars d'avoir gelé vont effectivement redonner du souffle à l'économie iranienne qui en a bien besoin. Sur ce point, Téhéran sort clairement victorieux en prenant des engagements similaires à ceux contenus dans l'accord de 2015. Le sénateur Ted Cruz, fervent soutien de Trump et du texte signé hier, s'inquiète tout de même de voir des fonds américains financer la reconstruction de l'Iran. Le président Trump reste, lui, droit dans ses bottes. Les idiots qui pensent que je n'ai pas été assez dur avec l'Iran sont jaloux, mauvais ou stupides quand on voit la réaction des marchés, écrit-il sur Truth Social. Gwenda Lavina, New York, Radio Vatican.
3: Et malgré les promesses de ce texte qui concerne également le front libanais, la guerre n'est pas pour autant finie dans le pays du Cèdre. Israël ne se retirera pas du Liban Sud tant que nos besoins de sécurité l'exigeront, a réaffirmé ce jeudi le Premier ministre israélien Benjamin Netanyahou. Trois personnes ont été tuées depuis ce matin dans des raids israéliens de drones dans la périphérie de la ville de Nabatieh. Le Premier ministre de l'État hébreu, qui est l'un des grands perdants de ce protocole d'accord, il a rappelé cet après-midi la nécessité, je décide de préserver sa relation vitale avec l'allié américain. Parmi les pays médiateurs qui ont permis ce terrain d'entente entre Washington et Téhéran figure le Pakistan et son premier ministre Shahbaz Sharif. Un travail diplomatique de longue haleine qui est un véritable succès pour Islamabad, au grand dam de son grand rival et voisin indien. Les précisions de notre correspondant à New Delhi, Emmanuel Derville.
6: La médiation réussie du Pakistan est une humiliation pour l'Inde. New Delhi a tissé un partenariat stratégique avec les États-Unis depuis près de 20 ans. Malgré ça, Donald Trump l'a ignoré et fait appel au grand rival de l'Inde pour parler aux Iraniens. Islamabad soutient des djihadistes qui multiplient les attentats au Cachemire indien depuis 30 ans. L'Inde et le Pakistan se disputent la souveraineté de ce territoire. Pour contraindre son rival à réprimer les groupes islamiques armés, New Delhi a mené des frappes aériennes l'an dernier. Elle a aussi fait du lobbying pour que le Pakistan soit traité en paria de la communauté internationale. Mais Islamabad a tissé des liens avec Donald Trump en misant sur la flatterie et en signant des accords commerciaux avec son clan. Les Pakistanais sont devenus un acteur clé au Moyen-Orient, réduisant à néant les efforts du gouvernement de Narendra Modi. Le risque pour l'Inde, c'est que le Pakistan se sente conforté dans son soutien aux djihadistes, avec à la clé de nouveaux attentats dans les prochains mois. New Delhi, Emmanuel Derville, Radio Vatican.
3: Les guerres au Moyen-Orient, mais également en Ukraine, se sont invitées au cœur de l'assemblée plénière de la RUACO à Rome ces derniers jours. La réunion des œuvres d'aide aux églises orientales coordonne plusieurs organismes caritatifs de plusieurs pays qui soutiennent financièrement et matériellement les églises orientales et leurs communautés éprouvées par les conflits. Le pape les a reçues ce matin au Vatican, revenant notamment sur la valeur de la formation des prêtres et séminaristes dans ces pays en guerre. Le Saint-Père qui est également insisté sur le drame de la précarité provoquée par ces conflits, une situation que connaît bien l'œuvre d'Orient, membre de la RUACO, Mgr Hugues de Voilemont est le directeur général de l'association.
7: Ces guerres qui provoquent beaucoup de précarité, nous en sommes les témoins en effet à l'œuvre d'Orient, en particulier par le nombre de déplacés. Nous pouvons parler du Liban. Le Liban, aujourd'hui, depuis le 2 mars, le début de la guerre entre le Hezbollah et l'État d'Israël, c'est 1 200 000 de déplacés. Ça veut dire un quart de la population. Et donc, cela évidemment fragilise énormément les familles, l'économie. Il y a les classes moyennes qui sont en difficulté, je pense en Syrie, où la levée des sanctions en fait n'est pas totale, et donc la croissance et la reconstruction a beaucoup de mal à arriver. Et encore un autre exemple très concret de cette précarité que nous voyons, c'est que dans beaucoup de nos écoles, à travers le Moyen-Orient ou dans les autres pays où l'œuvre d'Orient agit, eh bien ce sont aussi des familles qui désormais ont de la difficulté à payer la scolarité, et puis des congrégations religieuses qui ont du mal à payer leurs professeurs. Donc cette précarité, elle n'encourage pas en effet à rester, c'est pourquoi les besoins sont importants et le pape aussi a souligné combien il était important non seulement bien sûr d'apporter de l'aide matérielle, on en parle, mais aussi de partager la vie de ces communautés par la prière, par l'intérêt qu'on leur porte, pouvoir dire voilà, on ne vous oublie pas, on pense à vous.
3: Mgr Hugues de Voilemont, directeur général de l'œuvre d'Orient, interrogé par Alexandra Siergan. Plus d'informations sur ce discours du pape à la RUACO sur notre site vaticannews.com. Le haut-commissaire de l'ONU aux droits de l'homme lance une alerte face à cette concentration de troupes des paramilitaires des forces de soutien rapide au Soudan autour de la ville d'El Obeid dans la région du Kordofan. Les civils sont en grave danger dans cette région, s'inquiète l'organisation onusienne. Au moins 11 soldats, 2 civils, 22 assaillants tués ce matin dans l'attaque de l'aéroport international de Niamey, la capitale du Niger. Bilan provisoire donné par le ministère nigérien de la Défense. Une vaste opération de l'armée qui est toujours en cours, mais l'aéroport n'est pas fermé, assure le ministère. En Afrique du Sud, le président Cyril Ramaphosa appelle ses concitoyens à ne pas faire des migrants les boucs émissaires de leurs problèmes. Depuis des semaines maintenant, de petits groupes nationalistes sèment la terreur parmi les populations immigrées installées légalement ou non dans le pays. Pour fuir les incendies, pillages, matraquages, voire la mort, des centaines de Mozambicains, Nigérians, Ghanéens ont été rapatriés au détriment de l'image de Pretoria. C'est ce que nous explique Marianne Séverin, experte de l'Afrique du Sud au Centre d'études africaines de Sciences Po Bordeaux.
8: Forcément, ça salit la réputation de Pretoria. Au point que, par exemple, le Nigeria menace de représailles l'Afrique du Sud. Il y a eu des précédents, 2008, 2015 et je crois 2018 ou 2019. À chaque fois, il y a des menaces. Peut-être qu'on va penser que je suis un peu cynique. Les chefs d'État qui menacent l'Afrique du Sud devraient se poser les bonnes questions. Pourquoi les ressortissants de ces pays veulent absolument aller en Afrique du Sud? Alors, c'est vrai que l'Afrique du Sud, c'est un des pays d'Afrique qui est un peu plus développé. Vous avez des infrastructures et si vous vous en sortez bien, vous arrivez à travailler, etc., etc. Mais selon moi, ce problème de xénophobie, particulièrement en Afrique, doit être réglé par l'Afrique du Sud. mais doit aussi interroger les autres pays frontaliers. C'est aussi à ces chefs d'État de réfléchir.
3: Des propos recueillis par Marie Duhamel. Enfin, une journée de prière demain en Colombie à l'appel de l'église du pays. Elle aura lieu 48 heures avant le second tour de l'élection présidentielle. Cette initiative, souligne les évêques, a pour objectif de confier la Colombie à Dieu à un moment particulièrement délicat de sa vie démocratique. Le second tour opposera dimanche prochain le candidat de gauche Ivan Cepeda, soutenu par le président sortant Gustavo Petro, face au candidat d'extrême droite Abelardo de la Esprelia. Et ainsi s'achève ce journal. Merci de nous être fidèles. Prochain rendez-vous de l'information, ce sera bien sûr demain matin à 8h en direct de Rome. N'oubliez pas, d'ici la Vatican News, je vous souhaite une excellente soirée.
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0: Évangile de Jésus-Christ selon saint Matthieu, au chapitre 6, versets 7 à 15. Comme les disciples s'étaient rassemblés autour de Jésus sur la montagne, il leur disait « Lorsque vous priez, ne rabâchez pas comme les païens, et s'imaginent qu'à force de paroles, ils seront exaucés. Ne les imitez donc pas, car votre Père sait de quoi vous avez besoin, avant même que vous l'ayez demandé. Vous donc, priez ainsi, « Notre Père qui es aux cieux, que ton nom soit sanctifié, que ton règne vienne, que ta volonté soit faite sur la terre comme au ciel. Donne-nous aujourd'hui notre pain de ce jour. Remets-nous nos dettes comme nous les avons remises nous-mêmes à ceux qui nous devaient. Et ne nous laisse pas entrer en tentation, mais délivre-nous du mal. » Car si vous pardonnez aux hommes leurs fautes, votre Père céleste vous pardonnera aussi. Mais si vous ne pardonnez pas aux hommes, à vous non plus, votre Père ne pardonnera pas vos fautes. »
1: Il me semble que c'est impressionnant d'être en face du priant, la prière incarnée, Jésus. Et Jésus qui s'est laissé emporter par cette expérience de son peuple, ce souffle dans l'Esprit Saint qui lui permet de parler au Père, a bien remarqué les maladies de la prière, les dérapages, les faux plis. Et dans cet extrait de l'Évangile de Matthieu, il dit des choses très importantes sur la prière. Tout d'abord, la prière, ce n'est pas l'exercice d'un moulin à paroles. Ce n'est pas flot de mots. Ce n'est pas mettre des mots les uns à la suite des autres qui vont toucher le cœur de Dieu. Ce n'est pas cette mesure-là qui fait qu'on reçoit ou qu'on obtient quelque chose. Alors Jésus, tout de suite, vient nous dire que ce n'est pas les flots de paroles qui donnent la valeur à la prière. Et en même temps, il va dire ceci, il va dire que le Père connaît nos besoins. On aurait peut-être la tentation de se dire, bien, arrêtons de prier. Et pourtant, non. Dieu, oui, connaît nos besoins avant même qu'on les demande ou qu'on les suggère ou on les manifeste. Mais même là, il faut abandonner cette façon de prier pour informer Dieu. C'est comme si en l'informant, on veut contrôler nos demandes et nos besoins. Alors que la prière, c'est vraiment autre chose. La prière, c'est nous qui découvrons dans l'Esprit Saint nos besoins à la lumière de Dieu. Ce n'est pas moi qui informe le Seigneur en lui disant « je veux ceci ou je veux cela ». La prière est l'expérience où, en Dieu, en lui disant ce que j'ai besoin, je découvre peut-être d'une façon plus profonde les besoins que Dieu connaît sur moi. Alors, c'est tellement différent à partir de ce moment-là. On entre dans une dynamique de confiance, d'abandon et d'accueil. On n'est pas là à intenter des procès à Dieu pour avoir ce qu'on veut. Alors, nos besoins, nos demandes sont éprouvés en quelque sorte. C'est comme si Dieu les brasse pour dire « tes besoins, est-ce que tu m'exprimes ?» C'est peut-être pas ça que je veux qu'il t'arrive. Moi, je connais tes vrais besoins. Alors la prière nous aide à entrer dans cette volonté du Père qui nous est manifestée et peut-être qu'à la fin de la prière, on aura changé de besoin. Jésus nous parle de cette grande prière du Notre Père. On sait que chez les Juifs, c'est la prière du Kaddish qu'on appelle et des 18 bénédictions qui veut dire saint. Alors notre Père qui est dans le ciel, qui est dans les cieux, c'est toutes ces expressions sont des actes de foi encore ou des proclamations du nom de Dieu, proclamation du nom du Père, proclamation de son règne, proclamation de sa volonté qui s'accomplit maintenant déjà. Quand on dit notre Père, on ne souhaite rien. On dit ce qui est. Dieu est. Il est. Il est Père. Il est Père, il règne dans cet univers et il est là pour manifester sa volonté. C'est comme une constatation et une proclamation de sa présence au cœur du monde qu'il a fait, qu'il a créé. Alors, c'est comme des credos La première partie de cette prière est une affirmation de plusieurs credos sur la sainteté de Dieu, sur son nom, sur son règne et sur sa volonté. La deuxième partie, donne-nous, nous on dit le pain de chaque jour. Il faudrait dire, donne-nous notre part de pain. Et la part de pain, c'est lui qui la connaît. Est-ce que ce sera deux tranches, trois tranches, quatre tranches? Ça ne nous regarde pas. C'est le Père qui va te donner la part de pain qui va correspondre à ton appétit ou à la capacité que tu as de te nourrir. Il n'y aura ni trop, ni peu, ni moins. Alors, la part de pain, c'est Dieu qui la pétrit pour nous et qui nous la donne. C'est celle qu'il a décidé de nous donner. Renvoie-nous, justifie, remets-nous nos dettes. Dieu ne veut pas avoir de compte avec personne dans les cieux. C'est pour cela qu'il faut tout régler sur la terre. Réglez vos histoires entre vous. Et c'est d'abord nous qui devons faire cette démarche de régler les dettes envers ceux qui nous doivent pour que nous soyons libérés de ce poids, pour être en mesure, à notre tour, d'être relevés de toutes nos dettes que nous avons contractées envers Dieu. Nos dettes, c'est nos fautes, c'est nos imperfections, c'est notre péché. Il faut pardonner à notre frère et à notre sœur pour être en mesure d'être ce vase, ce réceptacle de cette miséricorde de Dieu. Et enfin, la toute dernière prière, c'est celle on parle ici dans ce texte de la tentation, ce n'est pas véritablement une tentation, c'est d'abord une épreuve. Dieu ne nous tente pas. Nous sommes éprouvés. C'est le diable qui nous tente. Dieu ne nous tente pas. Nous sommes éprouvés et nous demandons au Père d'éviter d'entrer dans cette épreuve parce que si nous y entrons dans cette épreuve, nous lui demandons de nous soutenir pour que nos sentiments, nos désirs, nos instincts ne soient pas des instincts de mort et des instincts de péché, mais que, au cœur de l'épreuve, nous demandons à être protégés du mauvais, protégés du criminel, protégés de toute cette puissance de mort qui parfois peut menacer notre cœur.

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1: Alors bonjour Monsieur Thomas de Coninck.
2: Bonjour.
1: Alors on se retrouve à nouveau pour une nouvelle capsule sur le thème des repères éblouissants.
2: Oui.
1: Puis, lors des précédentes capsules, nous avons parlé du corps et plus précisément de la station debout qui permet de libérer les mains et notamment la langue pour la parole.
2: Oui.
1: À ce sujet, on peut citer une belle citation de Grégoire de Nyssa qui dit « Pourtant, c'est avant tout pour le langage que la nature a ajouté les mains à notre corps. Si l'homme en était dépourvu, les parties du visage auraient été formées chez lui, comme celles des quadrupèdes, pour lui permettre de se nourrir. Son visage aurait une forme allongée, amincie dans la région des narines, avec des lèvres proéminentes, calleuses, dures et épaisses, afin d'arracher l'herbe. » À partir de ce que Grégoire de Nyssa affirme, j'aimerais savoir si on peut dire justement que le visage constitue aussi un repère éblouissant.
2: Oui, un des repères les plus importants, d'ailleurs. Alors, là, ce que vous venez de citer, en fait, ça redit, mais ça prolonge aussi ça, ce que nous avons dit dans l'entretien antérieur. Nous avons parlé de la main, de la langue et le reste. Mais justement, donc, Saint Grégoire de Nyssa met en relief les traits mêmes du visage de la brute, enfin, par opposition. C'est pas un visage, au fond, hein. Pas du tout un visage, c'est ce qu'on va dire. Mais c'est ça, notre visage n'aurait pas du tout la configuration qu'il a, comme il le dit très bien. Pourquoi ? Précisément parce que c'est un visage humain. Et là, on peut se servir, tirer parti des excellentes observations qu'a fait de nos jours Emmanuel Levinas, un philosophe, où il a fait ressortir que l'accès au visage humain est d'emblée éthique. Et il part de l'observation que l'assassin ne peut regarder sa victime dans les yeux. C'est comme s'il pressentait la présence de quelque chose qui dit « tu ne me tueras pas ». Il va aller pouvoir tirer sur sa victime, par exemple, avec une arme de feu, pour aviser, mais il ne peut pas regarder le regard même, en fait, surtout de sa victime. Alors il y a quelque chose ici de transcendant, il y a quelque chose d'étonnant. Tu ne me tueras pas, tu ne dois pas me tuer. Ah, il pourra le faire quand même. Mais c'est l'apparition de l'éthique, hein. Une sorte d'interdit qui vient d'ailleurs. Wittgenstein, à notre époque, ira jusqu'à dire que l'éthique est transcendante. Et les impératifs comme ça qui nous viennent, comme on observait dans d'autres entretiens, l'indication devant certaines injustices, inégalités déjà quand on est enfant. Mais ici, c'est ça, c'est le visage humain oblige d'une certaine manière, un peu comme la beauté oblige, mais c'est la vulnérabilité. C'est ça que fait bien ressortir Levinas, puisqu'il insiste sur, comme vous l'avez dit, il insiste sur la nudité du visage. Le visage humain est à découvert, et on peut prendre des poses, etc., pour cacher ses sentiments, le reste, mais notre visage est à découvert. Et il y a comme une pauvreté ici, une pauvreté essentielle qui apparaît dans le visage. Et une certaine infinité. Mais là, je vais peut-être trop vite, trop loin. Alors, c'est un accès, cette fois-ci, au visage qui n'est pas du tout celui... On ne détaille pas le nez, la bouche, etc. C'est la totalité du visage, en quelque manière, et surtout, je disais, le regard. Hein. Et peut-être... pourrait-on aller jusqu'à s'inspirer ici de Platon dans son Alcibiade, un très très beau développement, où il fait observer que lorsqu'on regarde les yeux d'autrui, on fixe la pupille, dans la pupille, on se voit. Il y a un effet de miroir. Et il dit de même, alors, la pupille, mais ça c'est une similitude, la pupille de l'œil est ce qu'il y a de plus important, de plus grand dans l'œil, il permet de voir analogiquement, et c'est comme la sagesse quand on regarde l'être humain, ce qu'il y a de plus important, qui définit le plus la grandeur de l'être humain, c'est la sagesse.
1: L'œil traduit donc une certaine sagesse de l'homme, est-ce que
2: oui,
1: c'est ça?
2: Oui, c'est vrai, oui, tout à fait. Si je reprends cette observation de Platon, ce qui est étonnant, c'est que l'accès ici ne se réduit pas à la perception sensible. Le regard voit un regard invisible qui le voit. Le regard d'autrui, son œil est évidemment visible, mais le regard d'autrui est en quelque sorte invisible. Je vois déjà, d'une certaine manière, l'invisible.
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L'ange du Seigneur porta l'annonce à Marie, et elle conçut du Saint-Esprit. Voici la servante du Seigneur. Qu'il me soit fait selon sa parole. Et le Verbe s'est fait chair, et il a habité parmi nous. Je te salue, Marie, comblée de grâce. Le Seigneur est avec toi. Tu es bénie entre toutes les femmes, et Jésus, ton enfant, est béni. Sainte Marie, Mère de Dieu, prie pour nous pécheurs, maintenant et à l'heure de notre mort. Amen. Prie pour nous, Sainte Mère de Dieu, afin que nous soyons rendus dignes des promesses de Jésus-Christ. Que ta grâce, Seigneur notre Père, se répand dans nos cœurs. Par le message de l'ange, tu nous as fait connaître l'incarnation de ton Fils bien-aimé. Conduis-nous par sa passion et par sa croix, avec le secours de la Vierge Marie, jusqu'à la gloire de la résurrection.

0: Nous t'adorons et nous te bénissons, ô très saint Seigneur Jésus-Christ. Ici et dans toutes les églises qui sont dans le monde entier. Et nous te remercions de nous avoir rachetés par ta sainte croix. En cette petite chapelle de lumière dédiée à Marie l'Immaculée Conception, Notre-Dame de Lourdes, nous avons prié l'évangile de Saint Jean, les noces de Cana. Nous avons été touchés par toutes ces paroles. Ils n'ont plus de vin. Mon heure n'est pas encore venue. Faites tout ce qu'il vous dira. Remplissez d'eau ces jarres. Portez-en au maître du repas. Pourquoi as-tu gardé ce meilleur vin pour la fin? Toutes ces paroles font partie des noces de l'humanité avec le Père. C'est le Père qui nous dit « Je suis là pour répondre à ta soif et à ta faim. Et je le fais par mon Fils. Je t'ai envoyé mon Fils. Ils n'ont plus de vin. Eh bien moi, je vais t'abreuver. Je vais te faire goûter au meilleur vin. Et c'est la Pentecôte. Chaque fois que nous buvons le meilleur vin, c'est toujours la Pentecôte. Nous savons que dans la Bible, le vin est symbole aussi de l'Esprit. C'est d'ailleurs la raison pour laquelle, dans les Actes des Apôtres, au moment de la Pentecôte, lorsque les apôtres sortent, et qu'ils parlent différentes langues, qu'est-ce qu'on dit? Ils sont pleins de vin. Ils ont l'impression qu'ils ont bu. Évidemment, ils sont remplis de cet esprit qui les fait parler dans des langues que tous ceux qui sont présents comprennent. Et ils viennent de différents lieux, de différents pays, et ils entendent tous la même chose, la même bonne nouvelle. C'est le Père qui répond à tous nos manques. Ils n'ont plus de vin. Mon heure n'est pas encore venue. C'est encore le Père. Puisque le Père et le Fils sont toujours ensemble, c'est le Père qui décrète l'heure de Jésus. Toutes les heures dans la vie de Jésus, elles sont dans le cœur du Père, qui, lui, n'est pas dans le temps, mais dans l'éternité. Mais le Père et le Fils, qui est dans notre humanité et dans notre temps, sont unis. L'heure du Fils, c'est l'heure du Père. Et quand le Fils dit « Mon heure n'est pas encore venue », nous pouvons penser et croire que le Père et lui se parlent. La décision, elle vient du Père et du Fils ensemble, dans l'Esprit, de devancer cette heure. pour que les noces soient réussies. Mon heure n'est pas encore venue, devient mon heure est venue. Faites tout ce qu'il vous dira. C'est encore le Père qui agit. C'est encore le Père qui fait parler le cœur de Marie. C'est elle qui choisit par Dieu pour être la mère du Messie, de son Fils. C'est elle qui est réservée par Dieu de toute éternité. Elle est réservée pour être le tabernacle du Verbe qui se fait chair en elle. Faites tout ce qu'il vous dira. C'est ce qu'elle fait elle-même. Voici la servante du Seigneur, qu'il me soit fait selon ta parole. C'est exactement ce qu'elle a fait. C'est le Père qui l'a choisi pour être la mère du Verbe qui se fait chair. C'est la mère du Fils. C'est la mère de l'Église qui veut célébrer les noces. C'est la mère de tous ses enfants qui lui seront confiés. Et aujourd'hui à Cana, ce sont ces deux époux qui, d'une certaine manière, sont sauvés de la catastrophe. Faites tout ce qu'il vous dira. Remplissez d'eau ces jarres. C'est encore le Père qui, avec le Fils, réalise la rédemption de l'humanité. Dieu a tellement aimé le monde qu'il nous a envoyé son unique, son Fils, pour que quiconque croit en lui ait par lui la vie éternelle. Les six jarres qui sont là et qui seront remplies, elles sont faites pour la purification rituelle des Juifs. C'est ce que le texte de Jean nous dit. Eh bien, ces six jarres qui seront changées d'eau en vin, eh bien, elles sont la prophétie du meilleur vin qui sera donné lors de la dernière scène. Ceci est mon corps, ceci est mon sang. Et comme je l'ai déjà dit précédemment, Jésus est l'accomplissement et la septième jarre pour la purification rituelle du monde. Non seulement l'eau changée en vin, mais le vin changé en sang. Par le sang du Christ, nous avons été sauvés. Et c'est ainsi que s'accomplit les noces éternelles. Par le don du Fils, par le sacrifice du Fils qui répond à son Père dans un abandon et qui demande le pardon. Pardonne-leur, car ils ne savent pas ce qu'ils font. demeurons dans la joie de la résurrection, la joie des noces qui se sont réalisées et qui se poursuivent dans nos vies. Et redisons avec Marie, qui a vu Jésus ressuscité, « Mon âme exalte le Seigneur, exulte mon esprit en Dieu, mon Sauveur. » Il s'est penché sur son humble servante, « Désormais tous les âges me diront bienheureuse. » Le Puissant fit pour moi des merveilles, saint est son nom. Son amour s'étend d'âge en âge sur ceux qui le craignent. Déployant la force de son bras, il disperse les superbes, il renverse les puissants de leur trône, il élève les humbles, il comble de bien les affamés, renvoie les riches les mains vides. Il relève Israël, son serviteur, il se souvient de son amour, de la promesse faite à nos pères, en faveur d'Abraham et de sa race à jamais.
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0: Bonjour, bienvenue à Question d'aujourd'hui, l'émission qui vous est présentée par l'Office de catéchèse du Québec en collaboration avec Radio-VM et Radio-Galilée. Est-ce que des gens peuvent nous aider à obtenir justice, peuvent nous accompagner dans des moments difficiles? Eh bien, c'est ce que notre invité va nous parler aujourd'hui et je suis absolument heureuse d'être avec Ana Paula Pessoa qui est avocate de formation et qui est aussi engagée socialement. Merci d'être là, Ana Paula.
1: Merci, Renaud. C'est un plaisir d'être avec toi aujourd'hui.
0: Eh bien, on est sur la rive nord de Montréal. Quelquefois, je dis aux auditeurs, aux auditrices que j'aime bien sortir du studio pour rencontrer des personnes. Donc, on est sur la rive nord de Montréal. Et Ana Paula, vous avez un cheminement qui vous a amené du Brésil au Canada. D'abord, vous présentez un petit peu aux auditeurs et aux auditrices.
1: OK. Donc, en 2011, moi et mon époux, on a décidé d'émigrer au Québec. Puis c'était depuis 4 ans à peu près de planification, des questionnements, de discernement aussi. Mais finalement, on a décidé de venir. À l'époque, j'étais avocate au Brésil. J'étais toujours impliquée auprès de personnes très vulnérables, auprès des jeunes contravenantes, dans un centre de réadaptation. Après, j'ai travaillé comme médiatrice en droit de la famille. Et j'ai eu toujours cet appel depuis que j'étais à l'université de faire quelque chose pour être proche des gens. J'aimais pas la question d'être en droit dans une salle en bureau fermé avec des dossiers. Je voulais être avec les gens. Et je pense que depuis le début que j'étais dans ces chemins vraiment sociaux auprès de personnes vulnérables. Donc, j'ai travaillé en équipe multidisciplinaire avec des collègues psychologues, travailleurs sociaux. Donc, c'était vraiment une approche depuis le début de ma carrière multidisciplinaire.
0: Au Brésil.
1: Au Brésil, exact. Du moment que j'ai déménagé au Québec, donc j'avais un enfant de 2 ans et demi, je pensais pas que j'allais poursuivre ma carrière comme avocate au Québec parce que j'étais en train de pratiquer le français, je voulais avoir d'autres enfants, donc j'ai décidé alors d'aller vers l'intervention psychosociale. Je suis allée suivre une formation à l'Université de Montréal. Et j'ai travaillé comme intervenante psychosociale à Montréal pour une maison de la famille, auprès aussi de familles très vulnérables, des parents des enfants de 0 à 5 ans. Et depuis qu'on a décidé de déménager, j'étais enceinte de mon deuxième enfant sur la rive nord, c'est là que j'ai vu qu'il avait un poste qui s'affichait pour être agent des pastorales pour les diocèses de Saint-Jérôme. Comme j'étais depuis mon jeune âge bénévole au Brésil, en paroisse auprès des jeunes, donc j'ai dit oui, je veux ces postes-là. Donc j'étais alors acceptée au poste et j'ai travaillé pendant 6 ans à la paroisse Sainte-Famille à Blainville comme agent des pastorales. À ce moment-là, donc les droits étaient vraiment loin d'être une réalité pour moi au Québec. Mais ce n'est que dans un cours que je suivais pour en certificat en théologie avec un professeur qui était avocat et en même temps très engagé au niveau social. Donc, il partageait son expérience auprès de personnes très vulnérables dans les projets des Mères Teresa. Et j'étais enceinte de ma fille. Je n'étais même pas supposée de suivre ces cours-là, mais quand j'entendais ces profs parler, ça me fait vraiment rêler mon histoire. Depuis les débuts comme avocate auprès des gens souffrants, je me suis dit, il y a quelque chose que j'ai pu faire à ce niveau-là. De lier la justice, la foi, les sociales, j'ai senti vraiment une grande appel. Je suis arrivée à la maison et j'ai dit à André, mon époux, j'ai dit, garde, je pense que j'ai vu vraiment révalider mon diplôme en droit. Il m'a regardé comme si c'était une blague en disant, mais comment ça, Anna? Tu es enceinte, on a 2 jeunes enfants. Mais j'ai dit, André, j'ai vraiment un appel profond. Et je lui ai raconté, j'ai dit, j'avais même des frissons. Et je veux vraiment, j'ai dit, je vais discerner. Donc, il dit, mais si c'est ça vraiment que tu veux, on va s'aider. Donc, on va aller de l'avant. Et c'est ça. Donc, j'ai commencé avec des petits pas. J'ai fait une demande au barreau au Brésil pour ramasser tous mes documents. J'ai fait une demande au barreau ici pour voir qu'est-ce que je devrais avoir pour révalider mon diplôme. Et j'ai décidé de raconter ça à mon équipe de travail. Et j'ai eu tout en support et en soutien des gens qui disaient, Anna, oui, go dans ton projet.
0: Donc, Ana Paula, vous êtes avocate au Brésil, vous venez au Québec, vous êtes engagée comme agente de pastorale. Donc, en même temps, vous vous formez comme agent de pastoral, vous faites votre théologie, mais en même temps, vous voyez, grâce à un professeur et un cours et peut-être d'autres influences, que vous avez une double vocation, si je comprends bien. Une vocation avec les familles, mais comme avocate. Est-ce que je résume bien votre cheminement?
1: Oui, tout à fait. Parce que moi, c'est comme re-choisir une carrière, c'est quelque chose. Depuis d'avoir vécu une expérience d'immigration, de recommencer la vie des zéros, de commencer à parler une nouvelle langue, d'être auprès de gens qui vivent à peu près la même réalité que moi, d'immigrer dans un autre pays. Avec tous ces bagages aussi, mon expérience en tant qu'mère, expérience des familles, expérience auprès d'autres familles, de cheminer vraiment avec d'autres familles qui étaient en recherche de sens, qui se questionnaient, j'ai vu vraiment que il y avait quelque chose qui pourrait se faire et c'était comme plus fort que moi. Et je voyais que tous les chemins que j'ai parcourus jusqu'à date, ils s'interliaient. Et c'est ça, donc je savais pas comment ça allait se faire, mais j'avais une grande confiance que j'étais sur la bonne voie. J'avais mon expérience comme avocate au Brésil, j'avais mon expérience comme intervenante psychosociale au Québec, j'avais mon expérience dans ma foi auprès des gens, dans une ouverture d'esprit. Et je suivais en cours que pour moi, c'était de me recentrer sur mes valeurs profondes. Et c'est dans cet espace que j'ai discerné que j'ai décidé de redevenir avocate ici. C'était certain pour moi que c'était en lien avec la justice sociale.
0: Vous êtes enceinte de votre troisième enfant, une petite fille qui s'en vient, et vous devez donc compléter, si je comprends bien, des cours pour avoir le droit d'exercer comme avocate.
1: Oui, c'est ça. Il avait un long chemin à parcourir. D'abord, de refaire 45 crédits à l'université. Les cours étaient la majorité des soirs. C'était des déplacements de la Rive-Nord à Montréal, l'Université de Montréal. Donc, on a dû vraiment faire toute une organisation familiale. Je t'avoue que c'était pas si facile. Vers la fin de ma formation, je me sentais vraiment épuisée. Qui j'arrivais même à m'y remettre en question si j'étais sur la bonne voie. Parce que quand j'ai commencé, parce que c'est en gros un grand processus, ma fille elle était proche d'avoir 2 ans quand j'ai commencé à aller à l'université. J'ai pris en cours, donc j'allais doucement aussi pour diminuer mon temps de travail, pour concilier travail-famille avec tout le support de mon époux aussi. Donc, mais de toute façon, ça devient quand même lourd de retourner aux études, 3 cours par semaine, avoir des examens à faire et avec tout ces cheminements du barreau après. Donc, c'est vraiment 45 crédits après école du barreau, examen du barreau, 6 mois des stages. Mais j'ai dit un pas à la fois. C'est ça. En cours de route, comme je t'ai dit, je me sentais un peu épuisée, mais là, j'ai ralenti un peu plus. La pandémie est arrivée, ce qui a fait en sorte pour moi que ça m'a permis vraiment de prendre mon temps. Et c'est ça, c'était beaucoup des petits pas que j'ai faits. J'avais comme un petit grain de moutarde que j'ai regardé. J'ai suffi juste que j'aille seul, que je fasse mes petits pas. Et c'est dans cette énergie-là avec ma famille, tout le soutien de mes amis, que finalement, j'ai réussi à terminer mes études et à être assermentée au barreau comme avocate en 2021.
0: Félicitations d'avoir été assermentée. Qu'est-ce que ça prend comme qualité pour être... Comment vous avez pensé, quelle aptitude ou quelle qualité vous deviez avoir pour réaliser ce rêve d'intervenir auprès de familles souffrantes et de femmes et d'hommes souffrants et d'enfants souffrants aussi?
1: Moi, quand j'ai senti l'appel dans mon cœur de redevenir avocate ici, une chose qui est venue à mon cœur, c'est de dire, regarde, j'ai pu être l'avocate que je veux être avec mes propres couleurs, avec mon authenticité. C'est ça que je me disais. Il faut que je sois authentique. Il faut que je porte les valeurs qui m'habitent. Et pour moi, d'abord, d'avoir de l'ouverture auprès des gens, de ne pas avoir des jugements envers les gens, mais d'avoir un esprit vraiment ouvert, de les accueillir là où elles sont rendues, de s'intéresser à elles, d'avoir un regard de bienveillance, de la prendre en sa globalité avec tout son être entier, comme un être humain. Ce n'est pas juste de venir les livrer, les juridiques, mais c'est de dire, de regarder d'une façon plus globale, parce qu'il y a plein, quand on parle d'une personne vulnérable, c'est toute une complexité. Il y a beaucoup d'enjeux ensemble. Donc, c'est de dire, qu'est-ce que je peux apporter au-delà du légal, parce qu'il est légal, les gens, on va se former, on va voir la loi, on va connaître, mais qu'est-ce que je peux offrir de plus? Je pense à une présence bienveillante. Une écoute sans jugement, un désir d'aider cette personne, même si je n'ai pas la solution à son problème, mais juste d'être une petite lumière qui va la référer vers une ressource, une service, ou juste même de la laisser ventiler ce qu'elle vit. Donc, ça fait déjà toute une différence. Donc, en plus, moi qui travaille en droit de la famille, c'est ça ma réalité, c'est de travailler auprès des personnes qui vivent des situations très difficiles. On parle de séparation, on parle des divorces, on parle de conflits de séparation, violence conjugale, des enfants qui sont exposés. Donc, moi, je vois dans cet espace comme une possibilité d'aider ces gens à traverser ces situations difficiles avec bienveillance et de garder les bons et d'offrir les bons aux enfants aussi.
0: Ana Paula Pessoa, comment vous cultivez la bienveillance? Il doit y avoir des moments où les situations doivent être tellement souffrantes et difficiles que vous avez à vous écouter, vous voulez, comme vous dites, apporter une lumière, avoir un accueil bienveillant, une écoute bienveillante. Comment on fait pour, je dirais, garder cette bienveillance active et qu'à un moment donné, ça ne dépasse pas les capacités humaines? Qu'est-ce que vous faites? Est-ce que vous avez un truc?
1: C'est vrai que je suis humaine et parfois, je sens la charge. J'ai dû aussi apprendre à travailler ça aussi, de ne pas vouloir prendre la place de la personne ou d'avoir trop de sympathie, mais d'être empathique. Donc là, c'est des stratégies en intervention psychosociale, mais je porte beaucoup la valeur de la justice. Et parfois, je vois des gens qui vivent beaucoup d'injustice, ça vient me chercher. Mais une chose que j'ai fait, c'est de dire, garde, moi, dans toute cette structure, dans toute cette immensité qui est la vie de cette personne, dans l'espace que je suis aujourd'hui, avec la force que j'ai aujourd'hui, qu'est-ce que moi je peux faire pour ne pas vouloir porter toute la responsabilité, même les responsabilités des autres? Donc, je me tiens à mon espace et je dis, gaffe, dans cet espace, donc c'est avec bienveillance, écoute et ouverture que je vais travailler pour faire bien ce que je peux faire pour cette personne. Ça m'apaise et quand je vois que la personne est là, se sent est vraiment plus légère, que la personne me regarde avec un sourire, que la personne me dit, ça me fait du bien de savoir, donc j'ai la réponse que j'ai fait mon beau travail. Donc, je n'ai pas comme le désir de... Parfois, on s'y sent un peu impuissante parce qu'on pense qu'on devrait faire des gros changements, des grands changements. Moi, j'ai dit, chacun a sa responsabilité dans cet tout qui est la vie. Et moi, dans mon espace, moi, je me tiens à donner les meilleurs de moi-même. Et donc, et plus je pense comme ça, plus ça m'apaise, plus je m'y ressens sur mon travail, je pense plus que je peux offrir vraiment une intervention qui va répondre aux besoins de la personne que je rencontre.

0: accompagné d'Ana Paula Pessoa. Vous êtes à l'écoute de l'émission Questions d'aujourd'hui. Nous avons la chance de rencontrer une avocate engagée socialement qui, disons-le, a fait énormément d'efforts pour être à jour comme avocate, pour pouvoir exercer ici. Et vous êtes spécialisée dans le droit de la famille. Qu'est-ce que c'est que le droit de la famille?
1: Alors, les droits de la famille, c'est les droits qui va venir pour encadrer toute situation qui concerne la famille. Là, on parle de, quand on parle, mettons, de séparation, on va parler des gardes d'enfants, de pension alimentaire, partage des biens. Si on parle d'un couple qui est marié, donc, tous les partages des biens. Peut-être qu'une pension alimentaire pour ex-époux aussi, ou d'autres sortes de compensations pour venir vraiment équilibrer des inégalités. Parce qu'on sait qu'une famille, quand on s'y marie, parfois on fait des choix, hein, des choix familiales, et on dit, un va se dédier plus à sa carrière, l'autre va se dédier plus aux enfants, mais on reste une famille. C'est-à-dire que chacun va contribuer avec ses forces et ses capacités. Mais quand on parle d'un divorce quelques années d'après, et qu'un dit, mais non, moi je travaille en part avec une carrière qui est faite, l'autre est arrivé proche de l'âge de la retraite, mais n'a pas développé sa carrière, mais a dédié toute sa vie aux enfants, à la famille. Donc, la loi vient vraiment pour rendre ça plus équitable au niveau de partage, pour que les deux puissent répartir quand même dans une situation avec pas beaucoup d'écart. Donc, c'est de rendre vraiment justice. C'est de dire, regarde, il y a un devoir quand même de collaboration, d'assistance. Donc, la loi vient vraiment pour un peu baliser cette situation. Donc, on peut parler aussi parfois d'adoption. J'ai eu des dossiers d'adoption quand j'ai travaillé en pratique privée. J'ai travaillé une partie en pratique privée quand j'ai commencé. J'ai eu la chance de travailler avec des belles personnes en pratique privés qui m'ont appris, qui m'ont aidé à garder mes valeurs, mais en coup de chemin, donc je sentais cet appel d'aller plus vers les communautaires. C'est quand j'ai décidé d'aller à Justice Pro Bono, donc je travaille à Justice Pro Bono aussi, en faisant la coordination d'un programme qui s'appelle le Porte 33 en droit de la famille, où moi j'avais la coordination d'une clinique socio-juridique qui existe aujourd'hui, donc qui offre à toute la population au Québec, aux parents des enfants, des rendez-vous avec des avocats pro bono, sans rien charger.
0: Donc c'est ça, pro bono.
1: Exact.
0: Mais qui ont besoin de rencontrer donc des familles, des personnes.
1: Exact.
0: Qui ont besoin de rencontrer des avocats pour avoir des conseils.
1: Des conseils d'éclairage, d'information juridique. Et c'est vraiment très ponctuel, donc c'est une clinique où la personne va rencontrer un avocat en présence d'une intervenante psychosociale ou même temps. Donc, la multidisciplinarité qui revient dans ma vie.
0: Oui, ça, c'est important. Pourquoi cet aspect d'être avec d'autres, soit des travailleurs sociaux, peut-être d'autres intervenants dont vous allez nous parler, pas juste la spécialiste avocate. Pourquoi c'est important d'avoir cette multidisciplinarité que vous avez développée, que vous continuez de développer, je crois bien? Pourquoi c'est important?
1: Parce que moi, je crois que la justice, c'est très lié au social. Hein? On peut pas parler justice toute seule. Donc, justice, ça vient avec le social. Et une personne qui a une difficulté, en plus des personnes vulnérables, comme j'ai dit, il y a une grande complexité que on ne peut pas croire que juste une personne formée dans une sorte de profession va

0: expérience, on acquiert de plus en plus aussi un regard social de la question qui est juridique. Et les collègues dans les sociales vont aussi développer un regard plus juridique de leur intervention sociale. Donc, ça fait une complémentarité. Et en fin de compte, donc, c'est les personnes qui vont bénéficier de ça.
1: Vous êtes donc à InfoJustice et InfoJustice offre différents services. Pouvez-vous nous en parler un petit peu? Parce que peut-être qu'il y a des gens qui, des auditrices, des auditeurs qui nous écoutent et diraient, ah, ben moi, peut-être que j'aurais besoin de soutien pour une chose, puis je ne sais pas où aller. Donc peut-être nous parler un peu des services qui peuvent soutenir la famille, qui peuvent pas nécessairement arriver à une situation de séparation, de divorce, mais peut-être même à un moment de crise où une famille a besoin d'éclairage.
0: Oui, c'est vrai. Pour moi, c'était vraiment une grande joie de pouvoir intégrer l'équipe d'InfoJustice. Je me rappelle que quand je cherchais mon stage de barreau, j'avais déjà envoyé mon CV à InfoJustice de Laval-Laurentier-de-la-Naudière, qui à l'époque était connu comme Centre de justice de proximité. Parce que juste en novembre l'année passée, on était appelé Centre de justice de proximité. Et ce n'est que maintenant qu'on est appelé InfoJustice pour rendre ça un peu plus facile pour les gens. Mais InfoJustice, c'est un organisme qui existe partout au Québec. Hein? C'est un réseau.
1: C'est un réseau. Donc, il y a plusieurs InfoJustice.
0: Exactement. Un réseau qui a commencé en 2015 pour répondre à un besoin vraiment criant de la population pour avoir accès à la justice, comprendre la loi, comprendre la démarche. Pour des personnes qui n'ont pas d'avocat, qui décident de se représenter seules, d'avoir de l'aide, de l'orientation pour être capable d'être autonome et mener son propre dossier à la cour. Donc, InfoJustice, c'est un organisme sans but lucratif, un milieu communautaire qui offre à la population la possibilité d'avoir des consultations juridiques, de l'information juridique, dans quelques domaines de droit. Donc, moi, je travaille pour InfoJustice de Laval, Laurentier-de-la-Naudière, donc ces bureaux qui est à Saint-Jérôme, Bessès et région. On peut offrir de consultations juridiques ou de l'information juridique en droit de la famille, droit de consommateur, petite créance, droit civil et droit de logement.
1: Ah, c'est très large. Donc, logement, oui. Petite créance, bien sûr, famille.
0: Oui.
1: Il m'en manque deux.
0: Civil. Oui. Et consommateur.
1: Consommateur, oui, parce que aussi, ça.
0: Exact.
1: Même si la famille va bien, ou elle a passé, en tout cas, elle grandit, mais il reste que la consommation. Il y a des défis, là aussi.
0: Ben oui.
1: Il y a des défis. Puis, on voit bien, là, avec. Notre environnement qui nous sollicite constamment,
0: ouais.
1: Il peut avoir des enjeux aussi, même ça peut avoir des répercussions sur les familles aussi, la consommation.
0: Et on est très, très axé sur les modes de règlement à l'amiable. Donc, on va favoriser tout mode de règlement à l'amiable, comme la médiation, l'arbitrage, la négociation. Parfois, quand une personne a un problème juridique, elle pense que problème juridique égale cour, palais de justice.
1: Procès,
0: argent et stress.
1: Temps dépensé à préparer un dossier.
0: Exact.
1: Avec les délais au niveau du juridique, des cours de justice, c'est des années.
0: C'est ça.
1: Donc, médiation.
0: Arbitrage, négociation.
1: Est-ce qu'il y a des différences entre ça?
0: Oui, il y a des différences parce que quand on parle de la médiation, donc si on parle des médiations familiales, donc les médiateurs sont formés. Font partie de leur ordre professionnel. C'est vraiment encadré et aide les personnes qui traversent une séparation à trouver des solutions à l'amiable. Donc, on parle d'une personne qui est neutre, qui va être là pour les aider. Donc, c'est un espace vraiment pour permettre aux gens, en tout respect, de parler de leurs besoins, mais de développer une ouverture d'esprit pour trouver des solutions. Et rendu à une entente, donc ça peut être homologué par la cour et régler les problèmes.
1: Les enfants. Comment prendre soin aujourd'hui des enfants? Parce qu'on voit bien que les familles, on ne peut pas dire que les familles ont beaucoup de soutien dans la société.
0: Tu as raison.
1: Comment soutenir des enfants qui vont peut-être voir leurs parents dans un moment de crise, dans une séparation, dans un divorce ou dans d'autres situations que vous avez rencontrées? Comment on soutient les enfants? Comment on fait ça?
0: Oui, d'abord, je pense que c'est de sensibiliser les parents que, oui, une rupture en divorce, ça vient chambouler un peu la situation de la vie, de la famille, mais à un moment donné, les parents ont besoin de se faire accompagner parce que c'est pas si facile de changer une réalité familiale. On peut même

0: parler parfois. Oh non, mais des parents en couple, même si ce n'est plus en couple, les enfants restent des enfants, les parents restent des parents, mais il y a toujours un impact sur les enfants parce que les enfants vivaient une réalité et ils ne sont pas au courant parfois tout à fait des situations, des crises qui se développent, qui à un moment donné, c'est la nouvelle. Les parents se séparent, les enfants sont démunis, les enfants souffrent beaucoup. Ils doivent aussi être accompagnés dans cette période. Donc, ce que j'ai fait quand j'ai intervenu auprès des parents, c'est toujours d'aider les parents à recentrer les regards sur l'enfant et à trouver de l'aide pour se faire accompagner pendant cette étape aussi. Et pour juste tourner les regards, parfois qui est trop dans les conflits, dans toutes les règlements du partage des biens ou des choses, mais juste de dire, regarde, trouver un espace pour déposer ses émotions, pour ne pas faire subir les enfants la charge de ses émotions. Et à un moment donné, plus on travaille fort, plus on se fait accompagner, on passe à travers cette épreuve.
1: C'est une épreuve.
0: Il est un peu ressorti plus fort et il a pu garder quand même la bienveillance envers les enfants. Donc, je pense que c'est vraiment savoir que c'est une étape qui va passer, mais si on se fait bien accompagner et que si on centre notre regard sur l'intérêt de nos enfants, là, on va être capable de passer à travers et de garder quand même l'amour qui reste.
1: En une minute, Anna Paula Pessoa, est-ce qu'il y a des conseils par rapport aux aînés, par exemple, par rapport aux parents qui sont aînés, qui peuvent vivre aussi des difficultés, qui peuvent être séparés à cause de la maladie? Est-ce qu'il y a quelque chose qui est possible à ce moment-là au niveau
0: Oui.
1: du droit de la famille ou s'il y a des choses à développer?
0: Mais ce que je voulais dire, c'est que toute personne peut faire appel au service d'info-justice. C'est gratuit. La personne peut faire une demande en ligne, peut faire une demande par téléphone, laisser ses renseignements et prend un moment avec un avocat qui a une approche très humaine, une approche humaine pour écouter et guider la personne vers la bonne ressource. Et là, je voulais aussi dire, les grands-parents qui parfois ont des difficultés à avoir accès à ses petits-enfants peuvent aussi venir nous voir parce qu'on va pouvoir les éclairer par rapport à cette situation.
1: Merci beaucoup d'avoir mentionné les grands-parents parce que c'est des situations que sans doute vous connaissez très bien. Anna Paula Pessoa, avocate, engagée socialement, merci beaucoup d'avoir été avec nous pour cette dernière émission de la saison 2025-2026 à Question d'aujourd'hui. Ce sera peut-être pas la dernière fois qu'on se parle. Je vous remercie beaucoup d'avoir été avec nous.
0: Merci Renaud, c'est un grand plaisir d'être avec vous aujourd'hui.
1: 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Merci à Yannick Caron pour Radio Galilée et Lisandre Duplé pour Radio VM. Merci à vous pour votre écoute. Merci d'avoir été là tout au long de la saison. Ici Renaud Grégoire et je vous souhaite un bel été. Et je vous redonne rendez-vous à l'automne sur les ondes de Radio Galilée et de Radio VM.

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